0: continuer à leur donner à manger.
1: Bah les pauvres, ils ont besoin d'avoir à manger, voilà.
0: Tu penses que si on leur donne plus à manger, bah ils vont, genre ils sauront pas se débrouiller.
1: Si, mais non, mais en fait, je sais pas.
0: Pourquoi t'as choisi d'arrêter les nourrir?
2: Oh, si on se débrouiller,
3: c'est la sélection naturelle.
4: J'ai appris que les sangliers, ils prenaient des bains de boue, ça emprisonnait les parasites et après ils se grattaient aux arbres pour les enlever.
5: Et aussi que les loutres et les castors, ils avaient une deuxième couche de poils qui était étanche. Du coup, ça leur permettrait de nager sans avoir froid.
6: Un animal féral, c'était un animal qui était domestique autrefois, mais qui est sauvage maintenant, comme la genette et la chèvre.
7: Alors, il y a d'autres indices. Hein. Vous voyez les petites graines, là ?
8: Donc, il y a un crapaud.
7: C'est des graines qui ont été mangées par des rongeurs et ça vient du mycocoulier. Le mycocoulier, il y a une chair qu'on peut consommer qui a le goût du pruneau. Hein. Au mois de septembre, c'est très bon à manger. Il n'y a pas beaucoup à manger et on crache le noyau. Et les renards et les autres animaux vont manger et avaler le noyau. Et après, les rongeurs, ils vont aller dans les crottes des renards ou des blaireaux. Ils vont récupérer les graines pour pouvoir les casser avec leurs petites dents de rongeurs.
9: Durant la promenade du bivouac à Go, nous avons pris la photo de crottes appartenant à un mammifère.
10: Nous avons montré cette photo à des élèves de 6e. Alors Gabin, qu'est-ce que tu vois sur cette photo?
11: Sur cette photo, je vois un trou avec des crottes en forme de bille noire.
12: À votre avis, quel animal a fait ces crottes? A. Un blaireau. B. Un renard. C. Un lièvre.
13: Un blaireau.
14: Un lièvre.
15: Un renard.
16: Deux blaireaux.
17: Les blaireaux, ils ont une habitude casanière d'avoir des latrines, des toilettes. Et donc, ils vont creuser des trous dans lesquels toute la famille, parce que les blaireaux, ils vivent dans un terrier en famille, ils vont mettre leurs excréments pendant une certaine période jusqu'à que le trou soit rempli. Alors, c'est des trous de 20-25 cm de profondeur. Ce n'est pas non plus des trous très profonds. Et une fois que c'est plein, et ben, ils en creusent un autre et ils recommencent. Et comme ils mangent beaucoup de baies, avec les graines, hein, ils avalent les graines et le caca au bout d'un an ou même un peu moins, il se composte, transformé par l'action d'insectes, de bactéries, de champignons, et ça va donner du terreau et les graines, des petites baies qu'ils ont mangées vont pouvoir germer. Et donc le blaireau, il participe à la dissémination des plantes comestibles, des arbres fruitiers, des arbustes.
10: Quel est l'animal le plus répandu dans les gorges de l'Ardèche?
17: Alors en gros animaux, ça va être le sanglier. Hein, parce qu'on n'a plus de prédateurs à part les humains pour le sanglier. Donc la forêt, elle est énorme, elle est très vaste, elle produit beaucoup de nourriture pour eux, donc les glands principalement, mais des larves d'insectes dans le bois mort, des vers de terre, des champignons, tout ça. Et donc le sanglier ici, ce n'est pas le vrai sanglier sauvage, c'est l'hybride qu'on appelle les cochongliers. Et donc cet hybride, c'est entre les porcs et les sangliers, donc ça fait des animaux qui vont se reproduire mieux que les animaux sauvages sangliers. Et ils sont moins craintifs, donc ils auront plus facilité à se rapprocher des villages, à rentrer dans les cultures, par exemple les raisins, hein, ils peuvent manger beaucoup de raisins, ou quand ils sont à côté des maïs ou des champs de blé, faire des gros dégâts. Donc voilà l'animal qui pullule, entre guillemets, dans les gorges de l'Ardèche, c'est le sanglier.

0: Lors de notre sortie à Libye, nous avons pêché plusieurs insectes et leurs larves. Dans une petite mare, nous avons trouvé 8 tritons mâles.
1: Puis nous avons interviewé Baptiste pour en savoir plus en lui posant cette question.
2: Pourquoi est-ce que nous avons trouvé que des tritons mâles dans la mare ?
3: Alors là, c'est un petit peu une coïncidence, c'est qu'on est arrivé au début de la reproduction et chez les tritons, comme les salamandres et certaines grenouilles et crapauds, ils se reproduisent au niveau de petites mares, de sources, d'endroits où l'eau est très claire. Et les mâles arrivent toujours en premier et ils se préparent à l'arrivée des femelles. Et ensuite, ça va être la ruée, ça va être la compétition pour aller se reproduire avec les femelles qui sont en général moins nombreuses que les mâles. Donc les mâles, ils sont prêts, ils attendent et dès que les femelles arrivent, ils vont... entre guillemets, leur sauter dessus pour essayer de s'accoupler avec elles.
2: Comment savons-nous si les bêtes signifient que l'eau est polluée ou pas ?
3: Alors, on connaît les exigences. Alors là, je pense que vous parlez des petites bêtes qui vivent dans la rivière sous les galets. Donc, on connaît les exigences en qualité d'eau, donc généralement en oxygène, et également la tolérance à certaines pollutions. Donc, si on trouve que des insectes tolérants aux pollutions et pas ceux qui sont

0: intolérant, ça veut dire que la rivière est polluée. À l'inverse, si on a beaucoup d'insectes qui ne sont pas tolérants à la pollution, qui ont besoin de beaucoup d'oxygène et qui donc ils sont présents vivants dans la rivière, ça veut dire que la rivière n'est pas polluée et a beaucoup d'oxygène. C'est aussi simple que ça. Donc une eau sale, c'est une eau où il y a très peu d'oxygène et on va voir des larves d'insectes qui respirent à la surface de l'eau. On a par exemple, il est assez connu, ce qu'on appelle le scorpion d'eau ou la nèpe, qui est un peu gros, qui peut faire, son corps peut faire jusqu'à 2 cm, et il a un genre de dard derrière, mais c'est pas un dard, c'est un siphon respiratoire pour venir respirer l'air à la surface. Et après, alors dans les eaux très très sales, mais là vraiment polluées, il y a des petits vers rouges qui vivent à la surface de l'eau, mais sous l'eau, hein. Ils viennent juste à la surface, et ils ont aussi un petit tube pour respirer à la surface. Donc ceux qui n'arrivent pas à respirer dans l'eau, c'est qu'ils sont dans une eau sans oxygène et qu'une autre est polluée. À l'inverse, hop, une larve qui est très exigeante en oxygène, ça va être ceux qui vivent dans les rapides de la rivière. Et là, on va avoir beaucoup ce qu'on appelle les éphémères. Donc, c'est des petites larves d'insectes de peut-être 1 cm de long, 2 mm d'épaisseur, qui vivent collées aux cailloux et qui ont une forme qui va résister au courant. Et donc, eux, ils sont dans les rapides pour avoir beaucoup d'oxygène. Parce qu'un rapide, c'est un endroit où l'eau, elle brasse de l'air et la quantité d'oxygène dissous dans l'eau, elle augmente. Donc normalement on n'a pas le droit de les manipuler parce qu'elles sont protégées, toutes les grenouilles de France, tous les crapauds de France, ni au stade de têtards, d'œufs ou d'adultes.
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0: Donc quand on dit amphibien, ça veut dire qu'il y a deux vies, parce que le têtard, lui, il a des branchies et il mange des algues, alors que l'adulte a des poumons, et lui il est insectivore. C'est un animal qui va se mouvoir dans l'eau avec ses pattes postérieures. Et quand elle nage, la grenouille, les pattes avant, elles ne servent pas à la nage, elles sont rangées sous le menton et elles avancent avec les pattes arrière.
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2: L'homme est présent dans les gorges de l'Ardèche. Nous allons vous présenter des exemples de traces d'hommes. Il y a des années, les hommes construisaient des bâtisses et encore aujourd'hui, nous retrouvons des anciennes briques de construction malgré les météos.
0: C'est sans doute des reliques des différents habitats qu'il y avait il y a un siècle, il y a deux siècles dans la forêt. La fameuse histoire des charbonniers. Donc moi je vous ai expliqué que leur habitat était principalement recouvert de feuilles d'arbres, mais il y a eu quand même des maisons de charbonniers un peu plus élaborées avec des tuiles. Et puis il y a des bergeries aussi à gauche à droite abandonnées. Donc nous quand on passe et qu'il y a de la pente et qu'on voit des tuiles par terre, c'est qu'elles viennent d'un peu plus haut et qu'elles sont descendues peut-être lors des orages ou quand les sangliers retournent la terre, ça fait descendre des pierres. Et nous on se retrouve avec des tuiles qui viennent d'un bâtiment qui est peut-être 100, 200, 300 mètres plus haut, qu'on ignore la présence en fait. Donc ça, c'est quand même des indices qui nous indiquent qu'il y a une présence humaine dans le secteur.
3: Nous retrouvons aussi des traces de terre noire, car les hommes brûlaient du charbon.
0: Alors, la terre noire, si vous avez suivi hier, elle est que dans les endroits à proximité des placettes de charbonnage. Donc, c'est les endroits où ils ont fait du charbon pendant 200 ans. Donc, peut-être ils ont fait 10 fois cuire du charbon, tout ça. Et les micro-bouts de charbon, ils ne les ont pas récupérés. Ils ont récupéré que les gros bouts. Et donc, dans le sol, mélangé à la terre, il reste du charbon. Donc, c'est ça qui noircit. Et le charbon, ça a une durée de vie assez longue. Hein, ça ne se décompose pas très, très bien. Et donc, c'est pour ça que la terre, elle reste noire. Elle le restera encore pendant un bon bout de temps.
4: Le truc à faire, c'est tout simple, je me positionne, je vais ouvrir la main et je vais faire un balancer, lever, poser. Le flotteur, là vous voyez, il est en surface. Plusieurs solutions, soit il va se coucher, soit il va titiller comme ça à gauche à droite, soit il va carrément couler. Si jamais il y a une touche, qu'est-ce que je vais devoir faire? Je vais devoir lever, mais alors je vais surtout pas lever trop vite et trop fort.
5: Avec Thibaut, travaillons pour Réveo, une antenne de la Fédération de pêche d'Ardèche. Nous nous sommes initiés à la pêche et en avons appris davantage sur les poissons et les crustacés de l'Ardèche.
6: Allez Pia!
7: Oh, elle est belle! J'ai vu, elle est belle!
6: On l'a ramenée!
7: Et bien, du coup, dès qu'elle va arriver au bord, t'arrêteras de nous lier.
8: C'est pas trop dessus. Vas-y, faut l'attraper! Pas casser! Elle est dedans?
9: Oui.
8: Ah yes, bravo!
10: Bien joué ça!
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12: T'as perdu ton
13: l'air? Je pense pas. Celui-là, j'en avais deux.
14: Ça arrive souvent, ça.
11: Ah bon?
14: Oui, mais en fait, mon mimé a beaucoup. De temps en temps, ça arrive, en fait, ça tient.
15: Mais ils sont biodégradables?
16: Oui.
6: Ces sorties nous ont permis de réaliser ce podcast afin de parler de la biodiversité de nos rivières et de sa préservation.
9: L'homme, présent dans notre création, n'a pas ici le rôle de l'attaquant, mais du défenseur, mettant en place diverses actions pour protéger la faune et la flore de notre région.
0: La Pronde du Rhône, comme c'est des poissons rares et qui sont aussi migrateurs, ils ont besoin de pouvoir remonter les cours d'eau pour se reproduire. Or, nous, dans le passé, les cours d'eau, on a fait beaucoup de barrages. Et surtout, bah, le barrage, s'il est trop haut, l'apron, comme il n'est pas très très bon nageur, hein, c'est pas un truite ni un saumon, il va être au pied du barrage, il ne pourra pas passer. Et comme il est très rare et en voie de disparition, et bah, on a eu de l'argent pour équiper, comme un toboggan qui fait des virages après un barrage, on appelle ça une passe à poisson. Comme il y a des virages, le courant est assez faible, et il y a une pente douce, hein, et le poisson, il arrive à remonter. Et hop, maintenant, ils arrivent jusqu'à Ruonce. On sait que dans les livres d'histoire, il y a 150 ans, ils allaient jusqu'à Aubenas, les approns.
10: Après des années d'influence négative sur la rivière et la détérioration de celle-ci, les humains ont enfin décidé d'améliorer leur rapport de manière plus durable, avec la mise en place de différents moyens, et en voici quelques-uns.
11: Je m'appelle Thibaut Dupuis, je travaille chez Riveo, c'est une antenne de la Fédération de pêche d'Ardèche, et du coup mon travail c'est d'œuvrer pour les milieux aquatiques ardéchois et faire en sorte que tout aille bien pour les poissons notamment, mais tout le reste aussi.
12: Pour toi, qu'est-ce qu'est la pêche no-kill ?
11: Alors le no-kill, si on prend littéralement la définition, c'est sans tuer, c'est-à-dire que c'est une pratique de pêche où on considère que c'est un loisir et que du coup on va remettre tous les poissons qu'on attrape à l'eau, qu'on ne pêche pas pour se nourrir. C'est une technique qui est importée, qui est venue des États-Unis au tout départ. Ça fait maintenant quelques années que c'est en France et c'est une... Disons que ça nous permet de pratiquer notre loisir en essayant d'avoir le moins d'impact possible et de profiter quand même d'être au bord de l'eau, de pêcher, et de remettre les poissons à l'eau. Pour la petite anecdote, on peut se dire que les poissons qu'on remet à l'eau, potentiellement, ils sont abîmés et qu'ils sont voués à mourir, mais pas du tout si on le fait proprement avec des techniques comme par exemple l'hameçon sans ardillon et avec des hameçons fins de fer. Ça nous permet justement de remettre des poissons proprement à l'eau. Et moi, ça m'est arrivé de prendre jusqu'à 4 fois la même truite sur des années différentes, donc de voir que le poisson a survécu, a grossi et s'est en plus reproduit. Donc c'est tout bénef pour la rivière.
12: Tout à l'heure, tu as parlé d'actions. Lesquelles vous avez menées les plus récemment ?
11: En fait, on œuvre sur tout le département. Donc ce qu'on essaye de faire, c'est de faire d'abord une évaluation, de voir les secteurs de rivières qui sont en santé, où là on va justement blinder et faire en sorte de les préserver en l'état, et les secteurs qui sont un peu plus impactés par de la pollution ou par ce genre de choses. Et du coup, à partir de là, dès qu'on a notre retour, on essaye de mettre en place des actions. Alors ça peut être si le milieu est dégradé par exemple, s'il manque des habitats, type des frayères pour les truites je pense notamment, ça va être de réaménager des frayères pour les truites. S'il leur manque, la frayère c'est la zone de reproduction qui est sur une granulométrie de cailloux très particulière. S'il n'y a plus ces cailloux, la truite ne peut pas se reproduire. Et nous, notre travail, ça va être de voir s'il n'y en a plus dans des rivières où il y a encore des truites et d'aller en remettre, par exemple. Ça fait partie du genre de mission qu'on met en place. On a une grosse mission aussi en Ardèche de suivi thermique des cours d'eau. C'est-à-dire qu'on met des sondes à certains endroits qui prennent la température toutes les 6 heures. Et ça nous permet d'avoir des suivis en fait et de voir l'évolution des températures sur différentes rivières. Parce que les truites notamment sont des poissons qui sont très sensibles aux hautes températures. Et du coup ça nous permet de voir les secteurs où potentiellement il y a des trop grosses différences et des gros différentiels de température et de mettre en place des pistes de gestion pour protéger ces poissons-là qui sont très fragiles.
13: Quel est l'animal le plus menacé d'extinction de la réserve ?
0: En effectif, c'est peut-être pas la réalité, mais moi, de ce que je connais, moi, je parlerai surtout de l'aigle de Bonelli, puisque nous n'en avons plus que 40 couples en France et que chaque couple fait un seul bébé par an, leur survie est encore très menacée. Donc nous, on fait tout dans la réserve naturelle pour que nos 3 couples puissent survivre et surtout se reproduire chaque année.
13: Et quels moyens sont mis en place pour le protéger le mieux possible ?
0: Un animal, pour qu'il puisse bien vivre, il faut qu'il ait à manger. Donc on sait ce qu'il mange. Il mange des lapins, des lièvres et des perdrix qui, eux, sont des animaux qui vivent dans les garrigues, dans les champs, qui ont besoin d'herbe pour se nourrir. Et du coup, bah, on a une action qui permet d'avoir un peu plus de lapins, de perdrix et de lièvres. C'est d'aider un éleveur de vaches qui s'appelle Monsieur Chotard sur le village de Gras, qui a des dizaines et des dizaines d'hectares en pâturage avec de l'herbe pour ses vaches. Et donc, nous, on l'aide à maintenir son activité. Et lui, il aide les lapins qui aident l'aigle. Donc ça, on agit sur la nourriture. Et deuxième action, c'est de préserver la tranquillité au niveau des falaises où les aigles mais c'est pareil pour les vautours et les faucons, décident de faire leur nid. Donc on doit observer quand ils sont en train de fabriquer le nid pour savoir où est-ce qu'ils vont décider de se reproduire cette année. Et ensuite, on va protéger la falaise contre les activités humaines qui pourraient déranger les parents, type escalade ou drone, donc ça va être interdit. Et en gros, il faut imaginer ces oiseaux qui sont quand même rapides, puissants, ils ont très peur de nous. Et donc, si on s'approche trop près de leur nid, ils vont abandonner le nid pendant un petit temps, une heure et demie, deux heures. Mais ça peut suffire aux prédateurs comme les corbeaux de venir tuer le petit aiglon ou manger l'œuf. Ou alors, s'il fait trop froid et que personne ne réchauffe l'œuf, et ben, si l'œuf descend trop en température, il peut mourir. Et à l'inverse, le jeune aiglon, quand il y a des journées très chaudes et si sa falaise est en plein soleil, il a besoin de ses parents pour l'abriter du soleil. Et donc, il peut mourir de chaud et de sec s'il n'a pas ses parents une journée chaude. Voilà.
9: La rivière est une opportunité pour pratiquer certains loisirs, découvrir de nouvelles choses ou tout simplement s'amuser. Mais il y a un certain impact à tout cela.
5: En effet, la rivière est polluée. Cela peut être nocif pour la biodiversité, alors voici quelques conseils que vous pouvez appliquer facilement pour remédier à cela.
9: Premièrement, beaucoup de déchets sont abandonnés et ils finiront tôt ou tard dans les cours d'eau, ce qui tuerait certaines espèces. Donc, pensez bien à jeter vos détritus dans les poubelles.
5: Deuxièmement, certains rapaces en voie de disparition vivent dans les gorges de l'Ardèche et peuvent abandonner leurs petits s'ils sont effrayés, par exemple si un humain s'approche trop du nid. Pensez bien à consulter les lieux et les périodes de nidification avant de vous aventurer sur ces falaises.
9: Aussi, la plupart des crèmes solaires peuvent nuire à la vie de certaines espèces de faune et de flore. Alors, pensez bien à ne pas mettre de crème solaire juste avant dans l'eau ou d'ajouter une crème solaire faite exprès.
5: De plus, certains enfants peuvent s'amuser à bouger les pierres pour faire des barrages ou tout simplement pour les lancer. Mais les pierres dans les rivières abritent plusieurs larves d'insectes et des algues. Si celles-ci sont retournées, les larves seront en danger et les algues pourront arrêter de pousser.
9: La rivière vous dit merci d'avance pour appliquer ces bonnes actions. Nous espérons que ce podcast vous a plu et merci beaucoup de nous avoir écoutés.
15: Est-ce que vous êtes prêt du coup à arrêter certaines choses que vous faites à la rivière par exemple, du coup bah genre bouger les cailloux, sauter dans l'eau tout le temps, ou un peu toucher à tout ce qui est l'environnement pour la préservation justement de la rivière ou pas du coup. Et donc on va le dire, de ce côté, vous êtes pour du coup arrêter un petit peu ce que vous faites pour que bah, la préservation de la rivière. Et de ce côté, bah, vous dites que non, vous voulez quand même continuer bah, parce que ça vous amuse. Et voilà. Alors là, du coup, on peut voir qu'il y a tout le monde qui est du côté pour, du coup, la préservation.
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On a parfois le cœur soulevé par la sauvagerie du monde. On est écœuré par la montée de nouvelles tyrannies, le raffinement des anciennes, par les mensonges, l'odeur du fumier dans les villes et l'horreur qui pèse sur tous nos lendemains. On s'engloutit alors dans un sombre désespoir. On a peur, on a honte, et on est triste d'être humain. On réclame en pleurant une naissance nouvelle, ou du moins l'admission par baptême dans une nouvelle confrérie. Mais on redoute de ne pouvoir obtenir ni l'une ni l'autre, que le monde refuse de s'arrêter pour nous, et qu'on ne peut que le quitter d'un bond, pour plonger dans une

notre foyer lui-même nous semble hostile, comme si tous les talismans qui définissaient notre identité s'étaient retournés contre nous. On se sent déchiré et empiécé en morceaux. On comprend alors avec terreur que si on ne peut pas s'asseoir pour réunir ces morceaux et les assembler à nouveau, on va devenir fou. Mais parfois se produit pourtant une manière d'événement mystérieux et éblouissant, qu'on contemple encore longtemps après, et avec un émerveillement mêlé du respect qu'impose le sacré.

0: Sarah.
1: Bienvenue dans le magazine Mosaïque. Nous sommes Havane du lycée Astier et Merlin du lycée Gimon en stage à InfoRC. Dans la série Découverte des métiers, nous recevons aujourd'hui Monsieur Ladé, fondateur de la marque boisson énergisante Ascentia. Bonjour monsieur.
2: Bonjour.
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0: 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S'ouvrir sur le monde, sur les cultures, découvrir leur parcours.
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0: On aimerait vous connaître un petit peu plus. Qui êtes-vous ?
2: Donc, je m'appelle Corentin Ladé, j'ai 30 ans.
1: Êtes-vous originaire d'Ardèche ?
2: Oui, je suis originaire d'Ardèche, je suis né à Aubenas.
0: Quel est votre parcours d'études ?
2: Donc, je suis issu d'un bac pro commerce et ensuite j'ai enchaîné par un BTS management des unités commerciales.
1: C'était dans quel lycée ?
2: Le bac pro commerce était à Froment, à Aubenas, et le BTS MUC était à Valence au lycée Montplaisir en alternance que j'ai effectué à Leclerc.
1: Qu'est-ce qui vous a poussé un jour à créer une entreprise ?
2: Moi j'ai toujours été passionné par l'entrepreneuriat, créer des choses, innover. Et puis avoir une certaine liberté, que ce soit si on réussit, donc financière, ou alors gérer son emploi du temps comme on le souhaite.
1: Vous vouliez pas avoir un patron ?
2: J'en ai eu. Je me suis aperçu que j'adore travailler et souvent j'en faisais plus que ce qu'on me demandait, ce qui des fois me portait préjudice.
0: Et pourquoi en particulier les boissons énergisantes ?
2: Parce que déjà j'étais très consommateur, ce qui m'aidait beaucoup dans ma vie quotidienne, entre le travail, le sport, ma vie sociale. C'est une chose qui m'a permis d'allier tout ça. Et je me suis aperçu qu'il y avait des personnes de mon entourage, notamment de ma famille, qui me disaient qu'ils avaient besoin d'une aide supplémentaire comme je l'avais moi, mais qui se retrouvaient pas dans les boissons énergisantes parce qu'ils avaient peur des ingrédients qu'il y avait à l'intérieur. Donc je me suis dit pourquoi pas essayer de donner une alternative qui pourrait faire moins peur et parler à une population qui n'a pour le moment pas de produits.
1: Comment comptez-vous vous démarquer vis-à-vis de la concurrence ?
2: Justement, ce que je viens de dire, c'est en proposant une alternative qui est assez différente, qui est beaucoup moins sucrée, qui peut sembler aussi plus fruitée, qui est enrichie en extrait végétal, comparé à ce qu'on peut trouver actuellement sur le marché.
0: Comment vous êtes-vous préparé avant la commercialisation de votre boisson énergisante ?
2: Déjà, j'ai eu l'idée qui a germé dans ma tête. Ensuite, je me suis dit, est-ce que cette idée est viable ? Donc, j'ai fait une étude de marché. Je me suis aperçu que le marché de la boisson énergisante est en plein essor, notamment grâce aux nouvelles saveurs qui étaient fruitées. Parce qu'au fait, les marques de boissons énergisantes sont faites de plus en plus de saveurs fruitées, ce qui a parlé à une population qui était moins attirée par les boissons énergisantes, ce qu'on appelle régulières, donc les classiques, quoi. Et je me suis dit qu'il y avait un marché encore plus grand à prendre.
1: Comment s'est passée la recherche des fonds nécessaires pour lancer votre projet ?
2: Ça a été assez compliqué. J'ai eu la chance d'être accompagné par la CCI d'Aubenas, donc la Chambre des Commerces et Industries, ainsi que le réseau initiative à la Chapelle sous Aubenas, à la pépinière d'entreprise L'Espelidou. Grâce à ça, on a pu créer un dossier assez conséquent avec un vrai travail, comme je l'ai dit, d'études de marché. Et ensuite, j'ai fait le tour des établissements bancaires afin d'obtenir un prêt bancaire qui m'a donné l'opportunité d'avoir ce qu'on appelle un prêt d'honneur, donc un prêt à taux zéro, qui est financé par réseau initiative. J'aimerais juste rajouter au niveau du financement que j'ai effectué une cagnotte participative sur Ulule qui m'a permis de m'aider lors de mon financement et récolter proche de 1 500 € avec des personnes qui, sans avoir goûté le produit et même sans que le produit existe encore, ont quand même commandé en avance. Donc merci à ces personnes-là.
1: Est-ce que ça a été compliqué ? Vous avez fait 3, 5, 10 banques ?
2: En fait, j'ai pas attendu d'avoir la réponse d'une seule banque, c'est-à-dire que je les ai tous enchaînés la même semaine. Et sur une dizaine de banques, j'ai eu 2 retours positifs.

0: exposition aussi, d'autres ateliers que moi personnellement je n'ai pas effectués, mais notamment sur le juridique.
1: Qui sont vos distributeurs et où se trouvent-ils ?
0: Donc les distributeurs, la plupart sont en Sud-Ardèche. C'est beaucoup de grandes surfaces, notamment d'ici. Il y a quelques campings avec lesquels je travaille, des bureaux tabac. Je suis arrivé aussi à rentrer dans d'autres commerces dans le Vaucluse ou encore dans la Drôme. Mes principaux sont les grandes surfaces Sud-Ardèche.
2: Comment s'est passée la recherche de vos partenaires ?
0: J'ai eu la chance d'avoir un passé dans la grande distribution de 10 ans. Donc j'avais un réseau assez conséquent dans les grandes distributions Sud-Ardèche, ce qui m'a permis de rentrer assez facilement. Mais par contre, au niveau des autres distributeurs où j'avais pas forcément de réseau, ça a été beaucoup plus compliqué que ce que je le pensais. Je m'attendais à que ce soit compliqué, mais pas autant. J'ai beaucoup envoyé de mails ou beaucoup donné de coups de téléphone sans jamais avoir de réponse. Et par rapport aux sponsors ou aux partenaires, c'est un produit qui plaît, la boisson que j'ai faite. Donc les gens, notamment les sportifs, qui ont l'habitude d'en consommer, ont goûté assez naturellement. Et c'est plutôt eux qui sont venus vers moi pour me proposer un peu de communication en échange de tarifs avantageux.
1: Qui est le public cible de votre produit ? Comment l'avez-vous défini ?
0: Donc le public cible, c'est plutôt une personne de 30 ans qui fait attention à elle, qui est active, qui fait attention à son alimentation. Et je l'ai défini avec l'étude de marché que je vous parlais tout à l'heure, que c'était un âge où les gens commencent à faire une transition sur des produits moins transformés.
2: Quelle a été la réaction des clients face à votre produit ?
0: Il y a eu deux types de réactions assez notoires. C'est-à-dire qu'il y a des personnes qui ont adoré et qui me disent qu'ils consomment plus que ça maintenant. Et à l'inverse, il y a des personnes qui n'ont pas du tout aimé par rapport au manque de sucre qu'on peut trouver dans la canette. Il y a des palais qui sont très habitués au sucre et qui, lorsque l'on réduit le sucre, ne se retrouvent pas dedans.
1: Concernant votre com, comment ça se passe ?
0: C'est un peu mon point faible, la com. Je fais pas mal de partenariats avec des sportifs, mais j'ai du mal à faire la mienne.
1: Je vois que vous portez un t-shirt Ascensia. Pouvez-vous nous expliquer l'histoire derrière ces t-shirts ?
0: Oui, tout à fait. En fait, je me suis aperçu que les personnes qui boivent des boissons énergisantes ont un univers. En fait, ils consomment une marque et non un produit par rapport à l'univers qui est proposé, donc à la création de marque. J'ai voulu créer moi aussi ma marque à travers notamment des t-shirts pour que les personnes puissent s'identifier et avoir un sentiment d'appartenance comme les autres marques nationales le font très bien avec des univers bien à eux.
2: On retrouve sur votre site le slogan « L'énergie de tes ambitions ». Quel est son sens et pourquoi l'avoir choisi ?
0: L'énergie de tes ambitions, c'est un slogan que j'ai trouvé par rapport à mon histoire personnelle. C'est-à-dire que, comme je l'ai dit auparavant, je consommais des boissons énergisantes pour faire le maximum de choses dans ma journée. Et j'ai voulu apporter cette solution au plus grand nombre de personnes. Et je pense que c'est le sens du slogan.
1: Faisons un point sur votre boisson. Elle contient un élément un peu inattendu. Quel est-il et quel est son rôle ?
0: J'imagine que vous parlez du céleri. Le céleri a plusieurs vertus qui sont très méconnues. Je ne peux pas communiquer dessus par rapport à la législation, car c'est ce qu'on appelle des allégations interdites. Chacun est libre de faire ses propres recherches, et je trouve que c'est un ingrédient qui est assez signature pour la marque Ascensia, car c'est une question qu'on me pose souvent, et je pense aussi que ça peut être un élément différenciant et qui peut intriguer les consommateurs.
2: Quels ingrédients sont présents dans la boisson Ascensia, et pourquoi les avoir choisis ?
0: Il y a les ingrédients d'origine naturelle, donc les extraits végétaux comme le ginseng, le gingembre, le maca, le céleri, le guarana. C'est des racines, des baies qui vont permettre d'avoir plusieurs vertus. Comme je l'ai dit auparavant par rapport au céleri, il y a beaucoup de ce qu'on appelle des allégations interdites, donc j'ai pas le droit forcément d'y communiquer dessus. Par contre, les personnes qui vont s'y intéresser de plus près en faisant leurs propres recherches vont pouvoir s'apercevoir qu'il y a énormément de bienfaits et que c'est des plantes qui sont utilisées depuis des milliers d'années. Et la seule chose où vraiment je peux communiquer dessus, c'est le guarana, qui est une baie en Amazonie qui contient naturellement de la caféine. D'où épuiser la caféine de la boisson énergisante Ascensia.
1: Vous avez parlé d'allégations interdites. Qu'est-ce que c'est ?
0: C'est des bienfaits qui ont déjà été cités pour des plantes, mais qui ne sont pas reconnus par un organisme qui s'appelle l'EFSA, et du coup on n'a pas le droit de communiquer dessus.
1: Parlons santé maintenant. Les boissons énergisantes n'ont pas bonne réputation, particulièrement pour le cœur. Comment l'avez-vous rendue plus saine, tout en restant efficace ?
0: Effectivement, les boissons énergisantes n'ont pas bonne réputation et j'en paye un peu les conséquences. Au niveau de la santé, je

0: préfère ne rien dire parce que je suis pas médecin et j'ai pas le droit de dire quoi que ce soit. Juste ce que je peux dire, c'est mon avis personnel, c'est que j'ai essayé de rajouter des extraits végétaux et surtout de réduire le sucre.
1: Passons à la fabrication. Où sont produites vos boissons et vos canettes?
0: Donc la fabrication, elle se fait en Charente, à Maison-Roy, qui est une usine de conditionnement.
2: Et globalement, comment se déroule le projet jusqu'à présent?
0: C'est-à-dire que là, actuellement, le projet, il est un peu dans le dur, pour être tout à fait honnête. C'est-à-dire que je m'attendais à avoir de meilleurs résultats et surtout de meilleurs retours au niveau de la marque par rapport aux consommateurs. Comme je l'ai dit tout à l'heure, il y a des personnes qui adorent ça. Il y a des personnes qui ne veulent pas goûter. Puis quand elles goûtent, elles s'aperçoivent qu'elles aiment. J'avais beaucoup de pistes sur lesquelles ça n'a pas donné. Et je savais que ça allait être un projet très compliqué. Mais je m'étais dit que dans un rayon ultra local, ça allait être quand même un peu plus simple et que c'est une fois qu'il fallait passer les frontières que ça serait plus compliqué.
1: Combien de ventes avez-vous réalisées pour l'instant? Est-ce que ce chiffre correspond à vos attentes?
0: Donc, comme je l'ai dit, non, effectivement, ça correspond pas à mes attentes. J'ai eu quelques péripéties lors de la production, avec un retard de 8 mois de production, c'est-à-dire que je devais avoir mon stock pour mars 2025, et je l'ai eu en décembre 2025, donc je devais avoir mon stock en plein boom pour la saison 2025, et arriver pour la saison 2026 estivale, avec un nouveau stock. Le problème, c'est que j'arrive en fin de stock pour la saison 2026, et ça fait peur aux entreprises. Donc les ventes sont pas au rendez-vous. Je suis arrivé à en vendre quand même une bonne partie, mais je pensais plus.
2: Comptez-vous étendre le projet? Qu'avez-vous prévu pour la suite?
0: Je comptais étendre le projet. J'avais énormément d'idées, comme notamment ce qu'on parlait tout à l'heure, le développement de la marque de vêtements, le développement de la gamme aussi, que ce soit des saveurs ou des boissons qui pouvaient produire de nouveaux effets, avec des produits encore moins transformés, moins de sucre. J'avais plein d'idées dans la tête. Pour le moment, actuellement, l'idée, c'est vraiment juste d'arriver à faire survivre le projet en vendant le stock restant pour pouvoir commander une nouvelle production. Puis pour l'extension du projet, on verra plus tard à ce moment-là.
1: On arrive en fin d'interview. Souhaitez-vous rajouter quelque chose?
0: Non, je vous remercie d'avoir pris le temps de m'écouter. Je remercie aussi, ça me tient à cœur, toutes les personnes qui ont soutenu le projet depuis le début, que ce soit ma famille, ma mère, qui a toujours été avec moi, que ce soit mon frère, avec qui on discute beaucoup, mon ex-copine qui m'a beaucoup apporté de soutien, et surtout mon père qui nous a quittés il y a 3 ans, juste avant le projet, qui me donne la force de toujours me battre plus et qui me donne envie de réussir au maximum.
2: Sur quel site peut-on retrouver vos boissons?
0: Donc j'ai créé un site qui s'appelle Ascensia-6 drink.fr. Où là, j'explique le projet, j'explique mon parcours plus en détail, pourquoi et quels ingrédients, tout ça.
2: Terminons cette émission par la question traditionnelle. Que pensez-vous des radios en milieu scolaire comme info RC?
0: Je trouve que c'est génial de donner l'opportunité à des jeunes afin de faire vos premiers pas dans la radio. Je trouve que c'est non seulement valorisant pour les entreprises comme moi d'être parmi vous, mais aussi pour vous. Je pense que ça fait une expérience qui est extraordinaire et ça permet aussi de voir les coulisses de comment c'est fait lorsque vous écoutez la radio.
2: C'était Merlin du lycée Gimond et Avan du lycée Astier en stage à Info RC.
1: Aujourd'hui, dans le magazine Mosaïque, nous avons accueilli Monsieur Ladé, fondateur de la marque de boissons énergisantes Ascensia.
2: Merci à vous d'avoir accepté notre invitation.
0: Merci à vous encore pour votre temps et à bientôt. Au revoir.
1: Au revoir.
2: Au revoir.
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2: Bonjour à toutes et à tous et bienvenue dans Radiographie. Aujourd'hui, zoom sur Georges Charles Brassens, lui qui est né à Sète le 21 octobre 1921, entre un père entrepreneur en maçonnerie, athée de tout son cœur, et une mère aux origines napolitaines, croyante comme peuvent l'être les italiennes, Georges a très vite compris que la vie pouvait être une chose compliquée. Il a donc essayé de faire simple. Pas très studieux à l'école, il aime surtout blaguer avec les copains, écouter des disques et apprendre les milliers de chansons que sa famille fredonne autour de lui. Des airs italiens, comme « O sole mio » chanté par sa mère, en passant par Charles Trenet, Tino Rossi, Ray Ventura ou Mireille. Tout est bon à entendre, comprendre, aimer. À 15 ans, il écrit ses premières chansons sur des musiques de traînée et sent l'aiguillon du swing titiller ses trouvailles. La mode du jazz band, venue d'outre-Atlantique et popularisée en France par Ray Ventura, marquera pour toujours la rythmique de Brassens. Le swing sera le cœur de son univers musical, souvent réduit à tort, les multiples adaptations jazz de son répertoire le montreront, à d'éternels accords, rejoint éternellement la même mélodie.
3: 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Le Saint-Jean sortant de sa cage dit c'est aujourd'hui que je le perds. Il parlait de son pucelage. Vous aviez deviné, j'espère. Gare au gorille. Patron de la ménagerie criait éperdu, nom de nom. C'est assommant car le gorille n'a jamais connu de guenon. 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Gare au gorille. Celle-là même qui naguère le couvait d'un œil décidé, fut reprouvant qu'elle n'avait guère de la suite dans les idées. 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Gare au gorille. Tout le monde se précipite hors d'atteinte du Saint-Jean rut, sauf une vieille décrépite et un jeune juge en bois brut. Voyant que tout se dérobe, le quadruman accéléra son dandinement vers les robes de la vieille et du magistrat. Gare au gorille. Bah, soupirait la centenaire qu'on pût encore me désirer. Ce serait extraordinaire et pour tout dire inespéré. Le juge pense est impassible qu'on me prenne pour une guenon. C'est complètement impossible, la suite lui prouva que non. 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Supposez qu'un de vous puisse être comme le singe obligé de violer un juge ou une ancêtre, lequel choisirait-il des deux? 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Mais par malheur, si le gorille au jeu de l'amour vaut son prix, on sait qu'en revanche il ne brille ni par le goût ni par l'esprit. Lors, au lieu d'opter pour la vieille, comme aurait fait n'importe qui, il saisit le juge à l'oreille et l'entraîna dans un maquis. Gare au gorille. La suite serait délectable, malheureusement je ne peux pas la dire et c'est regrettable, ça nous aurait fait rire un peu. Car le juge au moment suprême criait maman, pleurait beaucoup, comme l'homme auquel le jour même il avait fait trancher le cou. 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
2: C'était Le Gorille, Georges Brassens. En 1936, Brassens a 15 ans et fait, après la musique, l'autre découverte de sa vie. Alphonse Bonafé, professeur de français au collège de Sète, parle de poésie avec

piano droit qui permettra aux nouveaux venus de se faire la main et d'improviser quelques mélodies. Pour s'assurer un salaire, Brassens travaille un moment comme apprenti relieur, puis trouve une place de tourneur chez Renault à Boulogne-Billancourt. Mais le quotidien de travailleur ne durera qu'un temps. Le 3 juin 1940, une bombe s'abat sur l'usine et contraint les ouvriers au chômage. Après 2 mois à 7 pour l'été, Brassens revient à Paris mais ne cherche plus de travail. Sa seule activité désormais, c'est l'écriture. À l'avant-vol, son premier recueil de poèmes date de cette période. Pendant 2 ans, il mène une vie de bohème. Il écrit, lit jusqu'à plus soif, fréquente les bistrots populaires du 14e arrondissement et refait l'univers avec ses copains, sa plus proche famille.

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1: Georges Brassens à l'honneur aujourd'hui dans Radiographie avec le titre « Chez Jeanne ». En février 1943, l'envoi à Basdorf, en Allemagne, pour le STO, le service du travail obligatoire, vient rompre l'équilibre sympathique de cette vie. Pendant un an, Brassens travaille comme il se doit, continue à composer des chansons ici ou là, et noue de fortes amitiés, entre autres avec Pierre Oteniente, employé au Trésor public, qui sera ensuite son secrétaire et homme de confiance. En mars 1944, des permissions sont accordées aux travailleurs français. De l'avis général, c'est le moment de filer et de se faire discret. Brassens suivra donc ce conseil. Après les deux semaines de congé autorisées chez sa tante, il s'installe impasse Florimont chez son ami Jeanne Le Boniek, plus tard salué dans la chanson « La canne de Jeanne » ou encore « Chez Jeanne » que nous venons d'entendre. En 1945, Brassens achète sa première guitare et peaufine sa technique sur les premières chansons de son répertoire. Selon ses amis, il avait alors plusieurs dizaines de chansons à son actif. Bonhomme, Le mauvais sujet repenti, sortiront plus tard en disque, presque inchangés. Les musiques de Brave Margot, du Gorille ou des Croquants sont déjà composées. En 1946-1947, Brassens s'offre une incursion dans le journalisme en collaborant avec la revue Le Libertaire, portée par le mouvement anarchiste dont il restera proche toute sa vie.
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0: Georges Brassens dans Radiographie avec Brave Margot. En 1947, Brassens rencontre Joa Heyman, alias Poupchen, sa compagne jusqu'au dernier jour. Puis, en 1951, survient le tournant capital de sa carrière. Sur les conseils du chansonnier Jacques Grelot, il tente sa chance dans les cabarets. Les premières scènes se font au Lapin Agile et au Milord Larsouille. La chance éclate plus vivement encore le 6 mars 1952, lorsqu'il rencontre Patachou. Convaincue du talent de Brassens, elle accepte d'interpréter certaines de ses chansons, notamment Les Bancs Publics ou Brave Margot, mais elle le pousse à les chanter lui-même. Jacques Canetti, propriétaire des Trois Baudets, s'enthousiasme à son tour. Il offre à Brassens un engagement pour la saison, mais également la sortie chez Polydor de 4 78 tours. Le gorille et le mauvais sujet repenti, la mauvaise réputation et le petit cheval, Corne de Roc et Hécatombe, et enfin le parapluie et le fossoyeur.
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1: Vous êtes toujours à l'écoute de Radiographie consacrée à Georges Brassens et c'était le parapluie. Le succès a pointé son nez en 1952 et ne se démentira plus. Brassens se produit aux Trois Baudets et partage l'affiche avec Henri Salvador, Mouloudji, Lucie Dolène, Darry Cole. Suivront ensuite un passage à la Villa d'Est, un premier concert à l'étranger à Bruxelles, une tournée de 36 villes en France, puis Bobino en octobre, l'Olympia, le premier prix de l'Académie Charles Cros, une tournée en Suisse, au Maroc, en Belgique et en France, confirmeront sa réussite en 1954. En 1955, Tunis, Alger, Bruxelles, puis la France entière auront l'occasion de voir ou revoir sur scène le nouveau prodige de la chanson française. Les disques, les tournées et les années défilent, les passages à Bobino et à l'Olympia se succèdent. Mais Brassens fait également ses premiers pas au cinéma en 1956 en jouant et chantant dans Porte des Lilas, adaptation du roman de son ami René Fallet, La Grande Ceinture, par René Clair. En 1964, il écrit l'emblématique Les Copains d'abord pour le film Les Copains d'Yves Robert. Il y aura aussi l'enregistrement de la chanson Heureux qui comme Ulysse en 1970 pour le film de son ami sétois Henri Colpi et la musique composée pour Le Drapeau noir flotte sur la marmite de Michel Audiard l'année suivante.
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1: Georges Brassens dans Radiographie avec La Mauvaise Réputation. En 1973, Brassens s'offre un détour à Cardiff pour un concert exceptionnel à l'University's Sherman Theatre qui donnera lieu en 1974 à la sortie d'un disque live in Great Britain. Les marques de reconnaissance pleuvent et Brassens, déjà récompensé en 1967 du Grand Prix de Poésie de l'Académie Française, reçoit en 1975 le Grand Prix de la Ville de Paris, puis le prix du disque remis par Jacques Chirac en 1976. Drôle de destin pour celui qui connut quelques incompatibilités d'humeur avec la censure, notamment à l'époque du gorille. La santé de Brassens, qui souffre depuis 40 ans de coliques néphrétiques, ne lui permet plus ensuite de poursuivre le rythme effréné des tournées. Il enregistre en 1976 un double album instrumental pour ses chansons, Au bois de mon cœur, La femme d'Hector, Le temps ne fait rien à l'affaire, Chanson pour l'Auvergnat notamment, avec Moustache et les petits français. Et enfin, après 6 mois de concert à Bobino, d'octobre 1976 à mars 1977, il enregistre son dernier album, consacré aux chansons de sa jeunesse. On y retrouve dessus Le petit chemin, Puisque vous partez en voyage, ou encore Avoir un bon copain, un album enregistré au profit de l'association Personnage, fondée par Lino Ventura.
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1: Georges Brassens savait qu'il a supplique pour être enterré sur la plage de Sète. Le 29 octobre 81, il quitte la planète. Il meurt à Saint-Gély-du-Fesc dans l'Hérault des suites d'un cancer. Une cinquantaine de thèses, l'enregistrement par Bertola ou Le Forestier, des dizaines de chansons inédites notées sur des cahiers, se charge d'éclairer son œuvre et de la transmettre aux nouvelles générations. Il est enterré à Sète, conformément à ses dernières volontés évoquées dans le dernier morceau que nous venons d'entendre, la supplique. 30 ans après sa mort, les mots de Brassens font toujours mouche. C'est ce que démontre l'exposition Brassens sous la liberté, faisant entrer le moustachu de Sète au Panthéon de la Cité de la Musique le 1er mars 2011. Elle s'accompagne d'une nouvelle livraison d'inédits et le 17 octobre de cette même année 2011, d'un coffret regroupant l'intégrale de ses 14 albums studio, des extraits live et des titres inédits, soit 330 titres au total. Georges Brassens, un monument de la chanson française. Merci à Music Story pour cette biographie et je ne saurais que trop vous recommander l'excellent ouvrage de Martin Monastier et de Pierre Barlatier, Brassens, le livre du souvenir. C'est paru aux éditions Tchou en 2006. C'est tout pour Radiographie, je vous dis à bientôt.
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Le monde est un océan qui se soulève. Au cœur de ces vagues règne ce qui fait de nous des êtres vivants. Écoutons déferler cette écume. 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

L'Ouganda, où Total s'apprête à creuser 400 puits de pétrole dispatchés sur 34 plateformes pétrolières, dans les espaces naturels situés autour du Grand Lac Victoria. La production de plus de 200 000 barils par an doit être ensuite transportée par l'oléoduc ICOP, destiné à être le plus long pipeline chauffé au monde. Chauffé, car tout au long de ces 1445 km, la température devra avoisiner les 50 degrés pour que le pétrole brut puisse s'écouler. D'Oima en Ouganda jusqu'à la ville côtière de Tanga en Tanzanie, le trajet de cet oléoduc fait frémir, car il longe le lac Victoria et pourrait contaminer la plus grande réserve d'eau douce d'Afrique, source du Nil et réserve d'eau potable pour 40 millions de personnes. Une folie dont les rejets de CO2 sont estimés à 34 millions de tonnes par an. Bien plus, soit dit en passant, que les émissions cumulées des deux pays par lesquels ils passent. Et c'est sans compter l'acheminement du pétrole partout dans le monde, jusque dans nos propres réservoirs, via des cargos-citernes longs comme trois terrains de football. Une grande partie des futurs puits de pétrole serait creusée sous un autre lac, le Lake Albert, qui se situe au cœur du parc naturel protégé des Murchison Falls, inscrit au patrimoine mondial de l'humanité et réserve majeure de biodiversité. Comment survivrait-elle aux 2000 trajets de véhicules prévus par jour pendant les 25 ans d'exploitation, à l'aéroport prévu pour desservir les puits, au pompage de 9 millions de mètres cubes d'eau prélevés chaque année dans le Lake Albert? L'oléoduc sera, lui, installé en tranchées à ciel ouvert, méthode la plus économique et la plus impactante, puisqu'il détruit littéralement la biomasse partout où il passe. Il traverse de nombreuses niches écologiques, des zones humides, le lac Tanganyika et 35 cours d'eau rien qu'en Tanzanie, les zones d'habitat des éléphants et des forêts peuplées par les chimpanzés orientaux, deux espèces classées en voie d'extinction par l'Union internationale pour la conservation de la nature. La liste des espèces dont la survie est menacée par le projet est d'ailleurs beaucoup trop longue pour être détaillée ici. L'hypocrisie néocoloniale du groupe français, qui porte à 66,6% le projet, en partenariat avec une compagnie chinoise et une compagnie ougandaise, culmine dans le nom donné à la future exploitation, Tilenga, qui signifie antilope, espèce elle aussi menacée par l'oléoduc. Comme s'indigne l'écologiste états-unien Bill McKibben dans le New Yorker, l'itinéraire proposé semble presque dessiné pour mettre en danger le plus grand nombre d'animaux possible. Et est-ce la peine de parler du danger sismique élevé dans la région, qui pourrait causer plus d'un accident sur le tronçon de ce serpent noir ?

En termes humains, le projet implique le déplacement de 100 000 personnes, dont la plupart habitent dans les 409 villages traversés par l'oléoduc en Ouganda et en Tanzanie. Le rapport de l'ONU annonçant que 118 millions d'Africains étaient directement menacés par le changement climatique ne semble pas émouvoir la multinationale française. Des bornes en pierre et des grilles ont d'ores et déjà été posées pour interdire la population d'accéder aux terres qui jusque-là étaient les leurs, les empêchant de fait de poursuivre leurs activités agricoles et piscicoles, leur faisant perdre des récoltes et provoquant des situations d'insécurité.

Financière est évaluée sur des bases malhonnêtes, et au final, les sommes sont ridicules et arrivent parfois plusieurs années après la spoliation des terres. Entre-temps, les agriculteuristes doivent reconstruire leurs maisons, dans l'urgence, sans argent et sans récolte. Pendant ce temps, la présence militaire dans la région se renforce de manière insensée. Des commissariats de la police pétrolière sont installés. Oui, la police pétrolière. L'État ougandais a en effet mis en place une police spéciale pour défendre les compagnies pétrolières contre sa propre population. La collusion entre forces de sécurité et industriels est telle que les locaux n'osent guère protester ou signent des accords sous la menace, bien que les conséquences, en matière d'accès à l'eau, à l'alimentation et aux soins, soient dramatiques. La déscolarisation est souvent la norme, et de manière plus impactante encore pour les filles que pour les garçons. C'est une négation totale des droits humains les plus élémentaires que Total s'est pourtant engagé à respecter, et une violation des lois ougandaises. Vanessa Nakate, militante ougandaise de Fridays for Future, déclarait en mai « Nous ne buvons pas de pétrole. C'est pourquoi nous ne pouvons pas accepter la construction de l'oléoduc est-africain. Ce projet va causer des déplacements massifs des populations, la destruction des écosystèmes et des habitats naturels. Nous n'avons aucun avenir dans l'extraction de pétrole, car cela ne signifie que la destruction des espaces de vie et de la planète. Il est temps de privilégier les gens face aux pipelines. Il est temps de se soulever pour les gens et pour la planète. »

0: Depuis le début des opérations et des expulsions, les habitants et habitantes de la région n'ont cesse de demander des comptes, de manifester et de faire appel à des associations pour mener des actions en justice. Et au premier rang de cette lutte, les femmes rurales. Déjà le 8 mars, l'industrie extractive était la principale cible de la marche pour le droit des femmes. Celles-ci représentent les trois quarts de la force agricole du pays et subissent donc de plein fouet la spoliation des terres et les expulsions. En outre, étant écartées des postes à responsabilité dans les communautés, elles sont souvent les dernières à bénéficier des rares et faibles compensations financières consenties par Total, au point d'être souvent contraintes à la prostitution pour survivre. Depuis le déferlement des industries extractives, un mouvement écoféministe se met en place, faisant le lien entre la violence contre la nature et les violences faites aux femmes. Dans la forêt de Bougoma ou sur l'île Bouvouma dans le lac Victoria, elles se réorganisent, plantent des arbres et montent des brigades pour patrouiller contre les bûcherons et les braconniers. Elles se réapproprient des pratiques indigènes et ancestrales, soignent avec les plantes, mettent en place des workshops et construisent un savoir-faire collectif. Dans le film court « Mids Ecofeminist Fighting for Uganda's Forest », l'une de ces femmes explique comment la forêt a reculé et ne produit plus assez de condensation pour faire pleuvoir.
1: When we were young, this forest was thick. It was bringing a lot of rainfall. It was dark wherever you would pass.
0: Avant, la forêt était dense. Il faisait noir quand nous y entrions. Nos sols étaient fertiles. Ils produisaient énormément de nourriture parce qu'il y avait beaucoup d'humidité. Le changement climatique est réel. L'an dernier, nous attendions la pluie. Les graines mouraient dans le sol. Et maintenant, il y a de l'insécurité alimentaire dans la plupart des maisons. Outre l'industrie extractive, ces femmes affrontent dans leur démarche les monocultures de canne à sucre, les plantations d'arbres de pin ou d'eucalyptus. Mais elles résistent. La mise en place d'une nouvelle agriculture leur permet peu à peu de sauvegarder la forêt et de vivre en cohabitation avec la faune. Par la solidarité active, elles assurent une sécurité alimentaire à un nombre croissant de communautés.

8 mars, elles affirmaient « En ce jour international du droit des femmes, nous, les femmes ougandaises, réclamons un changement radical et révolutionnaire dans notre manière d'être avec la nature et dans nos relations les unes aux autres. Nous exigeons la fin de l'extractivisme corporatiste qui privilégie le profit plutôt que de prendre soin des gens et de la planète. » L'Ouganda Community Green Radio, elle, s'est montée dans le but de donner la parole à ces femmes pour combattre par les mots l'exploitation de la terre et les injustices qu'elles subissent, toutes deux induites par le capitalisme et le patriarcat. Elle est devenue un outil de communication entre localités, de partage d'initiatives et une source d'espoir et de perspective. Ceci étant, une répression intense rend la résistance particulièrement difficile. Le président ougandais Museveni, arrivé au pouvoir en 1986 par un coup d'État, a été réélu en 2021, au terme d'une campagne marquée par l'arrestation de leaders de l'opposition, par l'attaque contre des médias indépendants et par la mort de dizaines de personnes qui manifestaient en soutien à l'opposition. Il marche main dans la main avec Total pour mettre le projet Tilenga sur les rails, justifiant sa nécessité par la perspective de développement qu'il impliquerait pour le pays. Sauf que Total Ouganda, filiale du groupe Total, s'est enregistrée aux Pays-Bas. Ce déménagement n'a rien d'un besoin de voir du pays. Il s'agit de profiter d'un accord bilatéral entre l'Ouganda et les Pays-Bas qui permet aux entreprises néerlandaises une exemption d'impôt sur le pétrole exploité. Multipliées par les 25 ans d'exploitation du site, ces remises d'impôts en faveur de Total sont estimées à 287 millions d'euros pour une seule zone d'exploitation sur les 4 que comprend le projet. En outre, Total pourra ainsi bénéficier, en cas de litige, d'une cour de justice privée dont l'organe décisionnaire est la Banque mondiale. L'État ougandais, même s'il le voulait, pourrait donc difficilement se rendre souverain de sa propre fiscalité sans prendre le risque de voir ses actifs saisis ailleurs dans le monde. L'opacité de ces tribunaux assure en outre la non-divulgation des procédures, favorise la corruption de dirigeants, l'impunité des multinationales et la rétention d'informations vis-à-vis des populations.

À l'échelle internationale, d'autres organisations soutiennent les populations expulsées, à l'image de Survie et des Amis de la Terre, qui ont assigné le groupe Total en justice. Mais en janvier, le tribunal de Nanterre s'est déclaré incompétent et a chargé le tribunal de commerce de juger l'affaire. Verdict qui a amené les associations à saisir la Cour de cassation. En réponse aux mobilisations locales, Total et l'État ougandais surveillent, harcèlent et menacent les opposants et les opposantes, en particulier les personnes qui sont venues en France témoigner lors du procès. À l'image de Fred, qui confie ainsi aux Amis de la Terre, « Quelqu'un m'a appelé pour me dire que si nous gagnions ce procès en France, nous serions assassinés. Depuis, je vis dans la peur. » En 2021, de nombreuses militantes et journalistes sont arrêtées alors qu'ils tentent de se rendre dans la zone d'exploitation. Les réunions publiques qui doivent se tenir dans les villages sont empêchées par la police pétrolière. En août, le président ougandais a annoncé la suspension de 54 ONG, particulièrement dans le domaine écologique et des droits humains. Et en ce mois d'octobre, la répression s'est intensifiée, avec notamment la fermeture des bureaux d'assaut qui luttent dans la zone. Muji Sakaero, président de l'association Orga, est ainsi en prison depuis le 19 octobre dans l'attente d'un procès. Le 22, dans le district de Kyotera, Robert Biriyume, défenseur des droits humains dans sa communauté, a été arrêté pour incitation à la violence, sabotage du programme du gouvernement et rassemblement illégal. L'association Afiego, dont 6 membres ont été à leur tour arrêtés, dénonce « Il y a un effort coordonné pour faire taire les voix critiques qui s'élèvent contre la destruction de l'environnement et les violations des droits des communautés affectées par les projets pétroliers. » Pourtant, en avril 2020, puis en juillet 2021, 4 rapporteurs spéciaux des Nations Unies ont déjà dénoncé cette persécution des opposants, interpellant notamment le gouvernement français. Elles écrivaient « Nous craignons que le harcèlement dont ils font l'objet n'empêche d'autres personnes ougandaises touchées par le projet pétrolier de Total Ouganda d'exercer leur droit à la liberté d'opinion et d'expression. » Problème, Macron a lui-même soutenu le projet auprès du président ougandais à l'occasion d'une lettre de félicitations envoyée lors de sa réélection à un 6e mandat, qui, rappelons-le, a été le théâtre de soupçons de fraude, d'arrestations illégales et d'assassinats. Les mots du président français, « Le projet Tilenga, qui permettra l'exploitation et l'exportation du pétrole, sera une opportunité majeure d'intensifier le commerce entre nos deux pays et de développer davantage notre coopération. » Macron ajoute « Vous pouvez compter sur moi pour mobiliser l'expertise et les investisseurs français pour augmenter la présence française en Ouganda. » Avant d'annoncer la visite de Franck Riester, ministre du Commerce extérieur, suite à la signature finalisant le projet Tilenga. Une surprise ? Pas vraiment. L'ambassade de France à Kampala soutient ouvertement les opérations de la multinationale dans le pays, étale le logo de Total dans les événements qu'elle organise et donne même une soirée pour le départ du dirigeant local de la multinationale.

Le combat ne se limite pas à l'Afrique de l'Est. Le 25 mai dernier, des manifestations contre Total se sont tenues dans les stations-service de la compagnie, non seulement en Ouganda, mais aussi au Bénin, au Togo, en RDC, au Kenya, en Égypte, au Ghana et au Nigeria. Dans ces 8 pays, des personnes se sont levées pour dénoncer la politique de greenwashing mensonger, l'inaction climatique et les violations des droits de l'humain perpétrées par la multinationale française, qui, on le sait désormais, était au courant des effets néfastes de son industrie depuis 1971. Au Mozambique, par exemple, la multinationale a repris en 2019 une activité gazière pour un investissement de 20 milliards d'euros. En comparaison, le PIB du Mozambique, 8e pays le plus pauvre au monde, est de 14 milliards d'euros pour 33 millions d'habitants. L'exploitation du gaz a lieu dans la province de Cabo Delgado, la plus pauvre du pays, où l'espérance de vie atteint péniblement 48 ans et où l'électricité n'arrive que dans 16% de la province. Selon l'Observatoire des multinationales et Ilham Rawout, militante et coordinatrice de justice ambientale, les exemples de vies dévastées depuis l'arrivée des multinationales abondent, notamment celles des communautés de pêcheurs déplacées de force à 18 km des côtes, à tel point que David Matchain, d'Amnesty International, établit un lien direct entre les violations des droits perpétrés par l'industrie extractive et la montée en force des terroristes islamistes dans la région. Si certains des islamistes sont considérés comme étant d'origine étrangère, explique-t-il, la plupart sont des jeunes mécontents ayant une connaissance impeccable de la géographie locale. Il semblerait que des centaines de mineurs en colère, expulsés de leurs terres, aient rejoint les rangs des insurgés. Et en effet, sans faire de raccourcis pour autant, on comprendra aisément que les comportements de Total et de ses pairs provoquent une colère généralisée contre les entreprises des pays développés et que celle-ci ne peut profiter qu'à la montée des idéologies les plus barbares et les plus sombres, de part et d'autre. La situation d'extrême pauvreté dans laquelle se trouvent certaines populations du continent africain n'a rien d'une fatalité ou d'un destin tragique. Elle est bien souvent provoquée par les multinationales, directement, comme c'est le cas pour les personnes expulsées de chez elles par Total, ou indirectement, puisque comme l'affirme un rapport de l'ONU datant de 2019, les industries extractives sont responsables de 50% des gaz à effet de serre et de 80% du déclin de la biodiversité, par conséquent d'une désertification des sols, d'une raréfaction des ressources naturelles et de pollution dramatique. Car oui, un dernier détail, contrairement à une obligation légale, Total n'a toujours prévu aucun plan d'intervention en cas de fuite sur son pipeline. Alors, au-delà du pantomime que les puissants nous jouent à chaque COP ou dans leurs discours pseudo-engagés en faveur d'un hypothétique monde d'après, ce mégaprojet est une preuve supplémentaire que l'on ne peut faire confiance ni à nos dirigeants ni aux multinationales pour prendre en charge la nécessaire transformation écologique et sociale. Ces gens n'ont ni l'envie ni la capacité morale de respecter le vivant. Comme le clament les écoféministes ougandaises, nous n'aurons jamais rien si nous ne nous y mettons pas nous-mêmes. Vous trouverez des infos en français sur le projet Tilenga à travers les associations Survie et les Amis de la Terre, notamment via le rapport « Un cauchemar nommé Total ». Vous pouvez aussi consulter le site stopicop.net et l'Observatoire des multinationales.

Durant cet épisode, vous avez pu écouter Man's Lady de Twig, Ting Baby Mallow de MC Yalla, Woolly Lisa de GNE et Ernest Naimbi Zamba, des extraits du film court Midi Ecofeminist Fighting for Uganda's Forest de Community Green Radio, et nous terminons l'épisode sur Ukiwi de Tafash.

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1: Aujourd'hui, on s'intéresse au jeu ticket gagnant, Winning Ticket. C'est un jeu de Jean-Christophe et Célestine Bouvier. Alors lui, il est créateur des jeux Rallyman et elle, elle est jockey. Ici, ils s'associent. Ce jeu, en fait, tourne autour du pronostic. L'idée, c'est de faire un bon pronostic pour remporter la partie. Bonjour Olivier.
2: Bonjour. Donc aujourd'hui, je vous présente Ticket Gagnant, qui est un jeu de course hippique, où effectivement, on va vouloir pronostiquer, faire son tiercé. On a 12 canassons, on a un petit plateau donc, qui est modulaire, hein, on va avoir différentes fonctions. Pour faire notre plateau, ils partent tous du départ. Il y a la casaque rouge, la casaque jaune, la casaque bleue, etc. On va distribuer à chaque joueur des cartes qui vont permettre de déplacer ses chevaux. Mais je vais pouvoir les déplacer vers l'avant, je vais pouvoir les déplacer vers l'arrière, je vais pouvoir les déplacer sur le côté droit, sur le côté de gauche, etc. Donc j'ai beaucoup de flexibilité sur la façon dont je vais pouvoir déplacer les chevaux. Donc on place tous nos chevaux sur la ligne de départ. On distribue aux joueurs entre 3 et 7 cartes. Et une fois qu'on a nos cartes en main, on va chacun faire son tiercé secrètement. Je me dis, ben moi, en fonction des cartes que j'ai en main, je pense que je peux me débrouiller pour faire gagner le 4, ensuite le 7, et puis le 1 en troisième. Chacun fait son pronostic face cachée. Une fois qu'on a fait tout ça, chacun son tour, on va venir jouer une carte action, donc qui va nous permettre de déplacer un cheval, tour après tour. Et une fois qu'on a joué toutes nos cartes, on va révéler notre tiercé, et on va voir si on a fait un bon pronostic ou pas. On est sur des mécaniques de jeu de programmation. Il va se passer plein de choses qu'on n'avait pas prévues. Il peut y avoir des grands rebondissements, c'est-à-dire qu'il y a des cartes qui permettent vraiment qu'un canasson qui était en tête de la course se retrouve tout à l'arrière, ou inversement, ou on peut se retrouver avec 4 chevaux de front, par exemple. Enfin, là, il y a plein de choses différentes qui peuvent se passer. En fonction de si on a décidé de distribuer 3, 4 cartes, on va être sur une partie assez tendue, assez rapide. Si j'en distribue un peu plus, on peut peut-être essayer d'avoir des stratégies un peu plus élaborées. Mais dans tous les cas, c'est très dynamique parce que voilà, c'est le tiercé. Il y a ce que je pense, il y a ce que j'espère, il y a ce qui se passe.
1: Donc j'imagine qu'une fois qu'on a fait nos pronostics, on ne peut plus le bouger, notre pronostic.
2: Ah ben non, une fois que la course est partie, c'est terminé. Le pronostic, il est gravé dans le marbre.
1: Et du coup, c'est notre objectif.
2: Exactement. C'est-à-dire que si j'ai pronostiqué que le cheval numéro 4 gagnerait la course, eh ben j'ai tout intérêt à me débrouiller pour que ça soit le cas, ou au moins qu'il soit placé. C'est-à-dire que s'il n'est pas premier, ben qu'il soit deuxième ou troisième, mais qu'il soit quand même dans le tiercé gagnant à la fin de la course.
1: Donc on va tenter de déplacer nos chevaux en fonction de ce pronostic, mais les autres joueurs peuvent modifier.
2: Sur un autre cheval, c'est la course, quoi. On n'est pas forcément d'accord. Des fois, il se peut qu'on ait misé sur le même cheval qu'un autre joueur. Donc ça va plutôt bien se passer parce qu'on va s'entraider, etc. Mais comme on peut être en totale opposition sur le choix qu'on a fait au niveau de notre tiercé, donc il va se passer beaucoup de choses. On est vraiment sur un jeu, c'est en mode party game, c'est-à-dire que une manche dure, allez, on va dire une dizaine de minutes. On va faire une manche par joueur, parce qu'en fait, chaque joueur va, à un moment donné, distribuer les cartes, et c'est lui qui va décider, s'il distribue 3 ou 7 cartes. Donc, et ça change beaucoup de choses, en fait, de choisir combien de cartes on distribue. Et l'ordre du tour est très importante. C'est-à-dire que si je suis premier ou si je suis dernier, ça a une réelle importance dans la course, au moment où je joue, l'ordre du tour. Donc pour que ce soit équilibré, il faut que tout le monde soit à un moment donné premier et dernier joueur. Donc c'est pour ça que la durée varie beaucoup en fonction du nombre de joueurs. Donc ça peut monter à une petite heure de jeu si on est 5 ou 6 joueurs. Mais en soi, ça reste assez dynamique et assez rapide à jouer. Et on retrouve cette ambiance tiercée où on voit notre cheval qui est en tête, ça se passe bien, et puis au dernier tour, paf, il y en a un qui joue une carte qui fait le passer en arrière du peloton. Enfin, il se passe plein de choses.
1: On connaît l'objectif, le pronostic des autres joueurs ou pas du tout?
2: On ne connaît rien du tout jusqu'à le tiercé est révélé uniquement une fois que la course est finie. Quand la course est terminée, donc quand on a joué toutes nos cartes, là on va révéler notre pronostic, mais jusqu'à la fin de la course, on ne révèle pas son pronostic. Donc, on ne sait pas du tout ce que veulent faire les autres joueurs, quoi.
1: Pourquoi il te plaît, toi, ce jeu ?
2: Parce qu'en fait, il est fun. Il est très drôle autour de la table. Très rapidement, on se marre parce qu'en fait, il peut se passer tellement de choses. Il y a tellement de rebondissements que ça en fait un jeu vraiment, vraiment ludique. Il y a un petit côté évolutif dans le sens où on peut avoir donc, du trot attelé, on peut avoir des tours, des courses de chevaux, il va y avoir du saut de haie. Enfin, on peut rajouter des petits éléments comme ça. Mais le côté enchère secrète, je fais mon pari et puis allez, je parie et je me dépatouille pour avancer. Il y a plein de stratégies différentes. Des fois, on se dit qu'il vaut mieux parier sur des chevaux dont on n'a pas de carte pour les déplacer. Et on se dit, bah, tous les autres, je vais les faire reculer. Et puis en espérant que ceux-là, ils arrivent à sortir du lot. Enfin, c'est assez, assez varié et vraiment autour de la table, on se marre bien. C'est vraiment ludique.
1: Donc le jeu s'appelle Ticket Gagnant.
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1: Astrud Gastrique, spectacle tout terrain de Jou Cuillère, est à découvrir ce mercredi à 19h à Jaujac. C'est un seul en scène, ou presque. Jou Cuillère vient accompagner de ses radios et les voix qui les diffusent. On l'écoute au micro d'une autre radio, au micro de Colline dans La Vagabonde.
2: Astrud Gastrique, ça serait... C'est pas le nom d'un personnage, ça serait plutôt le nom d'un état. Peut-être qu'Astrud Gastrique, ça serait le nom de la part de moi-même qui aurait confiance en elle. Ou ça serait le nom d'un parcours de transformation qui mène à une libération de ce qui nous entrave. Ou ça serait le nom de la formule magique qui nous permettrait d'y arriver. En tout cas, ça parle de ce qu'on ose. De ce qu'on ose faire, de ce qu'on n'ose pas encore faire, de qu'est-ce qu'on ferait si on osait, de qu'est-ce qu'on fera quand on osera individuellement et collectivement, à travers des histoires personnelles, la mienne et celle d'autres qui sont restituées par une création radiophonique qui est en amont du spectacle et à la suite aussi.
3: Avant même que les spectateurs et spectatrices arrivent, la radio est déjà allumée.
2: Oui, l'idée c'est qu'il y ait des radios au sein du public et que pendant, à, disons, l'heure moins 10 ou 15 minutes, au moment où les gens arrivent et s'installent généralement sur un festival, on arrive un peu en avance parce que c'est des festivals de rue où les places ne sont pas numérotées et qu'on veut être bien positionné, qu'il y ait ces petites radios qui émettent, qu'on puisse ou non écouter et que dans ces radios, on entende... un mélange de matière sonore qu'il y aura dans le spectacle et de collectage, d'entretien que j'ai fait avec pas mal de monde depuis 3 ans, des gens dans mon cercle proche et plus large, sur les questions de confiance en soi, de qu'est-ce qui entrave notre confiance en soi, de qu'est-ce qui est levier et moteur de notre confiance en nous individuellement, collectivement, et du rapport au genre dans le rapport à la confiance en soi aussi.
1: Astrud Gastrique du collectif Torsion, joué et mise en scène par Jou Cuillère, c'est une exploration sonore, physique et plastique entre bruitisme urbain, histoire intime, création radiophonique et clown vocal. Astrud Gastrique explore les frontières des cadres établis pour étirer nos libertés d'être au-delà des cases, des genres et des usages attendus. C'est mercredi 1er juillet à 19h sur la place de Jaujac.

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1: Bonjour, bienvenue. RFI Matin commence et on sera ce mardi en Afrique du Sud où règne une interrogation. Que va-t-il se passer aujourd'hui, date butoir décrétée par des mouvements anti-immigration pour que les étrangers en situation irrégulière quittent le pays? Des marches sont prévues, une vague xénophobe. Et ce matin, la crainte de possibles violences, on en parle très largement. D'abord dans votre journal, Arthur Ponchelet, bonjour.
3: Bonjour Andréane et bonjour à vous qui nous écoutez. On sera effectivement à Durban, cette ville de l'Est du pays, où la manifestation principale est prévue aujourd'hui. Après Moscou, en fin de semaine dernière, le président biélorusse était hier à Pékin. Alexandre Loukachenko sur une ligne de crête diplomatique entre son allié russe d'un côté, les pressions de l'Ukraine de l'autre, et au milieu les États-Unis avec lesquels les relations se normalisent. La une, ce sont aussi ces nouvelles frappes israéliennes dans le sud du Liban, malgré le cessez-le-feu et l'accord cadre signé vendredi. Le 9e congrès mondial contre la peine de mort qui s'ouvre aujourd'hui à Paris, et puis coup de tonnerre sur le mondial de football. L'Allemagne ne verra pas les huitièmes de finale. La Mannschaft éliminée par le Paraguay au tir au but. Le Maroc a lui validé son ticket en battant les Pays-Bas au terme là aussi d'une séance de tir au but irrespirable. Nous sommes le 30 juin et l'ultimatum arrive à son terme en Afrique du Sud. C'est cette date qui a été choisie par les partisans du mouvement anti-immigration pour réclamer le départ des étrangers en situation irrégulière. Point d'orgue de plusieurs semaines de violentes manifestations xénophobes. Des rassemblements sont donc prévus partout dans le pays avec la crainte de débordements. À Durban, où aura lieu la marche principale, des milliers de Malawites étaient rassemblés dans un camp provisoire. Cette nuit, la ville a fermé ce camp et déplacé ses occupants dans le nord du pays. Reportage Valentin Hugues.
4: Face à l'afflux de nouveaux candidats au départ, la ville a préféré fermer le camp et le transférer au nord du pays, à des centaines de kilomètres de là, pour éviter que les manifestants anti-immigration ne croisent la route de ces ressortissants étrangers. Nous avons rencontré Estée, 10 ans, juste avant qu'elle ne monte dans un grand bus blanc pour quitter la ville avec sa mère.
5: Je ne sais pas pourquoi ils veulent qu'on parte. J'étais tellement contente d'aller à l'école. Ce qui se passe est grave.
4: Mais après le soulagement de fuir la violence, vient la peur du lendemain, témoigne Awa.
6: Je subvenais aux besoins de ma famille, de ma mère. Elle est âgée. Mais maintenant, je rentre chez moi sans rien. Ça veut dire que ma mère aussi va en pâtir. Je n'arrive pas à comprendre pourquoi on nous chasse. On a le même sang. On est tous africains. Pourquoi est-ce qu'ils font ça ?
4: Surtout qu'il s'agit de départs précipités et forcés. Alors Messi ne sait pas ce qu'il attend une fois rentré au Malawi.
5: On n'est pas en sécurité ici. Et je suis malheureuse parce qu'on nous a dit le 30 juin, il faut partir. Donc je verrai ce que je vais faire au Malawi, mais aujourd'hui, pour être honnête, je n'en ai pas la moindre idée.
4: Depuis le début de cette nouvelle flambée de violence xénophobe, 25 000 personnes ont déjà été rapatriées, annoncent les autorités sud-africaines. Valentin Hugues, Durban, RFI.
3: Les autorités qui ont aussi annoncé un important dispositif policier pour éviter l'embrasement. Une tournée en forme de numéro d'équilibriste. Le président biélorusse était hier à Pékin. Rencontre avec Xi Jinping à l'issue de laquelle peu voire rien n'a filtré. Quelques jours plus tôt, c'est à Moscou qu'Alexandre Loukachenko s'est rendu. La Russie alliée historique de la Biélorussie, mais qui se retrouve depuis plusieurs mois dans une position diplomatique particulièrement inconfortable. D'un côté, il y a Vladimir Poutine et de l'autre, les déclarations de plus en plus hostiles du président ukrainien, Daniel Valo.
7: Ménager son allié russe sans s'impliquer outre mesure dans le conflit avec l'Ukraine, c'est l'équation pour le moins délicate que doit résoudre le président biélorusse. Or, selon des informations du Wall Street Journal, la Russie accroît la pression sur la Biélorussie pour qu'elle s'engage davantage à ses côtés, sans aller jusqu'à déployer des troupes en Ukraine, mais en autorisant par exemple des attaques de drones russes depuis son territoire ou en menant des opérations hybrides. Parallèlement, Alexandre Loukachenko fait face à des pressions inédites de la part de l'Ukraine, Volodymyr Zelensky l'ayant menacé de représailles militaires pour le forcer à désactiver des antennes relais servant à l'armée russe. L'équation est d'autant plus compliquée à résoudre qu'un troisième élément est venu s'y ajouter, la position américaine qui a beaucoup évolué avec le retour de Donald Trump à la Maison-Blanche. Le président américain a en effet levé certaines sanctions sur la Biélorussie en échange de la libération de prisonniers politiques, un processus balbutiant de normalisation avec Washington souhaité par Loukachenko pour ne pas rester dans une situation de dépendance totale vis-à-vis de Moscou.
3: Et sur le front du conflit en Ukraine, la Russie affirme avoir détruit plus de 400 drones ukrainiens dans la région de Moscou. Hier, des frappes russes ont tué 9 personnes dans l'est et le sud de l'Ukraine.
1: Y aura-t-il une réunion cette semaine au Qatar entre États-Unis et Iran ?
3: C'est en tout cas ce qu'affirme Donald Trump, même si l'Iran dément cette information. Téhéran envoie une délégation à Doha, mais pas pour négocier directement avec la partie américaine. Steve Witkoff et Jared Kushner, les émissaires américains sont eux aussi attendus dans la capitale qatarienne cette semaine. Dans le même temps, l'armée israélienne poursuit ses opérations au Liban. L'agence libanaise d'information rapporte une frappe dans le sud du pays. Le président a lui réaffirmé sa détermination à étendre l'autorité de l'État jusqu'à la frontière avec Israël. Joseph Aoun recevait hier le responsable du CENTCOM, le commandement américain pour le Moyen-Orient, pour évoquer l'application de l'accord cadre signé avec Israël vendredi dernier. Un accord et un cessez-le-feu fragile donc, même si dans le sud du Liban la vie reprend petit à petit. À Tyr, Libanais et Libanaises tentent de reconstruire ce qui peut l'être, déblayer les décombres et relancer l'économie. Reportage Amélie David.
8: Dans son magasin de pêche, Elias Mazaoui retrouve progressivement des clients, mais son chiffre d'affaires n'atteint à peine qu'une centaine d'euros par jour.
9: La situation s'est améliorée, il y a un peu plus de clients. Avant, il n'y avait absolument personne, la ville était complètement vide. Bien sûr, la situation reste difficile.

0: emportées, comme la façade vitrée. Le réfrigérateur a aussi été endommagé. On a pu le réparer un peu. En tout, on a déjà dépensé environ 700 dollars pour remettre le magasin en état. Mais le plus important, c'est qu'aucune vie n'ait été perdue.
1: Les habitants reconstruisent leur commerce et tentent de relancer leurs activités. Mais tant que la trêve reste fragile, l'économie de tir demeure suspendue aux évolutions du front. Amélie David, Beyrouth, RFI.
2: Des immeubles détruits, des quartiers presque entièrement rayés de la carte. Le bilan du double séisme au Venezuela s'alourdit. Plus de 1700 morts et toujours des dizaines de milliers de disparus. L'armée américaine annonce que le port de La Guaira dans le nord est désormais opérationnel et peut réceptionner de l'aide humanitaire.
3: RFI 5h08, en temps universel, régulariser les sans-papiers pour stimuler l'économie. C'est l'une des mesures phares du gouvernement espagnol.
2: Lancé il y a 2 ans maintenant, ce 30 juin est la date limite pour toutes celles et ceux qui le souhaitent de bénéficier de ce processus. Il faut avoir résidé 5 mois consécutifs en Espagne et être arrivé avant le 31 décembre 2025. Largement critiqué par une partie de la classe politique, cette initiative socialiste, François Musso, est un immense succès selon le gouvernement.
4: Les chiffres dépassent toutes les espérances du gouvernement de Pedro Sanchez. Selon les informations officielles, on dénombrait à la mi-juin 900 000 personnes ayant fait la demande et sur ces demandes, 360 000 réponses positives. Or, d'après les services de police, au total et au final, cela va concerner 1 300 000 candidats, soit le double de ce qui était prévu. Un succès donc et aussi un énorme défi bureaucratique puisque les autorités ont tout juste 3 mois pour répondre à toutes les candidatures. Deux documents ne semblent pas si faciles à obtenir, le certificat de vulnérabilité et le document envoyé par le pays d'origine attestant que le casier judiciaire de la personne est vierge. Cette régularisation historique est le fruit d'une initiative législative populaire qui avait recueilli 700 000 signatures il y a 2 ans. Une régularisation qui va à contre-courant de ce qui se pratique dans la plupart des autres pays occidentaux, qui suscite le rejet de l'opposition de droite ici, mais qui est applaudie par les syndicats, les organisations non gouvernementales, le patronat et l'Église catholique. François Musso, Madrid RFI.
2: Il n'est point d'homme en cette terre dont la culpabilité soit totale. La phrase est signée de Robert Badinter, ancien ministre français de la Justice et artisan de l'abolition de la peine de mort en France. Le 9e congrès mondial contre la peine capitale s'ouvre aujourd'hui à Paris sur fond justement de recrudescence des exécutions. La Chine, l'Iran, l'Arabie Saoudite et l'Irak sont les 4 pays qui ont exécuté le plus de condamnés en 2024. Les États-Unis aussi font partie des 47 États qui appliquent encore la peine de mort. Cette peine, Daniel Gwin y a justement échappé. Après avoir passé 30 ans dans les couloirs de la mort en Pennsylvanie, cet Afro-Américain, condamné à tort, a été innocenté il y a 2 ans.
5: I was a victim and a target.
6: J'ai été pris pour cible à cause de ma couleur de peau. J'étais jeune, j'avais 24 ans, je ne connaissais pas la loi et ce système m'a écrasé. J'ai été condamné à mort et placé à l'isolement pendant 28 ans. Je n'ai reçu aucune indemnisation, aucune excuse, même pas un ticket de bus pour rentrer chez moi. Parce que les autorités, le gouvernement, ne veulent pas reconnaître qu'ils se sont trompés, ou même qu'ils ont fait ça intentionnellement. Car jusqu'à aujourd'hui, je ne sais même pas comment je suis devenu suspect dans cette affaire.
7: Qu'est-ce que vous voudriez dire à des gens qui soutiennent encore la peine de mort pour les convaincre ?
6: Je leur dirais que la peine de mort ne fonctionne pas. Elle n'a pas d'effet dissuasif sur la criminalité. Au contraire, il y a toujours des gens qui commettent des meurtres. Et il existe une manière plus humaine de punir quelqu'un pour un crime qu'il a commis.
2: Témoignage recueilli au micro RFI de Justine Fontaine.
3: Et puis 2 matchs irrespirables pour les 16e du mondial de foot cette nuit.
2: Avec 2 séances de tir au but, d'abord entre le Maroc et les Pays-Bas. Les Lions de l'Atlas qualifiés au bout du suspense pour les 8e, ils affronteront le Canada. Scénario autrement plus cruel pour l'Allemagne, éliminée face au Paraguay. C'était un peu plus tôt dans la soirée et c'est sans doute la première grande surprise de ce mondial, Cédric Deoli.
8: Il était difficile d'imaginer un tel scénario avant la Coupe du Monde. L'Allemagne impuissante, l'Allemagne sans imagination, l'Allemagne tombée sur des Paraguayens valeureux, ce qui a suffi à précipiter à l'élimination des joueurs de Julian Nagelsmann, un sélectionneur abattu après la rencontre.
9: Si on se fait éliminer par le Paraguay, c'est qu'on ne fait pas partie de l'élite.

0: Au final, c'est très décevant pour l'Allemagne.
1: Quatre fois titrée, dont la dernière fois en 2014 au Brésil, l'Allemagne a été très décevante, incapable donc de battre le Paraguay qui a poussé la Mannschaft jusqu'à la fameuse séance de tir au but. Kai Havertz avait bien égalisé, mais il a manqué sa tentative face à un gardien sud-américain, Orlando Gil Imperial. L'attaquant allemand était lucide lui aussi après l'élimination.
2: Il faut que nous les joueurs, on comprenne qu'on joue pour un pays immense, doté d'une incroyable histoire. Et si on se fait éliminer aussitôt dans la compétition, alors c'est qu'on ne mérite pas mieux.
1: Le constat est implacable pour la Mannschaft qui avait déjà été éliminée dès le premier tour lors des Coupes du Monde 2018 et 2022. Reléguée au rang d'outsider avant la compétition, elle s'arrête là et verra de loin ses rivaux se disputer la victoire finale. Cédric de Oliveira, Seattle, RFI.
3: Ça s'est beaucoup mieux passé en revanche pour le Brésil, victoire 2-1 face au Japon. À suivre aujourd'hui, Côte d'Ivoire-Norvège, c'est à 17h temps universel. Un peu plus tard, France-Suède, 23h TU. Deux matchs à suivre en intégralité sur nos antennes africaines.
4: Arthur Ponchelet pour le journal. RFI Matin, avec vous jusqu'à 10h et dans un bon quart d'heure, le retour de l'info africaine. À la une, cette victoire du Maroc en 16e de finale face aux Pays-Bas au terme d'une longue, très longue séance de tir au but. Les Lions de l'Atlas filent en 8e. On revient aussi ce matin sur l'élimination de l'Allemagne au Paraguay. C'est jour férié aujourd'hui pour fêter la qualification de l'Albi Roja, nos journaux de la Coupe du Monde à retrouver toutes les demi-heures. Ce matin également, la situation au Venezuela après le double séisme de la semaine dernière, l'Afrique du Sud avec cette fin d'ultimatum xénophobe lancée par des mouvements anti-immigration. Ils ont donné jusqu'à aujourd'hui aux étrangers illégaux pour quitter le pays et se donnent rendez-vous pour des marches ce mardi et ce matin. La crainte très forte de voir éclater des violences, on y revient tout au long de la journée sur RFI dans des reportages. Notre dossier à 9h fait par notre correspondant sur place et puis avec notre grand invité Afrique, Marc Bafou, fondateur et ancien président du Forum de la Diaspora Africaine. Vous l'entendrez à 7h45. Autre invité ce matin avec vous, Arnaud Pontus, bonjour.
5: Bonjour Andréane, bonjour à tous.
4: À 8h20, vous recevez la sociologue libanaise militante pour la non-violence, plusieurs fois distinguée, Ogarit Younan.
5: Oui, c'est une combattante non-violente. Elle a même créé à Beyrouth une université de la non-violence et des droits humains dans un pays divisé en état de guerre quasi permanente depuis 50 ans. Elle délivre un message qui détonne. Ogarit Younan a reçu le prix de la Fondation Chirac en 2019, puis le prix Gandhi pour la paix en 2022. Elle est à Paris cette semaine à l'occasion du 9e congrès mondial contre la peine de mort. L'abolition de la peine capitale, c'est l'un de ses grands combats depuis près de 30 ans. Consécration dans quelques jours, puisque le Parlement libanais va voter l'abolition de la peine de mort. Ogarit Younan nous dira ce que cela représente pour elle et comment elle vit les conflits qui secouent sa région. Rendez-vous dans un peu plus d'une heure.
4: Voilà, vous avez une partie du programme de cette matinée. On commence. En France, un nouveau rassemblement avait lieu hier devant le ministère de la Justice, place Vendôme, à Paris. Et pour le 4e lundi consécutif depuis la mort de Liana, des slogans comme « Darmanin démission » et « Loi intégrale » ont été scandés. Liana, cette collégienne de 11 ans, retrouvée morte violée début juin dans le Gers, l'unique et principal suspect, déjà sous le coup d'accusations de viol, n'avait jamais été inquiétée. Et depuis de nombreuses voix s'élèvent pour réclamer une loi intégrale contre les violences sexistes et sexuelles qui prend en compte de l'aspect judiciaire jusqu'à la prise en charge des victimes. Une proposition en ce sens sera étudiée par l'Assemblée nationale à l'automne, mais dedans, rien sur la prescription. La prescription, c'est le temps durant lequel des faits peuvent être jugés. De nombreuses victimes réclament qu'elles ne s'appliquent plus aux violences sexuelles. Tanita Fallet s'est rendue au lancement d'un collectif créé il y a quelques semaines pour porter cette revendication. Reportage.
6: Ni prescription, ni exception. Le slogan du jeune collectif « La voix des survivantes ». Sophie Tissier en fait partie. Elle n'a que 16 ans lorsqu'elle subit son premier viol. Premier, car il y en aura 4 autres ensuite.
7: Je me suis retrouvée en perdition en fait. Je me suis perdue moi-même. Je ne me suis jamais retrouvée moi-même telle que j'étais avant d'être victime en fait.
6: Un état qui l'empêche encore aujourd'hui de porter plainte. Elle n'est pas sûre d'y parvenir à temps. En France, la prescription pour une victime mineure est de 30 ans après sa majorité.
7: Logiquement, j'ai encore six mois pour porter plainte, puisque quand j'aurai 48 ans, les faits seront prescrits.
6: Au sein du collectif qui regroupe des victimes d'hommes influents, Sophie Tissier dénonce Éric Coquerel, président de la commission des finances à l'Assemblée nationale, qu'elle accuse d'agression sexuelle lors d'une soirée de 2014, un délit prescrit au bout de 6 ans.
7: Je n'étais absolument pas en état psychique de pouvoir porter plainte à l'époque des faits et dans les délais des 6 ans.
6: Lui nie les faits, mais Sophie Tissier veut un procès.
7: Et tant que la justice ne me sera pas rendue, je ne pourrai pas tourner la page, je ne pourrai pas me reconstruire.
6: Ce sentiment, elle le partage avec Tisha Ashman. La Néerlandaise est une des premières victimes à avoir déposé plainte dans le volet français de la tentaculaire affaire Epstein. Elle accuse Jean-Luc Brunel, ami du milliardaire, de l'avoir droguée et violée en 1991. La mannequin était majeure au moment des faits. Elle n'avait que 20 ans pour déposer plainte.
8: J'ai déposé plainte contre Jean-Luc Brunel en 2019. C'était 28 ans après les faits. J'avais 18 ans quand j'ai été violée, donc c'était trop tard. La difficulté avec les violences sexuelles, c'est que pendant des années, j'ai essayé de laisser ça derrière moi. J'ai fait des dépressions, eu beaucoup d'addictions.
6: Ce déni total ou partiel a un nom, l'amnésie traumatique. Cela concerne 40% des victimes, selon plusieurs études scientifiques. C'est un mécanisme d'autodéfense du cerveau qui occulte tout ou partie d'un traumatisme.
8: Il m'a fallu du temps pour être assez forte pour porter plainte. Et là, on m'a dit « Désolé, c'est trop tard ». C'est très frustrant, ça doit changer.
9: Comment on peut sérieusement laisser un délai de prescription alors même que la victime n'a plus conscience de ce qu'elle a subi ?
6: Maître Lejeune est avocate et accompagne des victimes de violences sexuelles.
9: Quand vous voyez que dans votre cabinet, vous recevez presque autant de victimes prescrites que non prescrites, c'est qu'il y a une difficulté, c'est que notre législation aujourd'hui ne correspond plus à la réalité sociétale.
6: Une proposition de loi intégrale contre les violences sexistes et sexuelles doit être déposée à la rentrée, mais l'avocate regrette que l'imprescriptibilité ait été écartée du texte.
9: Je pense que la victime, à tout moment, a le droit aussi à réparation, a le droit aussi d'être entendue quand elle décide de verbaliser les faits subis.
6: La loi française devra de toute façon s'adapter. Les États membres de l'Union européenne ont trouvé un accord le 22 juin dernier, imposant aux 27 un délai de prescription de 32 ans après la majorité pour les crimes sexuels sur mineurs, qui pourrait également être étendu jusqu'à 15 ans pour les autres infractions sexuelles.
4: Un reportage de Tanit Afalé, une grande marche citoyenne contre les violences sexuelles faites aux femmes et aux enfants sera organisée samedi dans plusieurs villes de France. À Paris, il est 7h20. Lors de notre question d'environnement ce matin, on parle de la pollution sonore sous-marine. Quelles conséquences sur la population sous-marine, sur les poissons. Pourquoi on en parle? Eh bien parce que selon une enquête récente réalisée par Ipsos pour l'ONG IFO, c'est le Fonds international pour la protection des animaux, 98% des personnes interrogées dans 5 pays européens estiment qu'il est important de protéger la vie marine, mais seuls 14% identifient le bruit sous-marin comme une menace pour la biodiversité marine. Bonjour Juliette Pietraszewski.
10: Bonjour Andréane, bonjour à tous.
4: Le son sous l'eau, Juliette, est essentiel pour les animaux. Pourquoi cela?
10: Eh bien parce que ces animaux se basent principalement sur l'ouïe. C'est leur sens principal pour mener à bien toutes leurs fonctions vitales essentielles, comme par exemple la recherche de nourriture ou de partenaires pour la reproduction, le simple fait aussi de se diriger ou de communiquer entre espèces. Sauf que depuis une soixantaine d'années, l'intégralité des activités humaine qui s'est développée au-dessus et en dessous de la mer est source de nouveaux bruits qui perturbent les bruits naturels de l'océan. On écoute Aurore Morin, elle est chargée de campagne conservation marine pour IFO France.
11: Aujourd'hui, les scientifiques ont démontré qu'il y avait environ plus de 150 espèces marines qui étaient avérées affectées par le bruit. Les impacts vont du simple stress à des réactions comportementales comme le stress ou la fuite d'habitat. Et même dans certains cas, ça peut aller vers des conséquences beaucoup plus graves, donc notamment entraîner des blessures physiques, voire la mort de ces animaux-là, puisqu'on a vu pas mal d'échouages de baleines notamment, qui avaient été directement liés à l'utilisation, par exemple, de sonars militaires.
10: C'est donc une pollution invisible, mal connue et très majoritairement liée au trafic maritime.
4: Alors Juliette, quelles solutions existent pour cette pollution spécifique ?
10: Alors il y en a deux types. En premier, les solutions techniques sur du moyen long terme. Pour réduire le bruit généré par les navires, AFO recommande des travaux d'isolation des moteurs, par exemple. Des travaux aussi pour optimiser la forme des coques, pour un sillage uniforme sur l'eau, pour réduire le bruit. Les solutions dites opérationnelles à court terme, elles, visent à éviter les zones à haut risque pour les baleines, par exemple, avec le déroutage des navires pour repenser leur trajet. Il y a aussi la réduction de la vitesse des navires, Aurore Morin.
11: On a pas mal d'études, notamment une en particulier qui date de 2019, qui montre qu'une réduction de 10% de la vitesse de tous les navires dans le monde pourrait réduire la pollution sonore sous-marine d'environ 40%, ce qui est considérable pour une aussi petite réduction. Une réduction de 10% de la vitesse réduirait d'environ de moitié le risque de collision avec les baleines. Et puis, ça permet aussi de réduire les émissions de gaz à effet de serre du secteur maritime. Donc, en fait, on est sur un win-win vraiment pour l'industrie.
4: Et alors, qu'en est-il de la législation actuelle pour lutter contre cette pollution ?
10: Alors, à l'heure actuelle, il n'existe qu'une seule directive européenne qui date de 2008 et le texte visait un bon état écologique des eaux européennes d'ici 2020 avec un critère sur le bruit sous-marin, une directive relativement peu appliquée par les États membres. La Commission européenne a donc commencé une révision de ce texte au début de l'année. Au niveau international, l'ONU a pour sa part reconnu le bruit sous-marin comme une forme de pollution et une nouvelle fois, des directives existent mais sans contraintes réelles.
4: Merci Juliette Pierre. Trachevski, c'était la question d'environnement. Il s'agit du dernier grand procès lié aux guerres qui ont déchiré l'ex-Yougoslavie. 27 ans après le conflit au Kosovo, un verdict doit tomber dans les toutes prochaines semaines pour les anciens dirigeants de l'UÇK, l'armée de libération. Décision rendue par un tribunal spécial de droit kosovar avec des juges internationaux à La Haye. Sauf que pour beaucoup, dans ce jeune état, les quatre accusés ont libéré le pays de l'oppression du régime de Milosevic et porté la cause de l'indépendance. C'est le sujet de notre grand reportage du jour sur RFI, il est signé Louis Seyé et tout de suite un extrait.
12: Elles sont visibles partout sur les routes et les collines du Kosovo. Des tombes surmontées du drapeau albanais, aigle noir bicéphale sur fond rouge et les lettres jaunes UÇK en albanais, l'UÇK, l'armée de libération du Kosovo. Pour les Albanais du Kosovo, qui représentent près de 92% de sa population, les soldats de la guérilla séparatiste sont des héros.
13: On vient souvent se recueillir dans les cimetières des martyrs, notamment à la date anniversaire de leur mort au combat. C'est une motivation supplémentaire pour continuer à œuvrer pour notre pays, car ces personnes ont donné bien plus que nous. Nous avons beaucoup contribué en prenant les armes, mais eux, ils ont donné leur vie. Je suis Gazmen Sula, président des vétérans de guerre à Peya et vice-président au niveau national.
12: Dominée par les montagnes enneigées à la frontière avec l'Albanie et le Monténégro, la ville de Peya et sa région ont été l'un des principaux fronts du conflit entre les forces serbes de la Yougoslavie de Milosevic et l'UÇK à la fin des années 90.
13: J'étais jeune à l'époque, j'avais encore l'âge d'aller à l'école. Mais le système Milosevic ne nous laissait pas étudier, nous les Albanais. Ils ont fermé nos écoles. On a des cas où ils ont même empoisonné les élèves et ils nous ont battus. Ils nous ont forcés à apprendre le serbe. Alors j'ai pris les armes. Je me disais, je suis encore un enfant mais peut-être qu'un jour je pourrai vivre libre. Aujourd'hui, je suis un héros vivant. Beaucoup de mes amis et de gens ici me respectent. Ils me disent « Bravo Gazmen, toi et tes amis, vous vous êtes battus pour que nous soyons libres aujourd'hui. »
4: Un grand reportage signé Louis Seyé à écouter intégralement ce soir 19h10 et minuit 10, heure de Paris, à retrouver aussi sur notre application RFI Pure Radio. Dans 4 minutes, c'est le retour de l'info africaine sur la radio du monde. D'abord, c'est notre petit passage quotidien par la playlist RFI. Aujourd'hui, le titre Fleur de Lys par Geneviève et Loose and the Yakuza.

0: Cousin avec Genevieve et le titre Fleur de Lys dans la sélection du mois RFI. Disponible sur notre site à l'onglet musique et sur toutes les plateformes d'écoute. Restez avec nous. Dans une minute, le journal.
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0: 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Le retour de l'info africaine tout de suite. Bonjour Édouard Dupénoit.
3: Bonjour. Tout seigneur, tout honneur, on ouvre ce journal par les rois de la nuit et même du bout de la nuit. Le Maroc triomphe des Pays-Bas et se qualifie pour les huitièmes de finale de la Coupe du Monde de football. L'actualité africaine de ce 30 juin, c'est le temps suspendu en Afrique du Sud. Manifestation xénophobe prévue aujourd'hui contre les immigrés illégaux. Bouc émissaire bien commode de tous les maux du pays. 25 000 personnes ont déjà quitté la nation arc-en-ciel. Stupeur et colère dans l'opposition politique en RDC. Les rassemblements de masse sont interdits jusqu'à nouvel ordre dans 4 provinces, dont Kinshasa, pour éviter Ebola, dit le ministre Chabani. Mais l'opposition rappelle que ni les fanzones du Mondial, ni les églises bondées ne font l'objet d'une telle mesure. 7 militants disparus quelques jours au Kenya, retrouvés agonisants au cours du week-end. Les défenseurs des droits humains s'alarment de cette pratique renouvelée des disparitions forcées. Et puis la Suisse qui rend des bronzes de Bénin au Nigeria, ses pièces royales, ses attributs du pouvoir volés à la fin du 19e siècle. Les poteaux ont presque autant vibré que les filets, que dire alors des supporters. Il a fallu une étouffante séance de tirs au but. Mais le Maroc, donc Pauline Guillou, se qualifie pour les huitièmes de finale, se qualifie même désespérément pour la prochaine marche de la compétition.
4: Exactement, avec des scènes dignes d'une victoire en finale du côté de Monterrey au Mexique. Quel soulagement pour le Maroc qui élimine les Pays-Bas au terme d'une séance de tirs au but irrespirable, un peu comme toujours. Trois poteaux, vous le disiez, côté marocain, une balle de match transformée par Ismaël Saïbari, l'attaquant qui sort les Lions de l'Atlas d'un sacré bourbier dans l'un des matchs les plus indécis de ces 16e de finale. Pour les Marocains, évidemment, la pression était immense pour les finalistes de la dernière CAN, demi-finaliste du Mondial 2022 au Qatar. Interdiction de perdre dans ce match où il n'y avait pas vraiment de favoris. Les deux équipes se sont livrées une sacrée bataille. Cody Gakpo, buteur à la 72e minute pour les Pays-Bas, bien parti pour qualifier les Oranges. Oui, mais voilà, les Lions de l'Atlas avaient encore un peu de mordant. 91e minute, égalisation de la tête signée Issa Diop, l'espoir qui revient, prolongation, un arrêt héroïque côté Pays-Bas et finalement le Maroc qui s'impose après les tirs au but et qui rejoint donc le Canada en huitième de finale. Ça va se jouer du côté de Houston au Texas samedi prochain.
3: Pauline Guillou, merci beaucoup. Éliminé également l'Allemagne hier soir, les Paraguayens ont sorti la Mannschaft ici encore au tir au but. Le Brésil élimine le Japon ce soir. On suivra Côte d'Ivoire, Norvège et France, Suède et le prochain journal du Mondial dans 10 minutes avec Esteban Mirales. L'Afrique du Sud, suspendue à une journée de manifestation à haut risque. Aujourd'hui, 30 juin, c'est la fin d'un ultimatum xénophobe lancé par des organisations anti-immigration. Elles exigent que les immigrés illégaux aient quitté le pays et elles comptent défiler dans plusieurs grandes villes pour se faire entendre. Les appels au calme ont eu beau se multiplier, les autorités sud-africaines dénombrent 25 000 personnes qui ont déjà quitté le pays, certaines rapatriées d'ailleurs par leur état d'origine ces dernières semaines. Et pour ceux qui restent, le climat est lourd. Écoutez par exemple ce chauffeur de taxi d'origine congolaise. Il ressent cette méfiance, voire cette haine de l'étranger au quotidien quand il charge des clients.
5: Depuis le commencement de ces manifestations, c'est que je ressens une inquiétude et que dans le business que je suis, e-hailing, il y a des gens qui request et quand tu arrives, on te pose la question, are you a foreigner or a South African? Et si tu dis que I'm not a South African, I'm a foreigner, rien qu'avant que tu réponds, rien que ton accent, certains clients ressentent et disent non, I'm not going with you, I need a South African. Ça, c'est ce qui vraiment, qui n'est pas normal. C'est pas normal. Mais à chaque request que nous recevons, on est mal à l'aise. Quelle est la personne que je vais aller prendre? Donc, tu te poses des questions toi-même de toi-même. Tu te dis déjà, oh bon, je dois me préparer, je dois pas rire, je dois pas parler, je dois me concentrer, je dois être ferme. Hein, s'il parle là, je dois être seulement concentré. Donc, tu dois calculer tes mots. Tu es mal à l'aise jusqu'à ce que tu déposes la personne. C'est ça, les inquiétudes. Et que je ne sais pas si vraiment la vie va se rencontrer normalement comme avant. Ça fait peur, ça fait peur.
3: Le témoignage de ce chauffeur de taxi d'origine congolaise recueilli par nos rédactions de Dakar. Quelle image de l'Afrique du Sud, ces violences et ce climat vous renvoie-t-il? Juan Gomez vous pose la question tout à l'heure, appel sur l'actualité, à partir de 8h10 en temps universel. Les avocats de Moussa Tchangari exigent à nouveau la remise en liberté de leurs clients, cette grande voix de la société civile du Niger, qui est détenue depuis plus d'un an et demi. La durée de sa détention préventive est arrivé à échéance. Ces conseils dénoncent une détention illégale et arbitraire, et c'est aussi ce que disait le groupe de travail de l'ONU la semaine dernière en évoquant une disparition forcée. Moussa Tchangari est poursuivi, notamment pour apologie du terrorisme, atteinte à la sûreté de l'État et à la défense nationale. Rien ne justifie la violence, mais rien n'interdit le débat non plus. En République démocratique du Congo, le président souffle le chaud et le froid sur le débat autour de la réforme constitutionnelle. Une modification assumée et demandée par le camp de Félix Tshisekedi, rejetée en bloc par de nombreux opposants, organisations civiles et même par la conférence épiscopale. Au nom du refus du troisième mandat, cette possible modification constitutionnelle a donné lieu déjà à des scènes de tension. Eh bien, le chef de l'État y est revenu hier soir dans son allocution pour le 66e anniversaire de l'indépendance.
6: Aucune ambition personnelle ou partisane ne vaut plus que la paix de tous. Dans une démocratie, aucune question d'intérêt national ne doit être confisquée ni interdite de réflexion. La Constitution n'est ni un instrument de circonstance, ni un objet de convenance. La République ne ferme pas la porte à aucun de ses enfants d'ailleurs, dès lors qu'ils choisissent la voie de la paix, du dialogue et de la loyauté envers la nation. Mais le dialogue ne peut être détourné de son sens. Il ne saurait devenir un instrument de pression, de contournement des institutions. Le peuple congolais est le seul souverain. Le recours à la violence, aux armes, à la haine, à la désinformation ou à toute forme d'atteinte à notre souveraineté et à notre intégrité territoriale ne saurait constituer un mode d'expression politique. Il ne peut en aucun cas ouvrir un droit particulier à la négociation ni placer ceux qui menacent la République au-dessus de ceux qui respectent ces lois. Nous pouvons débattre, diverger, mais nous n'avons pas le droit d'affaiblir la nation au moment où elle fait face à des menaces existentielles.
3: À Félix Tshisekedi hier soir, le président congolais. Et c'est à ce sujet justement qu'une indignation très vive se fait entendre chez de nombreux opposants politiques. Le vice-premier ministre chargé de l'intérieur a fait passer des instructions aux gouverneurs de quatre provinces, Kinshasa, la Tshopo, le Haut-Wélé et le Bas-Wélé, pour que soient interdits, je cite, les rassemblements de masse. Objectif affiché par Jacquemin Chabani, éviter une propagation d'Ebola. Mais les opposants balayent un argument fallacieux. Ils n'y voient qu'une manière d'étouffer les mouvements de contestation contre la modification de la Constitution. Une prochaine manifestation est d'ailleurs censée se tenir dans 10 jours. Prince Epengue, porte-parole de l'AMUKA, répond à Alexandra Branjon.
7: Nous signalons que depuis qu'Ebola est de retour au Congo, aucun cas d'Ebola n'a été signalé à Kinshasa jusque-là. Et que le gouvernement lui-même a pris des mesures qui font que toute personne en provenance des zones infectées soit mise en quarantaine. Donc, il n'y a pas de crainte par rapport au rassemblement public. Par ailleurs, à Kinshasa, au moment où nous parlons, toutes les églises fonctionnent et sont bondées de fidèles. Dans les fan zones où nous regardons les matchs de Léopard, il y a des millions de Congolais qui fêtent les victoires de Léopard. Les marchés, les supermarchés sont bondés de Congolais. Les 207, les taxis, taxibus, il y a des millions de Congolais qui circulent tous les jours à Kinshasa. Pourquoi viser seulement les manifestations politiques? En réalité, c'est la peur de voir des millions de Congolais déferler le 8 juillet vers le palais de la nation. Donc, nous ne sommes pas tenus à respecter une telle décision.
3: Prince Epengue, le porte-parole de l'Amouka, coalition de plusieurs partis politiques d'opposition. RFI 6h38 à Kinshasa, 8h38 à Nairobi, le Kenya, où les défenseurs des droits humains s'inquiètent du retour des disparitions forcées. 7 militants ont été portés disparus en fin de semaine dernière, après les manifestations de commémoration de la Mandamano. Au cours du week-end, ils sont finalement tous reparus dans différents quartiers de Nairobi, mais tous dans un état critique. Ainsi, les défenseurs des droits humains n'ont aucun doute sur ce qui leur est arrivé. À leurs yeux, et malgré les promesses du président Ruto, ils ont été enlevés et torturés par les forces de l'ordre. Explication avec notre envoyée spéciale permanente, Gaëlle Lalex.
8: Davis Lichuma a été retrouvé dans la nuit de dimanche à lundi, abandonné devant l'hôpital Jomo Kenyatta de Nairobi. Son ami, Sayelel Mankuyu, l'a rejoint au plus vite.
9: On l'a retrouvé sans vêtements, il n'avait qu'un caleçon. Il était incapable de parler. Quand on le touchait, il sursautait comme quelqu'un qui subit des chocs électriques. Il se trouve toujours aux urgences et il est dans un coma total.
8: Pour Boniface Mwangi, défenseur des droits de l'homme et candidat à la présidentielle de 2027, il n'y a aucun doute sur l'identité des tortionnaires.
10: Il est clair qu'il a été torturé durant 3 jours et que c'est l'œuvre de l'État kényan. Il a été arrêté par des hommes en uniforme, emmené au poste central de police, puis déplacé et porté disparu. L'an passé, le président Ruto a promis la fin des enlèvements, mais il est clair qu'ils sont de retour.
8: La Commission nationale kényane des droits de l'homme avait enregistré plus de 80 cas de disparition forcée dans les mois qui ont suivi la Mandamano de 2024. Hussein Khalid, de l'organisation Vocal Africa, y voit une politique délibérée des autorités kényanes.
11: Les défenseurs des droits de l'homme sont manifestement devenus les cibles de ce gouvernement. Ces derniers jours, d'autres personnes ont été enlevées et sont toujours portées disparues. Nous disons à la police, vous n'êtes pas au-dessus des lois. Le Kenya n'est pas un État policier.
8: Dans un communiqué publié dimanche, la police nationale a promis d'enquêter sérieusement sur toutes les allégations de disparition forcée. Gaëlle Alex, Nairobi, RFI.
3: En Côte d'Ivoire, Jacques Brou a été déféré hier à la section antiterroriste du tribunal d'Abidjan et placé sous mandat de dépôt. Une information judiciaire a été ouverte pour dégâts volontaires de propriété d'autrui, destruction volontaire d'immeubles et troubles à l'ordre public, selon le procureur. On rappelle qu'au début de ce mois de juin, ce particulier appuyé par les forces de l'ordre avait détruit une grande partie du quartier Campement dans la commune de Koumassi, ce qui avait plongé de nombreuses familles dans la précarité. Le procureur avait alors émis un mandat d'arrêt car selon lui, Jacques Brou n'avait pas les autorisations nécessaires pour ces destructions. Après les annonces officielles mais théoriques, voilà maintenant les premières restitutions effectives. La Suisse rapporte un premier lot de bronze au Nigeria. On parle là des bronzes de Bénin, des attributs du pouvoir de ce royaume qui se trouvait au sud-ouest donc de l'actuel Nigeria. Berne avait déjà rendu la propriété intellectuelle de 28 de ces pièces. Et voilà donc les premières de retour pour de bon. Une cérémonie était organisée à ce sujet au musée national à Lagos. Alors Sidi Yansané, que sont ces bronzes? Et pourquoi était-il en Suisse?
12: Sur les 28 bronzes de Bénin rendus par la Suisse au Nigeria, un premier lot de 18 pièces vient effectivement de rentrer au pays pour leur remise officielle à la Commission nationale des musées et monuments du Nigeria. Ces objets en métal ou en ivoire, devenus célèbres, remontent jusqu'au XVIe siècle et incarnent notamment les attributs du pouvoir cultuel ou royal, tels l'Akeni Elao, une défense d'éléphant couverte de reliefs sculptés destinés à la mémoire des rois défunts, ou encore les couets, masques de cuivre et de laiton portés par les initiés de la royauté. Ces restitutions interviennent après les travaux de l'initiative Bénin Suisse, portée depuis 5 ans par 8 musées helvétiques et des experts nigérians. Leurs recherches laissent peu de doutes sur la provenance des bronzes rendus. Tous ont probablement été pillés en 1897 lors de l'attaque des Britanniques contre le royaume du Bénin, avant d'être vendus à travers le monde et d'atterrir dans des musées suisses. En plus de ce premier lot de bronze, la Suisse a également procédé au transfert de propriété de 5 objets supplémentaires remis au gouvernement nigérian et aux autorités traditionnelles. 5 objets cette fois saisis par les douanes helvétiques dans sa lutte contre le trafic illicite de biens culturels.
3: Sidi Yansané, merci beaucoup. RFI à Lagos, il est 6h43, la suite de la matinale avec vous, Andréane Mélard.
0: Et on passe au sport tout de suite.
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0: Le journal du mondial avec vous, Esteban Mirales, bonjour.
13: Bonjour Andréane, bonjour à tous.
0: Voilà, on a pas mal de choses à débriefer ce matin. On commence par le Maroc qui élimine les Pays-Bas et qui va direct en huitième de finale au terme d'une séance de tirs au but. Irrespirable.
13: Oui Andréane, on peut dire ça. Trois poteaux et un score final de 3-2. Les Lions de l'Atlas qui s'imposent donc face aux Pays-Bas. Le match avait lieu à Monterrey au Mexique et les partenaires du buteur Cody Gakpo pensaient bien avoir fait le plus dur avec cette ouverture du score à la 72e minute, mais c'était sans compter sur le défenseur marocain Issa Diop qui a arraché les prolongations d'un coup de tête magistral en toute fin de rencontre. Le Maroc défiera le Canada en 8e, ce sera samedi.
0: Autre actualité forte en début de nuit, l'Allemagne, quadruple championne du monde, est éliminée par le Paraguay.
13: Et décidément, c'était une histoire de tir au but cette nuit, la nouvelle désillusion pour les Allemands battus par le Paraguay en 16e de finale de cette Coupe du Monde. Pour la Mannschaft, les Coupes du Monde se ressemblent avec, pour la 3e fois consécutive, une élimination aux portes des 8e de finale. Les Paraguayens, eux, 36e au classement FIFA, signent un immense exploit. Écoutez le défenseur Gustavo Gomez, très heureux à la fin du match.
14: C'est tellement difficile à expliquer. Je suis si fier de mon équipe. Lors de la dernière interview, j'avais dit que ce groupe méritait un match de plus. Et la vérité, c'est que malgré tout ce qui a pu se dire, moi, ce que je retiens du groupe, c'est l'union. Ce groupe a une force incroyable et peut faire face à n'importe quelle situation. Aujourd'hui, c'est un match où il fallait qu'on soit le Paraguay, plus que jamais. Je pense qu'au fond, l'Allemagne savait aussi que s'ils voulaient gagner, ils allaient devoir donner leur vie sur le terrain et qu'on allait vendre très cher notre peau.
15: Muy, muy caro la derrota.
13: Le Paraguay connaîtra son adversaire pour les huitièmes ce soir après le match entre la Suède et la France qui sera à suivre en direct et en intégralité sur nos antennes africaines.
0: Autre match à suivre en direct sur RFI en fin d'après-midi, la Côte d'Ivoire contre la Norvège.
13: Oui, après la qualification du Maroc, une deuxième équipe africaine va tenter de se hisser aujourd'hui en huitième de finale de ce mondial. La Côte d'Ivoire opposée à la Norvège d'Erling Haaland, une formation ivoirienne qui, après avoir franchi pour la première fois le cap du premier tour, en veut encore plus sur place à Dallas. Eric Mamrut.
16: Faut rêver jusqu'au bout. 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Faut pas s'arrêter.
17: Mais pour écrire une nouvelle page de l'histoire des éléphants en Coupe du Monde, la Côte d'Ivoire de Franck Kessié va surtout devoir museler le cyborg norvégien. Erling Haaland, déjà 4 fois buteur dans ce tournoi. Le sélectionneur ivoirien est bien conscient du danger, Emers Faye.
18: C'est un joueur de classe mondiale, qui a beaucoup d'énergie. Quand on le regarde jouer, on sent qu'il est vraiment fier de jouer pour son pays. Il se bat pour son pays. Je l'ai vu contre le Sénégal donner beaucoup de conseils à ses coéquipiers. Il est capable de marquer à n'importe quel moment, de n'importe quelle manière. Donc c'est un joueur spécial que la Norvège a la chance d'avoir.
17: Si les défenseurs sénégalais avaient craqué à 2 reprises devant Haaland en phase de poule, ceux de la Côte d'Ivoire ne devraient pas subir le même sort. C'est l'avis tout du moins du responsable du comité national de soutien aux éléphants de Dallas, Bertrand Azoumé.
19: Haaland, mais lui on le mange, hein. Mais on a un handicap là. On a Kossounou aussi qui est là. Agadou aussi, c'est du costaud contre du costaud, hein, le mange. Hein. Là, prochainement, on finit à la Norvège, on tape le Brésil et c'est parti. Hein. Nous, on passe jusqu'en finale. Hein.
17: Les éléphants lancés, désormais prêts à faire le coup du marteau aux États-Unis. Eric Mamrut, Dallas, RFI.
13: Et Côte d'Ivoire-Norvège à suivre donc en direct et en intégralité sur nos antennes africaines de RFI. Ce sera à partir de 17h en temps universel.
0: Prochain rendez-vous avec l'Infosport dans une demi-heure. La tension règne en Afrique du Sud au matin de ce 30 juin, alors que prend fin l'ultimatum lancé par les mouvements anti-immigration aux étrangers en situation irrégulière. Ils ont jusqu'à aujourd'hui pour quitter le pays. Des marches sont prévues dans plusieurs grandes villes sud-africaines par ces mêmes mouvements. Et la crainte est forte de voir une montée de violence aujourd'hui. Une vague xénophobe, pas nouvelle, mais qui est une réalité, nous dit notre grand invité Afrique, qui le condamne, Marc Bafou, fondateur et ancien président du Forum de la diaspora africaine. Cet Ivoirien a lui-même résidé 2 décennies durant en Afrique du Sud. Entretien avec Polycarpe Somba.
20: Monsieur Marc Bafou, bonjour.
21: Bonjour.
20: Pourquoi cette question de l'immigration suscite-t-elle autant de tensions et régulièrement en Afrique du Sud?
21: Depuis pratiquement 2008, la diaspora africaine n'a pas cessé d'interpeller le gouvernement là-dessus qu'on a besoin en Afrique du Sud de voter une loi, du moins contre la xénophobie, pour arrêter ces pratiques-là. Il n'y a pas cette loi jusqu'à aujourd'hui. C'est comme si on encourageait, parce que si on n'encourageait pas, on aurait pris des dispositions pour arrêter ces attaques.
20: Monsieur Bafo, craignez-vous, vous qui avez vécu en Afrique du Sud, qui avez expérimenté par vous-même ces tensions, redoutez-vous qu'aujourd'hui la situation soit complètement hors de contrôle?
21: Mais chaque année, c'est la même chose. La situation n'est pas maîtrisée. Vous pouvez vous-même écouter le discours que tiennent les membres du gouvernement, les élus dans les différentes villes. Quand vous écoutez ces discours-là, vous dites si les élus peuvent tenir ces discours-là, c'est qu'ils n'ont pas la volonté d'arrêter la xénophobie. En fait, c'est comme si le gouvernement soufflait sur le froid et le chaud.
20: Donc vous voulez dire qu'il y a un contexte général, une parole publique qui est complètement débridée et qui laisse prospérer ces agissements, ces agressions même sur les populations immigrées?
21: Bien sûr que oui, parce que l'ironie, c'est que les migrants sont présentés comme des gens qui vivent en Afrique du Sud sans papier. C'est très difficile pour le Sud-Africain de comprendre qu'un migrant qu'il a rencontré détient un document pour vivre de manière légale en Afrique du Sud. Quand un Sud-Africain te croise dans la rue, il se dit, si tu es un migrant noir africain, il se dit que tu n'as pas tes papiers pour vivre là. Pour nous, le gouvernement n'a pas cette volonté aujourd'hui d'arrêter cette montée de xénophobie que nous constatons, que nous observons en Afrique du Sud.
20: Alors, vous parlez des gens qui sont chassés. Est-ce que dans votre cas, vous avez quitté Johannesburg et l'Afrique du Sud, donc du coup, en raison de ces menaces xénophobes?
21: Alors, moi, je suis parti volontairement, certes, mais ça a été l'une des raisons. Pourquoi? Parce que les Sud-Africains, certains Sud-Africains, ont commencé même à dire que le Forum de la diaspora africaine organisait pour faire venir les migrants, pour faire rentrer les migrants à Johannesburg, en Afrique du Sud. Et ce qu'on ne comprenait pas, et on nous présentait comme des gens qui encourageaient l'entrée des migrants illégaux, entre guillemets, en Afrique du Sud. Donc, comme on n'avait pas de résultats positifs par rapport au travail qu'on faisait, nous autres, j'étais parti parce que j'étais découragé d'un travail qui ne produisait rien et chaque année, il y avait des attaques sur les migrants.
20: Comment on peut aujourd'hui, M. Bafo, travailler à reconstruire la sérénité, la cohésion sociale entre les différentes communautés, les populations issues de l'immigration et puis les communautés locales?
21: Il faut déjà qu'on accepte qu'il y a une montée de la xénophobie en Afrique du Sud. Il faut que ça soit reconnu et il faut que le gouvernement accepte de faire un effort. Et l'effort, c'est juste de prendre une loi qui va condamner les gens qui sont auteurs de ces attaques et de ces manipulations xénophobes. Si on accepte déjà à la tête de l'État, si on accepte de le faire, ça va se passer. Si on a pu arrêter l'apartheid, ce n'est pas la xénophobie qu'on ne peut pas arrêter, mais c'est parce qu'il n'y a pas cette volonté politique.
20: Alors, vous parlez de l'absence de réaction des autorités sud-africaines et vous évoquez tantôt la timidité de la réaction de l'Union africaine. Qu'est-ce que vous espérez de ces différentes autorités au niveau sud-africain et au niveau continental?
21: Au niveau continental, qu'on attire l'attention du gouvernement sud-africain, que ce qui est fait en Afrique du Sud, il faut que ça s'arrête. On voit aujourd'hui que beaucoup de Sud-Africains sortent aussi pour faire des affaires aussi bien dans le continent qu'à l'extérieur du continent. Mais nous parlons du continent africain. Aujourd'hui, un peu partout où tu vas en Afrique, dans beaucoup de pays, il y a des investisseurs sud-africains, des travailleurs sud-africains qui se déplacent. Et donc, il faut que l'Union africaine attire l'attention du gouvernement sud-africain sur ce fait que les Africains se déplacent dans leur continent, soit pour faire des affaires, soit pour chercher une meilleure vie. Il faut qu'au niveau de l'Afrique du Sud, le gouvernement prenne des sanctions contre ceux qui pratiquent ces attaques xénophobes sur les migrants africains et asiatiques. Voilà, moi je crois que ces deux choses-là, si elles sont faites, il n'y a pas de raison qu'on assiste à cette discrimination, à cette montée des xénophobies-là.
20: Monsieur Marc Bafo, merci.
21: Je vous remercie.
0: Marc Bafou, fondateur et ancien président du Forum de la diaspora africaine. Il était notre grand invité Afrique ce matin avec Polycarpe Sombar. À 7h52, à Paris, c'est notre chronique matière première. Bonjour Nathanaël Vitran.
2: Bonjour Andréane.
0: On s'intéresse ce matin avec vous Nathanaël aux différentes perspectives du marché du sucre, un marché stable en apparence, mais derrière se cachent en vérité de grands bouleversements.
2: Oui, l'OCDE et la FAO, l'Organisation des Nations Unies pour l'Alimentation et l'Agriculture, consacrent un chapitre entier au sucre dans leur perspective 2026-2035. Leurs experts estime que le marché du sucre devrait croître très modestement sur les 10 prochaines années, à peine 1% pour arriver à une consommation mondiale juste en dessous de 200 millions de tonnes par an. Mais attention, ces perspectives cachent en effet de fortes disparités régionales. Par exemple, la consommation de sucre diminue et devrait continuer de baisser en Amérique du Nord et en Europe.
0: Mais alors pourquoi ça, Nathanaël? Est-ce que c'est pour des raisons de santé publique?
2: Oui, tout à fait. Avec l'Amérique latine, ce sont les régions où la consommation de sucre par habitant est la plus forte aujourd'hui. Mais il y a une prise de conscience du danger que représente une surconsommation de sucre dans les sodas ou les produits ultra transformés, par exemple. Et cette prise de conscience s'accompagne de politiques publiques, des taxes, l'interdiction de certains produits, qui entraînent une baisse continue de la consommation. Une tendance accentuée par le déclin démographique auquel ces deux régions font face. Mais vous l'avez compris, si la consommation de sucre reste globalement stable, alors qu'elle diminue d'un côté, c'est qu'elle augmente ailleurs.
0: Sur le continent asiatique?
2: Oui, principalement en Asie du Sud-Est et en Asie du Sud, mais aussi sur le continent africain. Une fois qu'on a dit ça, il faut rentrer dans le détail. Il y a d'abord l'effet mécanique de l'augmentation de la population, mais aussi le développement économique qui s'accompagne généralement d'une hausse de la consommation de produits plus riches en sucre par celles et ceux qui rejoignent les classes moyennes. L'Inde, l'Indonésie et le Pakistan devraient être les principaux moteurs de cette tendance.
0: Et sur le continent africain, Nathanaël, quelles sont les perspectives pour le marché du sucre ?
2: Alors, comme en Asie, la forte croissance démographique du continent devrait entraîner une hausse mécanique de la consommation, même si dans le détail, l'OCDE et la FAO prévoient une baisse de la consommation par habitant en Afrique du Sud, du fait des politiques de santé publique mises en place, alors qu'elle devrait au contraire augmenter en Afrique subsaharienne, mais avec une moyenne estimée de 9 kg de sucre par habitant en 2035. Pour la sous-région, on sera encore loin, très loin, des 30 voire des 40 kg de sucre par habitant consommés en Europe et aux Amériques.
0: Nathanaël Vitran pour l'information des matières premières. Juste avant le journal de 6h temps universel, c'est la fabrique du monde sur RFI. Bonjour Guillaume Nodin.
4: Bonjour Andréane.
0: Et on va en parler dans le journal. Des discussions sont donc prévues cette semaine à Doha, au Qatar, entre Iran et États-Unis. Ce qu'on sait, Guillaume, c'est que cela intervient après un week-end d'attaques de part et d'autre. Une situation particulièrement difficile à décoder.
4: Oui, ni tout à fait la guerre, ni tout à fait la paix. C'est le lot quotidien depuis la signature du protocole d'accord et le premier round de discussion en Suisse. Le week-end dernier, les États-Unis ont bombardé le territoire iranien en réponse, selon Washington, à l'attaque par l'Iran de deux navires qui tentaient de passer le détroit d'Ormuz. Téhéran a choisi de bombarder des voisins de la région, le Koweït et Bahreïn, des violations manifestes du cessez-le-feu dont les deux parties s'accusent mutuellement mais qui sont suspendues à l'aube de la reprise des discussions. C'est presque comme si ces frappes de part et d'autre étaient une forme de dialogue ou au moins une façon d'établir un rapport de force avant de discuter.
0: Et dans cette négociation, l'un des nœuds, c'est la question du détroit d'Ormuz.
4: Et c'est d'ailleurs largement autour de cette question que les discussions prévues à partir d'aujourd'hui doivent tourner. Après une réouverture de la navigation, le trafic y a ralenti ce week-end en raison des attaques dont on parlait. L'Iran répète depuis des semaines, en dépit de l'opposition des États-Unis, qu'il n'y aura pas de retour à la situation d'avant-guerre, quand le passage était gratuit. Et l'Iran a menacé les navires tentaient de contourner l'itinéraire qu'elle autorise. Les autorités iraniennes considèrent que c'est à elles de gérer la navigation et le passage par le détroit. En face, le sultanat d'Oman, qui borde aussi le détroit d'Ormuz, a proposé une route alternative, au moins pour accélérer le transit et la circulation des navires toujours bloqués dans le golfe Persique. L'Iran confirme qu'une réunion avec les autorités omanaises a eu lieu à propos de la circulation dans le détroit. Le sultan d'Oman était hier en visite à Paris et à cette occasion, le président français Emmanuel Macron annonce que les deux pays vont collaborer avec leurs partenaires au déminage du détroit.
0: Ce n'est pas la seule question en jeu, Guillaume, à l'occasion de la reprise des discussions. Il y a aussi la question financière.
4: Et d'ailleurs, cela tombe assez c'est bien que la discussion soit prévue au Qatar, car c'est justement dans l'Émirat que sont situés actuellement une partie des avoirs iraniens gelés et qui doivent être débloqués au terme du protocole d'accord. Cela fait 10 jours qu'il a été signé et une semaine que les discussions ont commencé en Suisse. Et pour l'instant, Téhéran n'a pas récupéré un dollar et la situation économique l'exige. Pourtant, le président iranien Massoud Pezeshkian a déclaré lundi que les démarches nécessaires pour les débloquer étaient en cours. C'est sans doute pour cela que l'Iran parle de discussions techniques, parce que c'est technique, mais c'est quand même important. On parle de 6 milliards de dollars sur une douzaine qui sont actuellement situés au Qatar. 6 milliards, c'est exactement la somme qui avait été convenue lors d'un accord d'échange de prisonniers entre l'Iran et les États-Unis de Joe Biden en septembre 2023. Le paiement avait été suspendu après l'attaque du 7 octobre en raison du soutien iranien au Hamas. On a le droit d'imaginer que ce n'est pas tout à fait un hasard. Cela équivaut à dire, et c'est assez savoureux, que l'Iran insiste pour que Donald Trump honore un engagement qu'il avait vertement reproché à Joe Biden.
0: Guillaume Nodin pour La Fabrique du Monde. Dans le journal à suivre dans une minute, on reparle de ces discussions prévues au Qatar entre Iran et USA. Les discussions, oui, hein, mais avec qui et sur quoi précisément? Quel est le cadre? Beaucoup de flou encore à ce stade, on en parle dans le journal.
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27: Bonjour à toutes et à tous, bienvenue à l'écoute de cette matinale du mardi 30 juin. Il est 8h, on est ensemble jusqu'à 9h et on commence cette heure avec Psycho de Tchégué.
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0: Ce matin, dans votre matinale, après la météo et la revue de presse, à 8h15, on parle d'une soirée ripaille et culture à Saint-Jean-le-Centenier. C'est vendredi et c'est proposé par le Tungsten Théâtre. Ensuite, on ira au cinéma avec le lancement des séances de cinéma en plein air pour la saison de la Maison de l'Image. Et puis l'album de la semaine, c'est celui de Lucie Antounès, il s'appelle Silence. Deuxième titre aujourd'hui, un duo avec Clara Isé. À 8h30, agenda culturel, suivi des échos d'Info RC. À 8h45, flash actu, et on terminera en musique.
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0: C'est une journée d'été qui s'annonce encore aujourd'hui sur notre région. Le soleil brillera largement, quelques cumulus et cirrus très discrets, le mistral soufflera modérément. Quant au thermomètre, il atteindra une bonne trentaine de degrés dans l'après-midi, 34 degrés prévus à Aubenas et à Privas. Et demain, mercredi, soleil et mistral. De fortes rafales dépassant les 60 km/h sont prévues dans la vallée du Rhône. Des petits cumulus et cirrus pourront circuler ici ou là, et il fera encore très chaud.

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1: Mieux protéger la biodiversité sur la planète, ce pacte de paix avec...
2: On commence cette revue de presse du mardi 30 juin par la une numérique du Monde. Séisme au Venezuela, les secouristes n'ont rien tenté. Ils disent que c'est trop dangereux, mais nous, on continue. Depuis 5 jours à La Guaira, dans la zone la plus touchée par les 2 tremblements de terre, les familles de victimes ensevelies sous les immeubles se relaient sans répit pour tenter d'extraire leurs proches des décombres. Comment Sea Shepherd France a financé une péniche à 1 million d'euros pour loger Paul Watson? L'ONG de défense des océans a puisé dans ses fonds, issus principalement de l'argent des dons, pour acquérir une embarcation devenue la résidence parisienne de son fondateur. Les comptes de l'association, consultés par Mediapart, ne montrent aucune trace de versement d'un loyer. Une enquête d'Anas Hidou a retrouvé dans les pages de Mediapart. Aujourd'hui, également à la une, à gauche, les partis tentent d'étouffer en interne l'appel d'air insoumis. Craignant une hémorragie militante et des annonces en série d'un soutien à la candidature de Jean-Luc Mélenchon à la présidentielle, les directions des écologistes, du Parti communiste ou de Place publique multiplient les mesures punitives contre les possibles dissidents. Libération fait sa une sur Kylian Mbappé. Capitaine ad hoc, il clive, passionne, agace, fascine. Omniprésent sur le terrain et en dehors, l'avant-centre des Bleus sera en première ligne ce mardi soir face à la Suède. Incontournable, nous dit le journal. Et enfin, dans le Dauphiné libéré, Privat, la mission locale dénonce la coupe budgétaire de la région. C'est un nouveau coup dur pour la mission locale Centre-Ardèche qui aide à la réinsertion professionnelle des 16-25 ans. La région vient d'annoncer une baisse de 10% de son enveloppe pour 2026, ce qui vient s'ajouter à la diminution des financements de l'État. Pour Arnaud Berton-Balandras, directeur de la mission locale Centre-Ardèche, cela devient compliqué de faire mieux avec moins. Si on continue sur cette voie, cela va être au détriment de la qualité de nos accompagnements. Pour 2027, dit-il encore, je m'attends à une annus horribilis, comme beaucoup dans le milieu social et culturel.

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1: À l'instant, on écoutait Anger d'Uzi Freija. Vous êtes bien sur le 88.6 ou le 97.2 et c'est l'heure de votre bon plan.
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1: Vendredi, on se donne rendez-vous à 17h, place de l'église Saint-Jean-le-Centenier pour la deuxième soirée Ripaille et Culture. Une soirée festive organisée par le Tungsten Théâtre avec au programme du cirque, du théâtre, une fanfare et un repas paysan proposé par la ferme des cochons nomades. 17h donc, ouverture de la soirée, et puis à 19h, Zelle d'Obus, un spectacle tout public. Un moustique obstiné et taquin va entraîner un vagabond à prendre de la hauteur, à décoller, puis chevaucher un monocycle pour créer de hautes figures aériennes. Cette chasse aux moustiques sera rocambolesque, burlesque et semée de chutes, de cascades et de rebondissements, faisant du monocycle un pégase et du vagabond un cavalier qui surgit hors de l'ennui. Obus, ce vagabond interprété par Benoît Sharpe, nous transporte dans un monde poétique et lunaire.

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1: Les ailes d'obus, spectacle tout public à découvrir donc à 19h vendredi 3 juillet dans le cadre de la soirée Ripaille et Culture. Un spectacle suivi d'un repas paysan servi, on le disait, par la ferme des cochons nomades qui est elle aussi basée à Saint-Jean-le-Centenier. Et puis à 21h, la soirée continue avec une deuxième proposition culturelle, le spectacle du Tungsten Théâtre intitulé « Angle mort ». Il est visible à partir de 8 ans. Serions-nous capables d'envisager la mort comme une dimension nécessaire à notre existence et à lui consacrer un peu d'attention?
2: Dites, est-ce qu'on pourrait entrer en dialogue, vous et moi?
3: Je peux avoir peur de vieillir, d'être délabré, etc. Mais la mort en soi...
4: T'as envie qu'il meure ?
3: C'est... Non, j'ai pas peur de la mort.
5: Comment ?
3: Pas faire ça.
5: Je te le pardonnerai jamais.
3: Égoïste.
5: J'ai pas le droit de faire ça.
6: Jeune, je pensais jamais à la mort. Elle influençait ni ma vie, ni mes choix, ni mes pensées.
2: Mais oui, voilà. À cause de ça, la pensée, la conscience de...
6: À la mort de mon père, j'ai commencé à y penser souvent. Très souvent même. Faut dire que j'étais la prochaine sur la liste.
2: Mais aussi on me désire. Beaucoup me désire.
6: Je m'en vais parce que... Les secondes sont trop longues quand elles ne servent à rien.
7: Ça, tu vois, je sens en fait que, quand j'en parle, mon état physique il change. Hein, tu vois, j'ai comme un peu genre le bide un peu qui se contracte.

0: cette jeune fille. Quand sa mère a vu les cendres de son père, elle a dit oh, « Il a toujours son joli petit teint gris. »
1: Des danses de corps qui calanchent, des chuchotements, des cris dans le tumulte des voix humaines, des tragédies dentelées de tendresse et de dérision. C'est Angle Mort, le spectacle du Tungsten Théâtre que vous pouvez découvrir vendredi 3 juillet à 21h sur la place de l'église de Saint-Jean-le-Centenier dans le cadre de la soirée Ripaille et Culture. Une soirée qui se terminera en beauté avec un concert de groove, fanfare, funk. Fanfare funky de 8 musiciens chauffés à blanc, prêts à en découdre avec la rue. Venez à la rencontre de ce collectif endiablé pour vous déhancher sur le dance floor. Cuivre, percussion, banjo, ils revisitent à leur sauce cuivrée, saturée et festive des morceaux d'ici ou d'ailleurs. On les écoute dans un instant. La soirée Ripaille et Culture numéro 2, c'est vendredi 3 juillet dès 17h sur la place de l'église de Saint-Jean-le-Centenier. Pour les spectacles, le plein tarif pour la soirée complète est à 10€, le tarif enfant à 6€ et si vous souhaitez manger ce délicieux repas paysan, c'est 12€ et c'est sur réservation au numéro suivant 06 35 14 01 98 06 35 14 01 98. On écoute Groove.

0: en ce moment au cinéma.
1: C'est la fête du cinéma en ce moment, alors ce soir, pour 5 euros, quelle que soit votre situation, vous pouvez aller voir au navire Des Mignons et des Monstres à 18h, Toy Story 5 à 18h et 20h45, La Bataille de Gaulle de J'écris ton nom à 20h30, Les Caprices de l'Enfant Roi à 18h, Scary Movie à 20h45, Obsession à 20h45, Michael à 20h45 et enfin Jim Quinn à 18h et 20h45. Et puis cette semaine, c'est aussi le lancement des projections plein air de la Maison de l'Image. Plusieurs séances prévues dans le département et notamment une séance d'Arco ce mercredi 1er juillet, demain, à Uscla des Riotors, à la ferme de la Besse. Une occasion de découvrir cet endroit de gastronomie également. La séance de demain sera vers 22h, comme toutes les séances en plein air. Pour la semaine, vous pouvez aussi noter Juste une illusion à la chapelle sous Aubenas, vendredi 3 juillet. La venue de l'avenir à Vallon-Pont-d'Arc, samedi 4 juillet. Et C'est quoi l'amour à Juvinas, dimanche 5 juillet. Toutes ces séances sont donc en plein air. Et revenons à Arco, un film d'animation à la poésie époustouflante et signé Hugo Bienvenu. Le film avait remporté le Grand Prix au Festival d'Annecy. Un film fait main par une équipe artistique basée en France.

0: Tais-toi. Miggy !
1: Je commençais sérieusement à m'inquiéter.
0: Qu'est-ce que ça peut être ?
1: Aucune idée.
0: À mon avis, c'est un magicien. Ou peut-être un ange. Comment tu t'appelles ? Moi, c'est Iris. Arco, mais tu viens d'où ?
2: En 2075, une petite fille de 10 ans, Iris, voit un mystérieux garçon vêtu d'une combinaison arc-en-ciel tomber du ciel. Il s'appelle Arco, il vient d'un futur lointain et idyllique où voyager dans le temps est possible. Iris le recueille et va l'aider par tous les moyens à rentrer chez lui.
0: Iris, c'est impossible.
3: Il y avait un diamant sur ma combinaison.
0: Je pourrais jamais rentrer chez moi si je l'ai pas. Tu crois que ça existe encore, les vœux ? Comme dans les histoires ?
2: Un film qui rend hommage à l'enfance comme force révolutionnaire et fait se rencontrer deux inspirations fortes pour les enfants des années 90, la SF américaine avec des films comme E.T. et puis une inspiration aussi du côté des films de Miyazaki. Dans un style rétro-futuriste qui rappelle les classiques américains de la SF, nous disent les cahiers du cinéma, le premier long métrage d'Hugo Bienvenu, Dynamite à intensité égale, la mièvrerie et le sérieux. Un film très poétique que vous pouvez découvrir si ce n'est pas déjà fait, demain, mercredi 1er juillet, à Uskla des Riotors, à la ferme de la Besse, pour une projection en plein air qui promet d'être belle.
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2: Notre album de la semaine s'appelle Silence et c'est davantage un projet hybride signé Lucie Antounès et qui est né de sa collaboration avec les textes de Laura Vasquez et la chorégraphe Mathilde Monnier. Ça a donné un spectacle qui est présenté cet été à Avignon et donc un album qu'on écoute cette semaine sur les ondes d'Info RC. Pour cet album, Lucie Antounès s'est alliée à de nombreuses artistes, et notamment Clara Isée. On va écouter ce duo-là aujourd'hui, ça s'appelle « Coupe-moi ». On connaît Clara Isée plutôt dans un registre très mélodique, très chanté. Ici, sa voix est utilisée à contre-emploi. Elle susurre, elle parle, elle scande, elle répète en boucle, mais ne chante pas à proprement parler. Et ce, jusqu'à la transe. Une musique qui n'est pas sans rappeler un autre projet auquel Lucie Antounès a participé, le collectif Draga. On écoute Lucie Antounès et Clara Isée pour Coupe-moi.
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C'est l'heure de votre agenda culturel pour ce mardi 30 juin. On commence avec le cirque en vacances, été 2026. L'Art d'Enfer, l'école de cirque basée à Joyeuse, vous propose pour les enfants des stages aériens, acrobatie, équilibre sur objet et jonglerie. Il y a des stages à la semaine, des stages à la matinée. Pour la semaine, c'est du lundi au vendredi de 10h à 17h et c'est à destination des enfants nés entre 2013 et 2019. Il y a trois propositions de stage pour cet été, la semaine du 6 au 10 juillet et la semaine du 24 au 28 août, ça c'est à Joyeuse. Et du côté des Vences, ça sera du 13 au 17 juillet. Pour les tarifs, 135 à 210 euros selon le quotient familial. Côté stage à la matinée, ça se passera à Joyeuse du 20 juillet au 14 août pour les enfants nés entre 2015 et 2019. Et c'est de 9h30 à 12h30 et il y en a tous les jours de la semaine, du lundi au vendredi. 20 euros la séance, 90 euros la semaine. Pour en savoir plus, rendez-vous sur lartdenfer.com, le site donc de l'école de cirque. Vous pouvez aussi leur écrire à écoledecirque@lartdenfer.com. Partir en livre, la proposition de vos médiathèques locales vous continue sa tournée avec trois dates cette semaine. Il y en a une aujourd'hui et puis demain à Saint-Cernin, Super Manga, et samedi 4 juillet à Aubenas, au fil des héros. On va un peu plus dans le détail avec Saint-Cernin, donc mercredi 1er juillet de 14h à 17h. Il y aura à 14h un atelier dessin Super Manga proposé par Shinkami Shu. Et de 14h à 17h, vous pouvez retrouver l'atelier parents-enfants pour fabriquer un décor et un coin lecture. Samedi 4 juillet à Aubenas, ça se passera de 15h à 18h au centre social au fil de l'eau. Et il y aura un escape game en carte Unlock à partir de 10 ans, un atelier littéraire Créton Héros avec la librairie La Compagnie des Livres. Et enfin un jeu de piste, les deux font la paire. À 14h, il y aura aussi un atelier dessin Super Manga avec Shinkami Shu.

On part au pas de côté maintenant à Mercué avec un cercle de chants improvisés et joueurs, mercredi 1er juillet à 19h, avec Aurélia, Étienne et les chanteuses du cours de chant Trace ta voix. De 18h à 19h30, cercle de chant d'impro et à 19h30, concert d'impro vocal avec les élèves du cours de chant. Ça aura lieu au pas de côté, c'est suivi d'une auberge espagnole et la buvette sera bien sûr ouverte, c'est mercredi 1er juillet au pas de côté à 19h. Et puis, en même temps, du côté de Jaujac, nouvelle représentation d'Astrud Gastric, le spectacle du collectif Torsion, et plus précisément de Jou Cuillère. Une exploration sonore, physique et plastique, entre brutisme urbain, histoire intime, création radiophonique et clown vocal. Un spectacle musical joyeux et vraiment tout terrain. Astrud Gastric, ça pourrait être le nom d'une traversée, d'un parcours de transformation protéiforme vers un déploiement émancipateur, ou bien le nom de la potion magique qui nous permettrait ensemble d'y accéder. Pour découvrir ce spectacle, rendez-vous mercredi 1er juillet à 19h à Jaujac, ça sera en plein air. La programmation culturelle du CCAS, le Centre communal d'action sociale d'Aubenas, continue jeudi 2 juillet dès 18h30 avec l'ouverture de quartier d'été et pour l'occasion une soirée musicale avec DJ Fauzi. C'est gratuit, c'est donc à Pont d'Aubenas et c'est proposé par le CCAS et le Centre socioculturel au fil de l'eau. C'est notre bon plan du jour, vendredi 3 juillet, le Tungsten Théâtre vous donne rendez-vous sur la place de l'église de Saint-Jean-le-Centenier pour une soirée festive avec du cirque, du théâtre, une fanfare et un repas paysan. C'est de 17h à minuit à peu près, en tout cas le dernier concert est à 22h et c'est au tarif de 10€ pour les propositions culturelles et le repas paysan est à 12€. Samedi 4 juillet, c'est le grand final de la saison des vivants et des morts. Ça se passe à Payzac. Après deux intenses années passées aux côtés de la mort et des vivants et vivantes du territoire, le collectif Le Ressort est bien décidé à enterrer le projet en grande pompe, et ce, avec joie et humour. Ça se passera dans le somptueux cadre de Payzac, et ça commencera à 15h. À 15h donc, visite intimiste et immersive, vous pouvez aller voir la gardienne qui sortira pour l'occasion de sa caravane qui vous racontera des histoires collectées pendant ces deux années. Et il y aura également un atelier, visite couronne funéraire, customisation de cercueil et visite de corbillard. Ça sera animé par Thanatosphère et accessible à partir de 8 ans. À partir de 17h30, concert dans l'église de Payzac, les chants polyphoniques mortels de Babaou, une polyphonie à 5 voix. Et puis à 18h, devant l'église, cérémonie et grand banquet. Une soirée pensée et orchestrée par une cinquantaine d'habitants et habitantes complices, le Tungsten Théâtre, la petite fanfare d'occasion de la compagnie Le plus petit espace possible, Babaou, Jean-Michel et ses platines, Thanatosphère et la pompe funèbre. Cairn, c'est à ne pas manquer, le banquet est au prix de 15€. Vous pouvez réserver par SMS au numéro suivant 07 85 56 88 37 07 85 56 88 37. Vous envoyez un SMS en précisant prénom, nom, mail et nombre de places. Tout ça, c'est le grand final de la saison des vivants et des morts, c'est samedi 4 juillet à Payzac. Et c'est la fin de notre agenda culturel, on écoute Bird de Lynn Alchie.

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2: Cette semaine sur les ondes d'InfoRC, vous pouvez retrouver l'actu des oubliés. 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On écoute le début.
3: L'Ouganda, où Total s'apprête à creuser 400 puits de pétrole dispatchés sur 34 plateformes pétrolières, dans les espaces naturels situés autour du Grand Lac Victoria. La production de plus de 200 000 barils par an doit être ensuite transportée par l'oléoduc ICOP, destiné à être le plus long pipeline chauffé au monde. Chauffé, car tout au long de ces 1445 km, la température devra avoisiner les 50 degrés pour que le pétrole brut puisse s'écouler. Doima en Ouganda jusqu'à la ville côtière de Tanga en Tanzanie, le trajet de cet oléoduc fait frémir, car il longe le lac Victoria et pourrait contaminer la plus grande réserve d'eau douce d'Afrique, source du Nil et réserve d'eau potable pour 40 millions de personnes. Une folie dont les rejets de CO2 sont estimés à 34 millions de tonnes par an, bien plus, soit dit en passant, que les émissions cumulées des deux pays par lesquels ils passent. Et c'est sans compter l'acheminement du pétrole partout dans le monde, jusque dans nos propres réservoirs, via des cargos-citernes longs comme trois terrains de football. Une grande partie des futurs puits de pétrole serait creusée sous un autre lac, le Lake Albert, qui se situe au cœur du parc naturel protégé des Murchison Falls, inscrit au patrimoine mondial de l'humanité et réserve majeure de biodiversité. Comment survivrait-elle aux 2000 trajets de véhicules prévus par jour pendant les 25 ans d'exploitation, à l'aéroport prévu pour desservir les puits, au pompage de 9 millions de mètres cubes d'eau prélevés chaque année dans le Lake Albert? L'oléoduc sera, lui, installé en tranchées à ciel ouvert, méthode la plus économique et la plus impactante, puisqu'il détruit littéralement la biomasse partout où il passe. Il traverse de nombreuses niches écologiques, des zones humides, le lac Tanganyika et 35 cours d'eau rien qu'en Tanzanie, les zones d'habitat des éléphants et des forêts peuplées par les chimpanzés orientaux, deux espèces classées en voie d'extinction par l'Union internationale pour la conservation de la nature. La liste des espèces dont la survie est menacée par le projet est d'ailleurs beaucoup trop longue pour être détaillée ici. L'hypocrisie néocoloniale du groupe français, qui porte à 66,6% le projet, en partenariat avec une compagnie chinoise et une compagnie ougandaise, culmine dans le nom donné à la future exploitation, Tilenga, qui signifie antilope, espèce elle aussi menacée par l'oléoduc. Comme s'indigne l'écologiste états-unien Bill McKibben dans le New Yorker, l'itinéraire proposé semble presque dessiné pour mettre en danger le plus grand nombre d'animaux possible. Et est-ce la peine de parler du danger sismique élevé dans la région, qui pourrait causer plus d'un accident sur le tronçon de ce serpent noir?
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1: Les professionnels de santé du territoire organisent pour la deuxième fois une session de formation au premier secours en santé mentale. Cette formation permet d'acquérir les connaissances et les réflexes essentiels pour reconnaître, écouter et orienter une personne en difficulté physique. Ça se passera lundi 14 et mardi 15 septembre à l'espace Combeguerre à Aubenas, anciennement ASA, de 9h à 17h. Une démarche qui s'inscrit dans la volonté de renforcer l'accompagnement et la prévention en santé mentale sur notre territoire. Il faut s'inscrire, il y a seulement 12 places ouvertes par session et je crois que c'est déjà un peu rempli. Pour en savoir plus et vous inscrire, c'est au contact suivant 04 86 84 00 68. Je vous redonne le numéro dans un instant. L'adresse mail, c'est contact@ifsemformalis.fr. contact@ifsemformalis.fr. Et le numéro de téléphone, je vous le redonne donc, c'est le 04 86 84 00 68. Les premiers secours en santé mentale constituent l'aide qui est apportée à une personne qui subit le début d'un trouble de santé mentale, une détérioration d'un trouble de santé mentale ou qui est dans une phase de crise. Les premiers secours sont donnés jusqu'à ce qu'une aide professionnelle puisse être apportée ou jusqu'à ce que la crise soit résolue. Ils sont l'équivalent en santé mentale des gestes de premier secours qui, eux, apportent une aide physique à la personne en difficulté. Je le rappelle, la formation a lieu les lundis 14 et mardi 15 septembre à l'espace Combeguerre à Aubenas. Et si vous souhaitez en savoir plus, vous pouvez vous tourner vers la CPTS à l'Aube Santé.

Ils seront sur scène ce dimanche 5 juillet à Dieu le Fit dans le cadre de la Bizart. On parle de l'Indigo. L'Indigo, c'est un groupe de musique de l'île de la Réunion, un groupe de Maloya, fondé en 1999 et porté par la figure d'Olivier Arast, son chanteur, originaire de Pagnandi. L'Indigo viendra présenter sa nouvelle création scénique, véritable ode à la vie, faite en famille. Car l'Indigo est plus qu'un groupe, c'est la représentation d'une façon de voir la vie en dehors des normes individualistes, de faire passer le collectif avant l'individu, de se serrer les coudes pour avancer et rester fidèle à l'amour, à la force et au courage des ancêtres. On écoute, nous les contents.

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2: Andréane Mélard.
1: Et Arthur Ponchelet pour le journal.
3: Et à la une, un important dispositif policier et des manifestations prévues dans tout le pays. L'Afrique du Sud se prépare à une journée de rassemblement pour réclamer le départ des sans-papiers. On appelle notre correspondant sur place dans un instant. Après Moscou, en fin de semaine dernière, le président biélorusse était hier à Pékin. Alexandre Loukachenko, pressé par Vladimir Poutine de le soutenir dans sa guerre en Ukraine, mais qui fait face aussi à l'hostilité accrue de Volodymyr Zelensky. La une, ce sont aussi ces juteux contrats signés par des entreprises françaises en marge de la visite du sultan d'Oman en France, l'Europe de l'Est frappée à son tour par la canicule, et puis le Maroc qui file en 8e de finale du mondial de foot au bout du suspense et au tir au but face aux Pays-Bas.
1: C'est le point d'orgue de plusieurs semaines de violentes manifestations xénophobes.
3: Elles ont fait au moins 4 victimes. Nous sommes le 30 juin et l'Afrique du Sud se prépare à une journée de rassemblement anti-immigration. Ce mardi est la date choisie par les manifestants pour réclamer le départ des étrangers en situation irrégulière. C'est le dossier de ce journal. Bonjour Valentin Hugues.
4: Bonjour Arthur.
3: En ligne avec nous de Durban dans le sud-est de l'Afrique du Sud, c'est là qu'aura lieu la marche principale. Valentin, à quoi faut-il s'attendre aujourd'hui ?
4: Alors c'est très difficile de savoir ce qu'il va se passer. Certains vous disent que le pays va s'embraser, d'autres que l'immense dispositif de police prévu va prévenir la violence.
3: Valentin,
4: une semaine, la vague de xénophobie a tout de même fait 4 victimes.
3: Alors Valentin Hugon.
4: Une organisation citoyenne March and March, créée il y a seulement quelques mois et à l'origine de cette nouvelle poussée xénophobe, a donné rendez-vous à ses soutiens à 10h, donc dans un peu moins d'une heure. Et sur leurs affiches, pour annoncer la marche, on peut lire « armes interdites », mais aussi « jusqu'à la victoire ».
3: Valentin, vous parliez du dispositif sécuritaire, du dispositif de police. Il sera donc particulièrement important ?
4: Oui, parce que le gouvernement veut à tout prix éviter des situations de chaos, éviter de se faire surprendre comme en 2021 quand des manifestations contre l'emprisonnement du président Zuma avaient tourné aux émeutes violentes qui avaient fait plus de 350 morts. Des milliers de policiers seront donc déployés partout dans le pays, surtout autour des points chauds, donc ici à Durban et à Johannesburg. Et puis l'armée se tient prête aussi à intervenir si les forces de l'ordre sont débordées.
3: Alors on a entendu vos reportages à Durban ce matin. Vous avez sillonné la ville ces derniers jours, notamment aux côtés de réfugiés ou de communautés déplacées. On imagine que la peur les a envahis.
4: Oui Arthur, une peur extrême qui a déjà poussé 25 000 personnes à fuir le pays ces dernières semaines. 25 000 personnes, c'est loin d'être anecdotique. Et pour celles et ceux qui restent, c'est l'angoisse totale. Le pasteur Raphaël Barrebois supervise un campement de réfugiés devant le bâtiment du ministère de l'Intérieur sud-africain depuis plus d'un mois.
5: Mais on est ici, nous sommes en train d'attendre qu'est-ce qui va se passer. Ils ont dit qu'ils vont déployer beaucoup de police par-ci, par-là pour qu'on soit sécurisé. Mais nous, la vraie dire est qu'on n'est pas à peur même des morts. Si on va mourir pour que le monde sache que les gens étaient ici, nous étions légaux et puis on nous a tués. On n'a pas peur de ça.
3: Vous n'avez pas peur de ce qui se passera
5: non,
3: mardi?
5: Non, on ne peut pas être peur parce que si on nous tue au Congo, on peut nous tuer ici parce que c'est la même politique. On n'est pas peur de ça, on n'est pas peur. On n'a pas peur de ça, on peut mourir.
4: Et puis hier, j'étais dans le centre-ville d'Durban où certaines rues abritent de nombreux commerces de ressortissants étrangers et où l'atmosphère est franchement très pesante. Là-bas, la consigne est claire. Tout le monde ferme son magasin pour éviter les attaques.
3: Valentin Hugues en ligne avec nous de Durban. Merci à vous. Votre dossier est à retrouver en intégralité sur notre site rfi.fr.
1: Il suit depuis des mois une ligne de crête diplomatique. Le président biélorusse était en Chine hier.
3: Oui, il a rencontré Xi Jinping ce week-end. C'est à Moscou qu'Alexandre Loukachenko était en visite. Deux jours à Valdaï dans la résidence privée de Vladimir Poutine pour parler sécurité régionale selon les comptes rendus officiels. La Biélorussie est dans une position diplomatique inconfortable. D'un côté, il y a l'Ukraine et les déclarations de plus en plus hostiles de Volodymyr Zelensky. Et de l'autre, Anissa El-Jabri, l'allié traditionnel russe qui réclame l'engagement de Minsk dans sa guerre en Ukraine.
6: Alexandre Loukachenko a déjà dû laisser l'armée russe passer par son pays en 2022 pour s'élancer à l'assaut de l'Ukraine. Sa coopération militaire avec la Russie est étroite. La Biélorussie stocke sur son sol des armes nucléaires russes et cela de plus en plus. Juillet 2023, premières arrivées. Mai 2026, nouvelles munitions et exercices conjoints impliquant leur usage. Décembre 2025, annonce de l'arrivée de missiles Oreshnik, un des symboles de l'engagement croissant de Minsk. Mais ce n'est pas le seul. Reste que l'armée biélorusse est évaluée à 50 000 hommes. C'est environ un mois et demi de recrutement de l'armée russe pour sa guerre en Ukraine. Minsk profite aussi d'un réchauffement de ses relations avec Washington. Allègement de sanctions à la clé. En Europe, certains réfléchissent à ouvrir un dialogue. La population biélorusse, enfin, ne veut pas d'un conflit ouvert. Pas sûr toutefois qu'Alexandre Loukachenko ait beaucoup d'options. La relation Moscou-Minsk est asymétrique. Sa marge de manœuvre vis-à-vis de la Russie, déjà faible, est de plus en plus étroite. Anissa El-Jabri, Moscou, RFI.
3: Le port de La Guaira dans le nord du Venezuela est désormais opérationnel et peut recevoir de l'aide humanitaire. Annonce de l'armée américaine qui a envoyé de nouveaux soldats sur place alors que le bilan du double séisme s'alourdit. Plus de 1700 morts et des dizaines de milliers de disparus.
1: Les États-Unis et l'Iran envoient simultanément une délégation au Qatar.
3: Mais il n'y aura pas de négociation directe à Doha, prévient Téhéran. Quand Washington parle de son côté de réunion de haut niveau, parmi les dossiers sur la table, il y a bien sûr celui du nucléaire iranien, il y a aussi celui du détroit d'Ormuz. Il était justement au cœur hier de la visite du sultan d'Oman en France. Emmanuel Macron et Haitham Ben Tariq ont une nouvelle fois plaidé pour une navigation libre, sans conditions ni restrictions. Téhéran a répondu, sommant Paris de ne pas compliquer davantage la situation. Dans le sillage de cette visite, le groupe français Suez a signé l'un des plus gros contrats de son histoire avec Oman, 2 milliards d'euros sur 15 ans pour des installations d'eau potable, de juteux contrats aussi pour EDF, 3 milliards d'euros pour une station de transfert d'énergie par pompage. Que disent ces accords de la relation entre Paris et Oman? Écoutez l'analyse de Marc Lavergne, spécialiste des questions économiques au Moyen-Orient.
7: Il est évident qu'il s'agit de contrats financiers énormes. La compétitivité des entreprises françaises qui ont gagné ces marchés, elle est établie. Mais au-delà de ça, il y a un message sans doute négatif à l'égard des États-Unis et de ceux qui suivent la ligne américaine dans la région, et donc d'une certaine manière aussi d'Israël, alors que le sultan d'Oman a toujours tenu à garder un profil équilibré, je dirais, dans les conflits du Moyen-Orient. Et puis, d'une manière plus positive, eh bien, il y a une appréciation à la position de la France, un encouragement peut-être même à la France à prendre des positions plus fermes dans ces débats et ces conflits qui détruisent actuellement la région. Donc c'est un message certainement qui a un contenu politique, mais il ne faut pas oublier non plus

0: Reportage Alexis Rosenzweig.
1: Des températures supérieures à 50 degrés ont été enregistrées sur les bancs de la place Ilios Podiebrad, fraîchement rénovée. Pour cette jeune maman qui pousse un landau dans lequel dort son bébé, le week-end a été particulièrement éprouvant.
2: Dans notre appartement, il fait 30 degrés, donc c'est vraiment pas idéal pour la petite. Il faut que je la baigne tout le temps, qu'elle boive beaucoup. Je préfère l'été à l'hiver, je veux pas me plaindre, mais là c'est vraiment extrême.
1: Un peu plus loin, toujours dans le centre de Prague, des ouvriers travaillent depuis déjà plusieurs heures dans la canicule et coulent du béton pour un nouveau skatepark.
3: Tout est plus éprouvant par cette chaleur, d'autant que le béton sèche beaucoup plus vite. Des températures comme ça, c'est inhabituel et surprenant à Prague. Il faut qu'on boive davantage et qu'on se mette de la crème solaire, car dans ces conditions, le soleil est un ennemi.
1: À la station la plus proche, certains usagers préfèrent laisser passer un premier tramway pour prendre le prochain qui s'annonce climatisé, tandis que d'autres font la queue pour acheter une des denrées les plus prisées de ces dernières heures avant l'arrivée des orages, la crème glacée. Alexis Rosenzweig, Prague. RFI.
0: L'Europe de l'Est qui suffoque, les États-Unis aussi s'apprêtent à vivre une vague de chaleur extrême. Les États du centre et de l'Est du pays pourraient enregistrer des températures supérieures à 30 degrés, préviennent les services météorologiques. Les États-Unis où Donald Trump se félicite d'une grande victoire. Réaction du président américain à une série de décisions de la Cour suprême. Les juges autorisent le locataire de la Maison-Blanche à limoger les responsables d'agences fédérales qui bénéficiaient jusque-là d'une certaine indépendance. Une exception, cependant, la réserve fédérale. Donald Trump ne pourra pas se séparer de sa gouverneure Lisa Cook, nommée par Joe Biden. Comment interpréter ces décisions? Écoutez l'analyse de Sébastien Natrol, journaliste indépendant et spécialiste de la Constitution américaine.
4: La Cour suprême a considéré que la loi qui avait été votée par le Congrès et qui empêchait le président de renvoyer des directeurs et directrices d'agences fédérales était contraire au principe de séparation des pouvoirs. Comme le pouvoir exécutif appartient au président des États-Unis, alors le Congrès ne peut pas interdire au président des États-Unis de limoger un directeur ou une directrice d'agence. Cet arrêt va avoir une portée assez large puisqu'elle va limiter l'indépendance des agences. Cependant, je pense que cet arrêt est à lire en parallèle avec l'autre arrêt qui a été rendu au même moment, dans lequel la Cour suprême refuse de suspendre une décision qui empêchait Donald Trump de limoger Lisa Cook, qui était donc au comité de direction de la réserve fédérale. Et alors là, la Cour suprême, dans un petit jeu de realpolitik, considérait qu'autoriser le président des États-Unis à faire cela aurait provoqué pas mal de remous au niveau économique. Quand bien même les agences fédérales indépendantes sont désormais beaucoup moins indépendantes puisque soumises pleinement au chef de l'exécutif, pour autant, Donald Trump n'a pas complètement gagné puisque la réserve fédérale reste pour l'instant indépendante.
0: Propos recueillis par Joris Zilberman et la gouverneure de la réserve fédérale salue justement une décision qui réaffirme son indépendance, même si Donald Trump la menace, je cite, d'une action appropriée. Coup de tonnerre sur le mondial de football. L'Allemagne ne verra pas les huitièmes de finale. La Mannschaft éliminée cette nuit au tir au but par le Paraguay. Le Maroc et les Pays-Bas aussi ont été jusqu'au tir au but. Séance irrespectueuse. Et à la fin, ce sont les Lions de l'Atlas qui se sont imposés. Reportage à Monterrey, au Mexique, Gwendolina Duval.
5: Dès le début, les Marocains connaissent l'enjeu. Ils y croient dans un stade qui vibre majoritairement pour les Lions de l'Atlas.
6: Les Mexicains supportent les Marocains. C'est pour ça qu'on est frères.
7: On a confiance dans notre équipe, on a de bons joueurs. Le Maroc doit garder sa concentration.
5: Concentrés, les Marocains le sont. Dans une première mi-temps tendue, l'équipe tente des percées dans un jeu très fermé.
8: C'est stressant, mais on va gagner.
9: Inch'Allah, oui, j'espère, c'est intense.
10: On a eu quelques occasions, mais bon, c'est la Hollande. Hein. Ben, il faut juste marquer. Hein. Espérons qu'on va le faire.
5: Mais ce sont les Pays-Bas qui ouvrent le score et mènent, jusqu'au soulagement des Marocains, l'égalisation au temps additionnel.
11: Ouais, c'est un mélange de sentiments là, mais maintenant on va gagner, on est sûr.
5: Mais le suspense se prolonge jusqu'à la fin des tirs au but et met les nerfs des supporters à vif.
12: C'est de la folie, ces tirs au but, ils vont nous rendre fous.
5: Puis c'est l'explosion de joie.
11: Mais je suis dans les nuages moi.
12: C'est vraiment extraordinaire.
11: C'est incroyable ce qu'on vit. Et on mérite cette victoire.
5: Une victoire que les supporters marocains promettent de fêter au Mexique. Gwendolina Duval, Monterrey, RFI.
0: Les Marocains qui retrouveront le Canada en huitième de finale à suivre aujourd'hui. Côte d'Ivoire, Norvège, c'est à 17h temps universel. France-Suède, 21h.

0: TU, deux matchs à suivre en intégralité sur nos antennes africaines. Et puis imaginez, vous surfez sur un site de commerce en ligne et vous tombez sur un livre avec votre nom sur la couverture, sauf que vous ne l'avez jamais écrit. Eh bien, c'est exactement ce qui est arrivé à l'écrivain français Julien Blangras, victime d'une usurpation d'identité par l'intelligence artificielle, Fatou Lordiouf.
1: Julien Blangras écrit des romans sur le voyage. Il est très surpris de trouver un guide à son nom sur le site Amazon. Le titre « Guide complet d'aventure, le manuel de survie du voyageur moderne ». Curieux, il le commande et le reçoit.
2: C'est un livre de 130 pages. Alors après, c'est vraiment écrit à la truelle de l'intelligence artificielle. C'est-à-dire que c'est assez mal écrit, c'est aussi mal mis en page, mal imprimé, mal fabriqué. Je reconnais un petit peu les thèmes qu'il y a dans mes livres, à savoir le voyage, l'immersion culturelle, etc. Il n'y a pas de plagiat direct de mon œuvre, il y a une usurpation de mon identité d'auteur et ce problème de l'utilisation des livres et autres par les modèles d'intelligence artificielle qui sont alimentés comme ça, sans le consentement des auteurs.
1: Le romancier dénonce une atteinte à ses droits d'auteur, mais juridiquement, sa marge de manœuvre est limitée. Trop compliqué, trop coûteux d'attaquer Amazon, qui d'ailleurs ne fait qu'héberger l'annonce et ne l'a pas créée. Il faudrait retrouver qui se cache derrière l'arnaque. Impossible à faire tout seul.
2: On est un peu démunis, nous les artistes, les auteurs à qui il peut arriver des choses comme ça. Il faudrait que les acteurs de l'intelligence artificielle payent pour les contenus dont ils se servent pour alimenter leur modèle.
1: Malgré les signalements de Julien Blangras, le faux livre est toujours en vente sur des sites américains.
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3: De CDD dans les offres d'emploi de ce lundi 29 juin, un employé, une employée polyvalente en blanchisserie est recherché à Saint-Étienne de Fontbellon. C'est la nouvelle blanchisserie de Roca qui recrute. Un CDD jusqu'au 11 septembre, un poste de 25 à 30 heures, une évolution possible jusqu'au temps plein, 35 heures par semaine. Le travail, prendre en charge l'entretien du linge, réception et tri du linge, laver selon les textiles, participer aux travaux tels que séchage, défroissage, repassage, pliage, conditionnement, respecter le matériel et appliquer de manière stricte et rigoureuse le système de qualité en place. Votre profil, une expérience grand plat, c'est-à-dire grand drap, grande nappe, etc. est un plus. Polyvalence, sens de l'organisation et du travail en équipe. Les horaires, c'est du travail en journée du lundi au vendredi. Rémunération à définir selon votre profil. C'est la blanchisserie de Roca qui recrute pour un CDD de 2 mois à temps partiel. Et puis, deuxième offre du jour, pour un ou une secrétaire médicale au service gastro-entérologie de l'hôpital de Privas. Un CDD de 3 mois à 35 heures par semaine. Le centre hospitalier est composé de 2 pôles d'activité, le pôle sanitaire et le pôle médico-social. Dans le cadre de ce poste, vous serez rattaché à la responsable des secrétaires et de la cadre de pôle et vous assurez les missions du secrétariat gastro-entérologie. Accueil physique des patients et visiteurs, vérification de l'identité, accueil téléphonique, gestion de l'agenda, gestion de la consultation libérale, alimentation du DPI, ouverture et tri du courrier, saisie de la cotation des actes, etc. etc. Applications utilisées, Office, Mansisra, DPI Easily et Web Intelio. Côté formation, diplôme et expérience professionnelle attendue, un diplôme de secrétaire médical et une expérience préalable souhaitée. On le disait, le lieu d'exercice, c'est le centre hospitalier de Privas, 2 avenue Pasteur. Et c'est donc un poste à temps complet, à pourvoir dès que possible, avec un temps de travail du lundi au vendredi, avec des horaires de journée discontinus. Le repos, quant à lui, est fixe. Et week-end et jours fériés inclus. Pour plus d'informations et pour postuler, contactez et envoyez votre CV et lettre de motivation à l'adresse mail suivante secrétariat.drh@ch-priva.fr. secrétariat.drh@ch-priva.fr.

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1: Astrud Gastrique, spectacle tout terrain de Jou Cuillère, est à découvrir ce mercredi à 19h à Jaujac. C'est un seul en scène, ou presque. Jou Cuillère vient accompagné de ses radios et les voix qui les diffusent. On l'écoute au micro d'une autre radio, au micro de Colline dans La Vagabonde.
2: Astrud Gastrique, ça serait, c'est pas le nom d'un personnage, ça serait plutôt le nom d'un état. Peut-être qu'Astrud Gastrique, ça serait le nom de la part de moi-même qui aurait confiance en elle, ou ça serait le nom d'un parcours de transformation qui mène à une libération de ce qui nous entrave, ou ça serait le nom de la formule magique qui nous permettrait d'y arriver. En tout cas, ça parle de ce qu'on ose, de ce qu'on ose faire, de ce qu'on n'ose pas encore faire, de qu'est-ce qu'on ferait si on osait, de qu'est-ce qu'on fera quand on osera individuellement et collectivement, à travers des histoires personnelles, la mienne et celle d'autres qui sont restituées par une création radiophonique qui est en amont du spectacle et à la suite aussi.
3: Avant même que les spectateurs et spectatrices arrivent, la radio est déjà allumée.
2: Oui, l'idée c'est qu'il y ait des radios au sein du public et que pendant, à, disons, l'heure moins 10 ou 15 minutes, au moment où les gens arrivent et s'installent généralement sur un festival, on arrive un peu en avance parce que c'est des festivals de rue où les places ne sont pas numérotées et qu'on veut être bien positionné, qu'il y ait ces petites radios qui émettent, qu'on puisse ou non écouter, et que dans ces radios on entende un mélange de matière sonore qu'il y aura dans le spectacle et de collectage, d'entretien que j'ai fait avec pas mal de monde depuis 3 ans, des gens dans mon cercle proche et plus large, sur les questions de confiance en soi, de qu'est-ce qui entrave notre confiance en soi, de qu'est-ce qui est levier et moteur de notre confiance en nous individuellement, collectivement, et du rapport au genre dans le rapport à la confiance en soi aussi.
1: Astrud Gastrique du collectif Torsion, joué et mise en scène par Jou Cuillère, c'est une exploration sonore, physique et plastique entre bruitisme urbain, histoire intime, création radiophonique et clown vocal. Astrud Gastrique explore les frontières des cadres établis pour étirer nos libertés d'être au-delà des cases, des genres et des usages attendus. C'est mercredi 1er juillet à 19h sur la place de Jaujac.

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3: On commence cette revue de presse du mardi 30 juin par la une numérique du Monde. Séisme au Venezuela, les secouristes n'ont rien tenté. Ils disent que c'est trop dangereux, mais nous, on continue. Depuis 5 jours à La Guaira, dans la zone la plus touchée par les 2 tremblements de terre, les familles de victimes ensevelies sous les immeubles se relaient sans répit pour tenter d'extraire leurs proches des décombres. Comment Sea Shepherd France a financé une péniche à 1 million d'euros pour loger Paul Watson? L'ONG de défense des océans a puisé dans ses fonds, issus principalement de l'argent des dons, pour acquérir une embarcation devenue la résidence parisienne de son fondateur. Les comptes de l'association, consultés par Mediapart, ne montrent aucune trace de versement d'un loyer. Une enquête d'Anas Hidou a retrouvé dans les pages de Mediapart. Aujourd'hui, également à la une, à gauche, les partis tentent d'étouffer en interne l'appel d'air insoumis. Craignant une hémorragie militante et des annonces en série d'un soutien à la candidature de Jean-Luc Mélenchon à la présidentielle, les directions des écologistes, du Parti communiste ou de Place publique multiplient les mesures punitives contre les possibles dissidents. Libération fait sa une sur Kylian Mbappé. Capitaine ad hoc, il clive, passionne, agace, fascine. Omniprésent sur le terrain et en dehors, l'avant-centre des Bleus sera en première ligne ce mardi soir face à la Suède. Incontournable, nous dit le journal. Et enfin, dans le Dauphiné libéré, Privat, la mission locale dénonce la coupe budgétaire de la région. C'est un nouveau coup dur pour la mission locale Centre-Ardèche qui aide à la réinsertion professionnelle des 16-25 ans. La région vient d'annoncer une baisse de 10% de son enveloppe pour 2026, ce qui vient s'ajouter à la diminution des financements de l'État. Pour Arnaud Berton-Ballandraz, directeur de la mission locale Centre-Ardèche, cela devient compliqué de faire mieux avec moins. Si on continue sur cette voie, cela va être au détriment de la qualité de nos accompagnements. Pour 2027, dit-il encore, je m'attends à une annus horribilis, comme beaucoup dans le milieu social et culturel.

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2: L'un des sites les plus connus de l'Ardèche est certainement le Pont d'Arc. Curiosité géologique unique au monde, le Pont d'Arc est la porte d'entrée des gorges de l'Ardèche et sa réserve naturelle nationale. Située à proximité de la grotte Chauvet-Pont d'Arc, qui est inscrite à l'UNESCO depuis 2014, cette arche monumentale mesure 54 mètres de haut. Elle rivalise avec le Mont Blanc, se classant après lui deuxième espace naturel le plus fréquenté de Rhône-Alpes, avec près de 1,5 million de visiteurs par an. Avec ses deux plages en amont et à l'aval, le site fait le bonheur des baigneurs. C'est aussi le passage incontournable pour les centaines de milliers d'aventuriers qui se lancent dans la descente des gorges de l'Ardèche. Pour plus d'infos sur le Pont d'Arc, rendez-vous sur pontdarc-ardèche.fr.

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4: Nous sommes les écomotivés du collège La Boissière de Villeneuve de Berg.
5: Un groupe d'élèves de la 6e à la 3e, motivés agissant pour sensibiliser les autres collégiens à la protection de la biodiversité des rivières ardéchoises, comme l'Iby et l'Ardèche.

0: Par là.
1: Lors de nos sorties à Libby et au bivouac de Gau, nous avons pu, avec Baptiste, un intervenant du syndicat des gorges de l'Ardèche, observer la biodiversité de nos rivières, en pêchant des insectes aquatiques et en randonnant.
0: Alors, on a très mal de partout, on n'en peut plus, on vient juste d'arriver.
2: C'était une journée sympa, mais il a quand même beaucoup plu.
3: On était trempés.
4: On avait froid parce que il pleuvait, c'était humide et puis ça glissait selon dépend les endroits où on était.
5: C'était sportif quand même parce qu'il y avait plusieurs montées.
6: J'ai appris que un oiseau pouvait aller à plus de 400 km/h.
7: C'est le faucon pèlerin. Il peut aller jusqu'à 400 km/h en vitesse de pointe. Et je l'ai trouvé impressionnant par rapport à sa manière d'attaquer ses proies.
8: J'ai aussi appris que les rapaces, ils peuvent zoomer avec leurs yeux.
9: Parce qu'ils ont un espèce de muscle et ils compriment ce muscle. Du coup, ça fait un zoom sur là où ils regardent.
10: Pour pouvoir repérer les proies plus facilement.
0: À votre avis, est-ce que les oiseaux vivent toute l'année dans leur niche?
11: Je sais que non. Enfin, je pense pas, en tout cas. Car les oiseaux migrateurs, ils changent d'endroit et même de pays. Du coup, ils vivent pas toute l'année dans leur nid.
12: Les migrations, les vautours percnoptères, quand ils partent des gorges de l'Ardèche, ils partent en famille. Donc la première migration, le jeune le fait avec ses parents. Il y a des oiseaux qui ne sont jamais éduqués par leurs parents et qui font la même migration d'instinct, quoi. Alors les oiseaux migrateurs, on pense qu'ils ont une sorte de sixième sens qui leur permet de voir les champs magnétiques terrestres et de savoir où est nord, le sud, l'est, l'ouest. Comme s'ils avaient une boussole dans leur cerveau. Ouais. Quoi. Et après, avec l'expérience, ils ont un cerveau bien plus important qu'on ne le pense, les oiseaux. Ils repèrent dans le paysage, quand ils sont en migration, des éléments particuliers. Une montagne, un lac, un fleuve, ou peut-être même une ville. Et ils s'orientent comme ça, ils ont une carte mentale et c'est comme ça qu'ils se perdent.
13: Aussi appris à repérer les espèces protégées.
9: L'aigle de Boléli, le milan noir, le vautour fauve. Pour les vautours, ils vont chercher de la viande à l'abattoir de Bena pour la disposer dans des carrés pour leur mettre à manger pour qu'ils viennent les
14: chercher. Est-ce que vous pensez qu'il faudrait arrêter de les nourrir pour qu'ils se débrouillent? Donc soit que l'espèce elle s'éteigne, ou soit qu'ils arrivent à se débrouiller, soit on continue à leur donner à manger tous les jours. Là c'est pour et là c'est contre. À droite c'est pour que qu'on arrête et à gauche c'est pour qu'on continue. Qu'on arrête à leur donner à manger. On ne sait pas, soit ils vont mourir parce qu'ils ne sauraient plus manger, soit miraculeusement ils vont rester. Oui, mais en fait, c'est parce qu'avant, en Ardèche, il n'y avait pas beaucoup d'arbres et du coup, ils pouvaient manger parce qu'il n'y avait pas d'arbres. Je crois qu'il y avait une grande. Il y a des arbres, du coup, ils ont peur de descendre s'il y a des prédateurs. Du coup, ils descendent plus et du coup, ils ne mangent plus. Pourquoi tu penses qu'il faudrait continuer à leur donner à manger?
0: Les pauvres, ils ont besoin d'avoir à manger. Voilà.
14: Tu penses que si on leur donne plus à manger, ils vont. Ils sauront pas se débrouiller.
0: Si, mais non. Mais en fait, je sais pas.
14: Pourquoi t'as choisi d'arrêter les nourrir?
13: Si on va se débrouiller.
14: C'est la sélection naturelle.
15: J'ai appris que les sangliers, ils prenaient des bains de boue, ça emprisonnait les parasites et après ils se grattaient aux arbres pour les enlever.
16: Et aussi que les loutres et les castors, ils avaient une deuxième couche de poils qui était étanche. Du coup, ça leur permettrait de nager sans avoir froid.
17: Un animal féral, c'était un animal qui était domestique autrefois, mais qui est sauvage maintenant, comme la genette et la chèvre.
12: Alors, il y a d'autres indices. Hein. Vous voyez les petites graines, là?
18: Donc, il y a un crapaud.
12: C'est des graines qui ont été mangées par des rongeurs et ça vient du mycocoulier. Le mycocoulier, il y a une chair qu'on peut consommer qui a le goût du pruneau. Hein. Au mois de septembre, c'est très bon à manger. Il n'y a pas beaucoup à manger et on crache le noyau. Et les renards et les autres animaux vont manger et avaler le noyau. Et après, les rongeurs, ils vont aller dans les crottes des renards ou des blaireaux. Ils vont récupérer les graines pour pouvoir les casser avec leurs petites dents de rongeurs.
19: Durant la promenade du bivouac à Gau, nous avons pris la photo de crottes appartenant à un mammifère.
20: Nous avons montré cette photo à des élèves de 6e.
18: Alors Gabin, qu'est-ce que tu vois sur cette photo ?
20: Sur cette photo, je vois un trou avec des crottes en forme de bille noire.
21: À votre avis, quel animal a fait ces crottes ? A, un blaireau. B, un renard. C, un lièvre.
22: Un blaireau ?
23: Un lièvre ?
22: Un renard ?
23: Deux blaireaux ?
24: Les blaireaux, ils ont une habitude casanière d'avoir des latrines, des toilettes. Et donc, ils vont creuser des trous dans lesquels toute la famille, parce que les blaireaux, ils vivent dans un terrier en famille, ils vont mettre leurs excréments pendant une certaine période jusqu'à que le trou soit rempli. Alors, c'est des trous de 20-25 cm de profondeur. Ce n'est pas non plus des trous très profonds. Et une fois que c'est plein, eh ben, ils en recreusent un autre et ils recommencent. Et comme ils mangent beaucoup de baies, avec les graines, hein, ils avalent les graines et le caca au bout d'un an, ou même un peu moins, il se composte, transformé par l'action d'insectes, de bactéries, de champignons. Et ça va donner du terreau et bah, les graines, des petites baies qu'ils ont mangées, vont pouvoir germer. Et donc le blaireau, il participe à la dissémination des plantes comestibles, des arbres fruitiers, des arbustes.
18: Quel est l'animal le plus répandu dans les gorges de l'Ardèche ?
24: Alors en gros animaux, ça va être le sanglier. Hein, parce qu'on n'a plus de prédateurs à part les humains pour le sanglier. Donc la forêt, elle est énorme, elle est très vaste, elle produit beaucoup de nourriture pour eux, donc les glands principalement, mais des larves d'insectes dans le bois mort, des vers de terre, des champignons, tout ça. Et donc le sanglier ici, ce n'est pas le vrai sanglier sauvage, c'est l'hybride qu'on appelle les cochongliers. Et donc cet hybride, c'est entre les porcs et les sangliers, donc ça fait des animaux qui vont se reproduire mieux que les animaux sauvages sangliers. Et ils sont moins craintifs, donc ils auront plus facilité à se rapprocher des villages, à rentrer dans les cultures, par exemple les raisins, hein, ils peuvent manger beaucoup de raisins, ou quand ils sont à côté des maïs ou des champs de blé, faire des gros dégâts. Donc voilà l'animal qui pullule, entre guillemets, dans les gorges de l'Ardèche, c'est le sanglier.

0: Lors de notre sortie à Libye, nous avons pêché plusieurs insectes et leurs larves. Dans une petite mare, nous avons trouvé 8 tritons mâles.
1: Puis nous avons interviewé Baptiste pour en savoir plus en lui posant cette question.
2: Pourquoi est-ce que nous avons trouvé que des tritons mâles dans la mare?
3: Alors là, c'est un petit peu une coïncidence, c'est qu'on est arrivé au début

0: vivent dans la rivière sous les galets. Donc on connaît les exigences en qualité d'eau, donc généralement en oxygène, et également la tolérance à certaines pollutions. Donc si on ne trouve que des insectes tolérants aux pollutions et pas ceux qui sont intolérants, ça veut dire que la rivière est polluée. À l'inverse, si on a beaucoup d'insectes qui ne sont pas tolérants à la pollution, qui ont besoin de beaucoup d'oxygène et qui sont présents vivants dans la rivière, ça veut dire que la rivière n'est pas polluée et a beaucoup d'oxygène. C'est aussi simple que ça. Donc une eau sale, c'est une eau où il y a très peu d'oxygène et on va voir des larves d'insectes qui respirent à la surface de l'eau. On a par exemple, il est assez connu, ce qu'on appelle le scorpion d'eau ou la nep, qui est un peu gros, son corps peut faire jusqu'à 2 cm et il a un genre de dard derrière, mais c'est pas un dard, c'est un siphon respiratoire pour venir respirer l'air à la surface. Et après, alors dans les eaux très très sales, mais là vraiment polluées, il y a des petits vers rouges qui vivent à la surface de l'eau, mais sous l'eau, hein. Ils viennent juste à la surface et ils ont aussi un petit tube pour respirer à la surface. Donc ceux qui n'arrivent pas à respirer dans l'eau, c'est qu'ils sont dans une eau sans oxygène et qu'une eau très polluée. À l'inverse, hop, une larve qui est très exigeante en oxygène, ça va être ceux qui vivent dans les rapides de la rivière. Et là, on va avoir beaucoup ce qu'on appelle les éphémères. Donc, c'est des petites larves d'insectes de peut-être 1 cm de long, 2 mm d'épaisseur, qui vivent collées aux cailloux et qui ont une forme qui va résister au courant. Et donc, eux, ils sont dans les rapides pour avoir beaucoup d'oxygène. Parce qu'un rapide, c'est un endroit où l'eau, elle brasse de l'air et la quantité d'oxygène dissous dans l'eau, elle augmente. Donc normalement on n'a pas le droit de les manipuler parce qu'elles sont protégées, toutes les grenouilles de France, tous les crapauds de France, ni au stade de têtards, d'œufs ou d'adultes.
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0: Donc quand on dit amphibien, ça veut dire qu'il y a deux vies, parce que le têtard, lui, il a des branchies et il mange des algues, alors que l'adulte a des poumons, et lui il est insectivore. C'est un animal qui va se mouvoir dans l'eau avec ses pattes postérieures. Et quand elle nage, la grenouille, bah les pattes avant, elles ne servent pas à la nage, elles sont rangées sous le menton et elles n'avancent qu'avec les pattes arrière.
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2: L'homme est présent dans les gorges de l'Ardèche. Nous allons vous présenter des exemples de traces d'hommes. Il y a des années, les hommes construisaient des bâtisses et encore aujourd'hui, nous retrouvons des anciennes briques de construction malgré les météos.
0: C'est sans doute des reliques des différents habitats qu'il y avait il y a un siècle, il y a deux siècles dans la forêt. La fameuse histoire des charbonniers. Donc moi je vous ai expliqué que leur habitat était principalement recouvert de feuilles d'arbres, mais il y a eu quand même des maisons de charbonniers un peu plus élaborées avec des tuiles. Et puis il y a des bergeries aussi à gauche à droite abandonnées. Donc nous quand on passe et qu'il y a de la pente et qu'on voit des tuiles par terre, c'est qu'elles viennent d'un peu plus haut et qu'elles sont descendues peut-être lors des orages ou quand les sangliers retournent la terre, ça fait descendre des pierres. Et nous on se retrouve avec des tuiles qui viennent d'un bâtiment qui est peut-être 100, 200, 300 mètres plus haut, qu'on ignore la présence en fait. Donc ça, c'est quand même des indices qui nous indiquent qu'il y a une présence humaine dans le secteur.
3: Nous retrouvons aussi des traces de terre noire, car les hommes brûlaient du charbon.
0: Alors la terre noire, si vous avez suivi hier, elle est que dans les endroits à proximité des placettes de charbonnage. Donc c'est les endroits où ils ont fait du charbon pendant 200 ans. Donc peut-être ils ont fait 10 fois cuire du charbon, tout ça. Et les micro-bouts de charbon, ils les ont pas récupérés. Ils ont récupéré que les gros bouts. Et donc dans le sol, mélangé à la terre, il reste du charbon. Donc c'est ça qui est noirci. Et le charbon, ça a une durée de vie assez longue. Hein, ça se décompose pas très très bien. Et donc c'est pour ça que la terre, elle reste noire. Elle le restera encore pendant un bon bout de temps.
4: Le truc à faire, c'est tout simple, je me positionne, je vais ouvrir la main et je vais faire un balancer, lever, poser. Le flotteur, là vous voyez, il est en surface. Plusieurs solutions, soit il va se coucher, soit il va titiller comme ça à gauche à droite, soit il va carrément couler. Si jamais il y a une touche, qu'est-ce que je vais devoir faire? Je vais devoir lever, mais alors je vais surtout pas lever trop vite et trop fort.
5: Avec Thibaut, travaillons pour Réveo, une antenne de la Fédération de pêche d'Ardèche. Nous nous sommes initiés à la pêche et en avons appris davantage sur les poissons et les crustacés de l'Ardèche.
6: Allez, Pia!
7: Oh, elle est belle! Vous avez vu, elle est belle! On l'a
4: ramenée! Et bien, du coup, dès qu'elle va arriver au bord, tu arrêteras de nous limer.
7: Peut-être pas trop dessus. Vas-y, vas-y, faut l'attraper! Pas casser! Elle est dedans?
8: Oui!
7: Ah, yes, bravo!
9: Bien joué, ça!
5: Ça
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6: Fermé de rivière sonore.
8: T'as perdu ton leurre ?
9: Je pense pas. J'en ai, celui-là, j'en avais deux. Ça arrive souvent.

0: ça.
1: Ah bon?
0: Oui, mais en fait, mon mimé a bloqué. De temps en temps, ça arrive, en fait, ça tient.
2: Mais ils sont biodégradables?
3: Ces sorties nous ont permis de réaliser ce podcast afin de parler de la biodiversité de nos rivières et de sa préservation.
2: L'homme, présent dans notre création, n'a pas ici le rôle de l'attaquant, mais du défenseur, mettant en place diverses actions pour protéger la faune et la flore de notre région.
4: La pronde du Rhône. Comme c'est des poissons rares et qui sont aussi migrateurs, ils ont besoin de pouvoir remonter les cours d'eau pour se reproduire. Or, nous, dans le passé, les cours d'eau, on a fait beaucoup de barrages. Et surtout, bah, le barrage, s'il est trop haut, la pronde, comme il n'est pas très très bon nageur, hein, c'est pas un truite ni un saumon, il va être au pied du barrage, il ne pourra pas passer. Et comme il est très rare et en voie de disparition, et ben, on a eu de l'argent pour équiper, comme un toboggan qui fait des virages après un barrage, on appelle ça une passe à poisson. Comme il y a des virages, le courant est assez faible, et il y a une pente douce, hein, et le poisson, il arrive à remonter, et hop, maintenant, ils arrivent jusqu'à Ruonce. On sait que dans les livres d'histoire, il y a 150 ans, ils allaient jusqu'à Aubenas, les approns.
5: Après des années d'influence négative sur la rivière et la détérioration de celle-ci, les humains ont enfin décidé d'améliorer leur rapport de manière plus durable, avec la mise en place de différents moyens, et en voici quelques-uns.
6: Je m'appelle Thibaut Dupuis, je travaille chez Riveo, c'est une antenne de la Fédération de pêche d'Ardèche, et du coup mon travail c'est d'œuvrer pour les milieux aquatiques ardéchois et faire en sorte que tout aille bien pour les poissons notamment, mais tout le reste aussi.
7: Pour toi, qu'est-ce qu'est la pêche no-kill ?
6: Alors le no-kill, si on prend littéralement la définition, c'est sans tuer, c'est-à-dire que c'est une pratique de pêche où on considère que c'est un loisir et que du coup on va remettre tous les poissons qu'on attrape à l'eau, qu'on ne pêche pas pour se nourrir. C'est une technique qui est importée, qui est venue des États-Unis au tout départ. Ça fait maintenant quelques années que c'est en France et c'est une... Disons que ça nous permet de pratiquer notre loisir en essayant d'avoir le moins d'impact possible et de profiter quand même d'être au bord de l'eau, de pêcher, et de remettre les poissons à l'eau. Pour la petite anecdote, on peut se dire que les poissons qu'on remet à l'eau, potentiellement, ils sont abîmés et qu'ils sont voués à mourir, mais pas du tout si on le fait proprement avec des techniques comme par exemple l'hameçon sans ardillon et avec des hameçons fins de fer. Ça nous permet justement de remettre des poissons proprement à l'eau. Et moi, ça m'est arrivé de prendre jusqu'à 4 fois la même truite sur des années différentes, donc de voir que le poisson a survécu, a grossi et s'est en plus reproduit. Donc c'est tout bénef pour la rivière.
7: Tout à l'heure, tu as parlé d'actions. Lesquelles vous avez menées les plus récemment?
6: En fait, on œuvre sur tout le département. Donc, ce qu'on essaye de faire, c'est de faire d'abord une évaluation, de voir les secteurs de rivières qui sont en santé, où là, on va justement blinder et faire en sorte de les préserver en l'état, et les secteurs qui sont un peu plus impactés par de la pollution ou par ce genre de choses. Et du coup, à partir de là, dès qu'on a notre retour, on essaye de mettre en place des actions. Alors, ça peut être si le milieu est dégradé, par exemple, s'il manque des habitats, type des frayères pour les truites, je pense notamment. Ça va être de réaménager des frayères pour les truites. S'il leur manque, la frayère, c'est la zone de reproduction qui est sur une granulométrie de cailloux très particulière. S'il n'y a plus ces cailloux, la truite ne peut pas se reproduire. Et nous, notre travail, ça va être de voir s'il n'y en a plus dans des rivières où il y a encore des truites et d'aller en remettre, par exemple. Ça fait partie du genre de mission qu'on met en place. On a une grosse mission aussi en Ardèche de suivi thermique des cours d'eau. C'est-à-dire qu'on met des sondes à certains endroits qui prennent la température toutes les 6 heures. Et ça nous permet d'avoir des suivis en fait et de voir l'évolution des températures sur différentes rivières. Parce que les truites notamment sont des poissons qui sont très sensibles aux hautes températures. Et du coup ça nous permet de voir les secteurs où potentiellement il y a des trop grosses différences et des gros différentiels de température et de mettre en place des pistes de gestion pour protéger ces poissons-là qui sont très fragiles.
8: Quel est l'animal le plus menacé d'extinction de la réserve ?
4: C'est peut-être pas la réalité, mais moi, de ce que je connais, moi, je parlerai surtout de l'aigle de Bonelli, puisque nous n'en avons plus que 40 couples en France et que chaque couple fait un seul bébé par an, leur survie est encore très menacée. Donc nous, on fait tout dans la réserve naturelle pour que nos 3 couples puissent survivre et surtout se reproduire chaque année.
8: Et quels moyens sont mis en place pour le protéger le mieux possible ?
4: Un animal, pour qu'il puisse bien vivre, il faut qu'il ait à manger. Donc on sait ce qu'il mange. Il mange des lapins, des lièvres et des perdrix, qui eux sont des animaux qui vivent dans les garrigues et dans les champs, qui ont besoin d'herbe pour se nourrir. Et du coup, on a une action qui permet d'avoir un peu plus de lapins, de perdrix et de lièvres, c'est d'aider un éleveur de vaches qui s'appelle Monsieur Chotard sur le village de Gras, qui a des dizaines et des dizaines d'hectares en pâturage avec de l'herbe pour ses vaches. Et donc, nous, on l'aide à maintenir son activité. Et lui, il aide les lapins qui aident l'aigle. Donc ça, on agit sur la nourriture. Et deuxième action, c'est de préserver la tranquillité au niveau des falaises où les aigles, mais c'est pareil pour les vautours et les faucons, décident de faire leur nid. Donc on doit observer quand ils sont en train de fabriquer le nid pour savoir où est-ce qu'ils vont décider de se reproduire cette année. Et ensuite, on va protéger la falaise contre les activités humaines qui pourraient déranger les parents, type escalade ou drone. Donc ça va être interdit. Et en gros, il faut imaginer ces oiseaux qui sont quand même rapides, puissants, ils ont très peur de nous. Et donc si on s'approche trop près de leur nid, ils vont abandonner le nid pendant un petit temps, une heure et demie, deux heures. Mais ça peut suffire aux prédateurs comme les corbeaux de venir tuer le petit aiglon ou manger l'œuf. Ou alors s'il fait trop froid et que personne ne réchauffe l'œuf, et ben si l'œuf il descend trop en température, il peut mourir. Et à l'inverse, le jeune aiglon, quand il y a des journées très chaudes et si sa falaise est en plein soleil, il a besoin de ses parents pour l'abriter du soleil. Et donc il peut mourir de chaud et de sec s'il n'a pas ses parents une journée chaude. Voilà.
2: La rivière est une opportunité pour pratiquer certains loisirs, découvrir de nouvelles choses ou tout simplement s'amuser. Mais il y a un certain impact à tout cela.
1: En effet, la rivière est polluée. Cela peut être nocif pour la biodiversité, alors voici quelques conseils que vous pouvez appliquer facilement pour remédier à cela.
2: Premièrement, beaucoup de déchets sont abandonnés et ils finiront tôt ou tard dans les cours d'eau, ce qui tuerait certaines espèces. Donc, pensez bien à jeter vos détritus dans les poubelles.
1: Deuxièmement, certains rapaces en voie de disparition vivent dans les gorges de l'Ardèche et peuvent abandonner leurs petits s'ils sont effrayés, par exemple si un humain s'approche trop du nid. Pensez bien à consulter les lieux et les périodes de nidification avant de vous aventurer sur ces falaises.
2: Aussi, la plupart des crèmes solaires peuvent nuire à la vie de certaines espèces de faune et de flore. Alors, pensez bien à ne pas mettre de crème solaire juste avant d'aller dans l'eau ou d'acheter une crème solaire faite exprès.
1: De plus, certains enfants peuvent s'amuser à bouger les pierres pour faire des barrages ou tout simplement pour les lancer. Mais les pierres dans les rivières abritent plusieurs larves d'insectes et des algues. Si celles-ci sont retournées, les larves seront en danger et les algues pourront arrêter de pousser.
2: La rivière vous dit merci d'avance pour appliquer ces bonnes actions. Nous espérons que ce podcast vous a plu et merci beaucoup de nous avoir écoutés.
9: Est-ce que vous êtes prêt du coup à arrêter certaines choses que vous faites à la rivière, par exemple genre bouger les cailloux, sauter dans l'eau tout le temps, ou un peu toucher à tout ce qui est l'environnement pour la préservation justement de la rivière ou pas du coup? Et donc on va dire de ce côté, vous êtes pour du coup arrêter un petit peu ce que vous faites pour que la préservation de la rivière. Et de ce côté, vous dites que non, vous voulez quand même continuer parce que ça vous amuse. Et voilà. Alors là, du coup, on peut voir qu'il y a tout le monde qui est du côté pour, du coup, la préservation.
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12: Qu'est-ce que vous pensez des radios associatives en milieu scolaire comme Info RC?
13: Alors, qu'est-ce que j'en pense? Tout simplement que du bien, hein, puisque moi, quand j'avais votre âge, j'ai pas eu la chance d'avoir un joli studio comme celui-ci et de pouvoir rencontrer aussi des gens qui font des choses sur mon territoire. Et je trouve que voilà, c'est pour vous, je pense que c'est une chance assez fantastique de rencontrer à la fois des gens, de vous préparer à l'information aussi, puisque là vous comprenez comment se construit l'information. Si on revient à vos questions initiales sur mon métier, c'est comment on prépare une émission, donc comment on prépare un message et comment on le structure. Et je pense que en préparant vos questions, c'est ce que vous avez fait. Voilà. Donc c'est un excellent exercice de terrain et peut-être que c'est vous qui allez prendre ma place d'ici quelques années.
14: Merci beaucoup d'être venu, Franck.
15: Nous rappelons que vous êtes chargé de communication pour le service culturel de la ville d'Aubenas.
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6: On commence cette revue de presse du mardi 30 juin par la une numérique du Monde. Séisme au Venezuela, les secouristes n'ont rien tenté. Ils disent que c'est trop dangereux, mais nous, on continue. Depuis 5 jours à La Guaira, dans la zone la plus touchée par les 2 tremblements de terre, les familles de victimes ensevelies sous les immeubles se relaient sans répit pour tenter d'extraire leurs proches des décombres. Comment Sea Shepherd France a financé une péniche à 1 million d'euros pour loger Paul Watson? L'ONG de défense des océans a puisé dans ses fonds, issus principalement de l'argent des dons, pour acquérir une embarcation devenue la résidence parisienne de son fondateur. Les comptes de l'association, consultés par Mediapart, ne montrent aucune trace de versement d'un loyer. Une enquête d'Anas Hidou a retrouvé dans les pages de Mediapart. Aujourd'hui, également à la une, à gauche, les partis tentent d'étouffer en interne l'appel d'air insoumis. Craignant une hémorragie militante et des annonces en série d'un soutien à la candidature de Jean-Luc Mélenchon à la présidentielle, les directions des écologistes, du Parti communiste ou de Place publique multiplient les mesures punitives contre les possibles dissidents. Libération fait sa une sur Kylian Mbappé. Capitaine ad hoc, il clive, passionne, agace, fascine. Omniprésent sur le terrain et en dehors, l'avant-centre des Bleus sera en première ligne ce mardi soir face à la Suède. Incontournable, nous dit le journal. Et enfin, dans le Dauphiné libéré, Privat, la mission locale dénonce la coupe budgétaire de la région. C'est un nouveau coup dur pour la mission locale Centre-Ardèche qui aide à la réinsertion professionnelle des 16-25 ans. La région vient d'annoncer une baisse de 10% de son enveloppe pour 2026, ce qui vient s'ajouter à la diminution des financements de l'État. Pour Arnaud Berton-Ballandras, directeur de la mission locale Centre-Ardèche, cela devient compliqué de faire mieux avec moins. Si on continue sur cette voie, cela va être au détriment de la qualité de nos accompagnements. Pour 2027, dit-il encore, je m'attends à une annus horribilis, comme beaucoup dans le milieu social et culturel.

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1: Et maintenant, on retrouve les libraires de la librairie du Tiers-Temps. Aujourd'hui, je suis avec Claire. Bonjour Claire.
2: Bonjour.
1: Alors, quel est le livre dont tu as choisi de nous parler ?
2: Alors, j'ai choisi de parler d'un album jeunesse qui s'appelle « Maman est dans le pétrin ». De, alors, excusez la prononciation, Daniel Sjölin et Clara Bartilsson, pardon, ils sont suédois, et c'est aux éditions Cambourakis.
1: C'est un livre qui est plutôt un album pour enfants ?
2: C'est un album pour enfants, alors pas trop petit, je dirais à partir de 6-7 ans, et qui est assez plaisant à lire aussi en tant qu'adulte.
1: Qu'est-ce que ça raconte ?
2: En fait, c'est un genre de gang de la clé à molette, mais pour les enfants. C'est l'histoire d'un sabotage. En fait, c'est deux enfants, ceux qui nous racontent l'histoire, qui se réveillent un matin et la batteuse forestière de Karl Lacoupe a été sabotée pendant la nuit. On a versé du sucre dans le réservoir, on a coupé les câbles de transmission. Enfin bref, voilà, il ne peut plus couper les arbres. Donc il est furieux. Les enfants, eux, sont très contents. Et après, quand ils rentrent chez eux, il se trouve que leur maman a l'air un peu bizarre. Non seulement elle est très très fatiguée, elle dit qu'elle n'a pas dormi de la nuit. Voilà, elle a l'air un petit peu louche. Et en fait, les soupçons vont se confirmer quand deux policiers viennent l'arrêter en l'accusant d'avoir saboté la fameuse machine. Donc s'ensuit toute une aventure rocambolesque où les enfants vont non seulement essayer de tirer leur maman du pétrin, mais essayer de résister aussi contre Karl Lacoupe et son envie de détruire toute la forêt. Et ils vont être aidés par plein d'habitants, voisins, etc. Et jusqu'à l'intervention d'une tante qu'ils ne connaissaient pas, qui est jumelle de la maman. Enfin voilà, tout un subterfuge va être monté pour la sortir du pétrin. Et surtout, en fait, ils vont découvrir, enfin la tante va découvrir un insecte très rare qui va permettre que la forêt soit protégée et ne soit plus attaquée. C'est complètement loufoque, ça part un peu dans tous les sens, c'est des thèmes qui sont complètement inhabituels dans un album pour enfants, sur la désobéissance civique, sur cette écologie un petit peu rebelle. Et c'est très très très très plaisant.
1: Et les images sont super belles aussi.
2: Alors, à la fois, c'est super beau et à la fois, ça ressemble... Enfin, c'est vraiment typique de l'illustration suédoise. C'est un dessin qui cherche pas forcément à être beau. Et surtout sur la représentation des personnages, en fait. Et ça, je trouve ça très chouette. Il y a un côté très, très détendu, en fait, dans l'illustration.
1: Et très rempli avec beaucoup de détails, beaucoup d'objets.
2: Oui, voilà. C'est très, très détaillé, que ce soit dans la maison ou dans la forêt. Il y a plein de petits détails. Il y a un côté parfois un peu grotesque. C'est un dessin décomplexé et j'aime beaucoup.
1: Enfin, en tout cas, là, le feuilleter avec toi, j'ai l'impression qu'il y a un côté qui est un peu... enquête.
2: Oui, c'est ça, c'est enquête-aventure, parce qu'il va vraiment falloir faire sortir maman de prison et sauver la forêt. Donc ça fait quand même deux sacrées missions qui vont être parfaitement réussies.
1: Et on peut décrire la première de couverture, on y voit, on est dans la forêt justement, avec une petite voiture de police.
2: Voilà, il y a une voiture de police qui fonce sur le chemin, donc avec les gyrophares à fond. On voit une partie de la forêt qui est coupée, donc avec des bûches sur le côté, et une autre partie qui est encore en pleine forme, et avec notamment ce fameux petit insecte, je vais essayer de retrouver son nom, c'est le grand longicorne doré. Et puis on voit donc il y a un peu tout l'écosystème de la forêt, il y a un pigeon, il y a des plantes, des champignons...
1: Ben merci beaucoup Claire.
2: Eh ben de rien.
1: Un livre qui s'appelle « Maman dans le pétrin » de Daniel Sjölin et Clara Bartilsson aux éditions Cambourakis. À retrouver à la librairie du Tiers-Temps, boulevard Gambetta à Aubenas.

0: bien.
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2: Parlons aujourd'hui de la rose trémière. Vous avez pu certainement observer au bord des routes cette haute plante aux grandes et belles fleurs colorées. Une très grande sauvageonne qui défie les sols, s'impose sobrement et sans piquant dans la plupart des régions de France. Sa couleur est un mystère, elle peut présenter des fleurs du blanc au violet foncé, du rose au rouge, pâle ou flamboyante. Elle illumine routes et champs pendant plusieurs mois, se dressant fine et altière dans des zones arides, dominant fièrement ses compagnes des champs et jardins ou encore embellissant les rues en se faufilant entre les grains du goudron. Si les conditions sont idéales, la plante peut grimper jusqu'à 4 mètres, sinon sa croissance s'arrête à 1,50 m, voire 2,50 m, ce qui est déjà pas mal. Et en plus, c'est à hauteur de cueillette. C'est un beau légume sauvage, un beau légume vert. Elle appartient à la famille, à la même famille que la mauve. Elle contient des mucilages, comme le tilleul, donc c'est une plante qui va adoucir les muqueuses. Elle est d'ailleurs utilisée comme la mauve et la guimauve pour ses vertus adoucissantes et pectorales pour les angines et la toux. Et en plus de ça, elle est comestible. On peut manger sa racine, ses feuilles, ses pétioles, sa tige, ses fleurs, ses fruits. On peut tout manger en fait. Sa couleur varie, mais elles sont toutes comestibles. Elle est consommée sous forme de thé pour ses pétales de fleurs, en salade pour ses tiges et boutons, après cuisson, en accompagnement, en boisson énergétique pour ses racines, sous forme confite, cristallisée ou farcie pour les fleurs. C'est un petit peu gluant en bouche, c'est excellent, cru et cuit. Vous pouvez croquer la tige comme ça, après l'avoir épluchée. Vous pouvez en faire des gazpacho, la mixer et faire des sortes de pesto pour les tartinades. Vous pouvez faire des soupes. Ces fleurs fraîches, entières, égayent les plats salés. On peut aussi les hacher sur un fromage blanc ou une salade. Une fois séchées, les fleurs s'utilisent également en tisane combinée avec d'autres plantes comme la marjolaine ou l'origan.
1: C'était

il a son voisin, cousin. Ils dînent ensemble parfois, ils ont beaucoup de points en commun. Une dissonance cognitive entre leur discours et leurs actes. Une vérité.

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2: Vendredi, on se donne rendez-vous à 17h, place de l'église Saint-Jean-le-Centenier pour la deuxième soirée Ripaille et Culture. Une soirée festive organisée par le Tungsten Théâtre, avec au programme du cirque, du théâtre, une fanfare et un repas paysan proposé par la ferme des cochons nomades. 17h donc, ouverture de la soirée, et puis à 19h, Zèle d'Obus, un spectacle tout public. Un moustique obstiné et taquin va entraîner un vagabond à prendre de la hauteur, à décoller, puis chevaucher un monocycle pour créer de hautes figures aériennes. Cette chasse aux moustiques sera rocambolesque, burlesque, et semée de chutes, de cascades et de rebondissements, faisant du monocycle un pégase et du vagabond un cavalier qui surgit hors de l'ennui. Obus, ce vagabond interprété par Benoît Sharpe, nous transporte dans un monde poétique et lunaire.

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1: Les ailes d'obus, spectacle tout public à découvrir donc à 19h vendredi 3 juillet dans le cadre de la soirée Ripaille et Culture. Un spectacle suivi d'un repas paysan servi, on le disait, par la ferme des cochons nomades qui est elle aussi basée à Saint-Jean-le-Centenier. Et puis à 21h, la soirée continue avec une deuxième proposition culturelle, le spectacle du Tungsten Théâtre intitulé « Angle mort ». Il est visible à partir de 8 ans. Serions-nous capables d'envisager la mort comme une dimension nécessaire à notre existence et à lui consacrer un peu d'attention ?
2: Dites, est-ce qu'on pourrait entrer en dialogue, vous et moi ?
3: Je peux avoir peur de vieillir, d'être délabré, etc. Mais la mort en soi...
4: T'as envie qu'il meure ?
3: C'est... Non, j'ai pas peur de la mort.
5: Jeanne, je pensais jamais à la mort. Elle influençait ni ma vie, ni mes choix, ni mes pensées.
2: Mais oui, voilà. À cause de ça, la pensée, la conscience de...
5: À la mort de mon père, j'ai commencé à y penser souvent. Très souvent même. Faut dire que j'étais la prochaine sur la liste.
2: Mais aussi on mes désirs. Beaucoup mes désirs.
5: Je m'en vais parce que les secondes sont trop longues quand elles ne servent à rien.
6: Ça, tu vois, je sens en fait que, quand j'en parle, mon état physique il change. Hein, tu vois, genre, j'ai comme un peu genre le bide un peu qui se contracte.

0: cette jeune fille. Quand sa mère a vu les cendres de son père, elle a dit oh, « Il a toujours son joli petit teint gris. »
1: Des danses de corps qui calanchent, des chuchotements, des cris dans le tumulte des voix humaines, des tragédies dentelées de tendresse et de dérision. C'est Angle Mort, le spectacle du Tungsten Théâtre que vous pouvez découvrir vendredi 3 juillet à 21h sur la place de l'église de Saint-Jean-le-Centenier dans le cadre de la soirée Ripaille et Culture. Une soirée qui se terminera en beauté avec un concert de groove, fanfare, funk. Fanfare funky de 8 musiciens chauffés à blanc, prêts à en découdre avec la rue. Venez à la rencontre de ce collectif endiablé pour vous déhancher sur le dance floor. Cuivre, percussion, banjo, ils revisitent à leur sauce cuivrée, saturée et festive des morceaux d'ici ou d'ailleurs. On les écoute dans un instant. La soirée Ripaille et Culture numéro 2, c'est vendredi 3 juillet dès 17h sur la place de l'église de Saint-Jean-le-Centenier. Pour les spectacles, le plein tarif pour la soirée complète est à 10€, le tarif enfant à 6€, et si vous souhaitez manger ce délicieux repas paysan, c'est 12€ et c'est sur réservation au numéro suivant 06 35 14 01 98 06 35 14 01 98. On écoute Groove.

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1: C'est la fête du cinéma en ce moment, alors ce soir, pour 5 euros, quelle que soit votre situation, vous pouvez aller voir au navire Des Mignons et des Monstres à 18h, Toy Story 5 à 18h et 20h45, La Bataille de Gaulle 2, J'écris ton nom à 20h30, Les Caprices de l'Enfant Roi à 18h, Scary Movie à 20h45, Obsession à 20h45, Michael à 20h45, enfin Jim Quinn à 18h et 20h45. Et puis cette semaine, c'est aussi le lancement des projections plein air de la Maison de l'Image. Plusieurs séances prévues dans le département et notamment une séance d'Arco ce mercredi 1er juillet, demain, à Uscla des Rieutors, à la ferme de la Besse. Une occasion de découvrir cet endroit de gastronomie également. La séance de demain sera vers 22h, comme toutes les séances en plein air. Pour la semaine, vous pouvez aussi noter Juste une illusion à la Chapelle sous Aubenas, vendredi 3 juillet. La venue de l'avenir à Vallon-Pont d'Arc, samedi 4 juillet. Et C'est quoi l'amour à Juvinas, dimanche 5 juillet. Toutes ces séances sont donc en plein air. Et revenons à Arco, un film d'animation à la poésie époustouflante et signé Hugo Bienvenu. Le film avait remporté le Grand Prix au Festival d'Annecy. Un film fait main par une équipe artistique basée en France.

0: T'es qui, toi? Mickey!
1: Je commençais sérieusement à m'inquiéter.
0: Qu'est-ce que ça peut être?
1: Aucune idée.
0: À mon avis, c'est un magicien. Ou peut-être un ange. Comment je t'appelle? Moi, c'est Iris. Arco, mais tu viens d'où?
2: En 2075, une petite fille de 10 ans, Iris, voit un mystérieux garçon vêtu d'une combinaison arc-en-ciel tomber du ciel. Il s'appelle Arco, il vient d'un futur lointain et idyllique où voyager dans le temps est possible. Iris le recueille et va l'aider par tous les moyens à rentrer chez lui.
0: Iris, c'est impossible. Il y avait un diamant sur ma combinaison. Je pourrais jamais rentrer chez moi si je l'ai pas. Tu crois que ça existe encore, les vœux? Comme dans les histoires?
2: Un film qui rend hommage à l'enfance comme force révolutionnaire et fait se rencontrer deux inspirations fortes pour les enfants des années 90, la SF américaine avec des films comme E.T. et puis une inspiration aussi du côté des films de Miyazaki. Dans un style rétro-futuriste qui rappelle les classiques américains de la SF, nous disent les cahiers du cinéma, le premier long métrage d'Hugo Bienvenu, Dynamite à intensité égale, La Mièvrerie et Le Sérieux. Un film très poétique que vous pouvez découvrir si ce n'est pas déjà fait demain, mercredi 1er juillet, à Uscla des Rieutor, à la ferme de la Besse, pour une projection en plein air qui promet d'être belle.
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2: Notre album de la semaine s'appelle Silence et c'est davantage un projet hybride signé Lucie Antounès et qui est né de sa collaboration avec les textes de Laura Vasquez et la chorégraphe Mathilde Monnier. Ça a donné un spectacle qui est présenté cet été à Avignon et donc un album qu'on écoute cette semaine sur les ondes d'Info RC. Pour cet album, Lucie Antounès s'est alliée à de nombreuses artistes, et notamment Clara Isée. On va écouter ce duo-là aujourd'hui, ça s'appelle « Coupe-moi ». On connaît Clara Isée plutôt dans un registre très mélodique, très chanté. Ici, sa voix est utilisée à contre-emploi. Elle susurre, elle parle, elle scande, elle répète en boucle, mais ne chante pas à proprement parler. Et ce, jusqu'à la transe. Une musique qui n'est pas sans rappeler un autre projet auquel Lucie Antounès a participé, le collectif Draga. On écoute Lucie Antounès et Clara Isée pour Coupe-moi.
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1: Merci de rester avec nous à l'écoute de RFI, les midis à Paris, 10h en temps universel. Et le journal, c'est tout de suite avec vous, Simon Marseille, bonjour.
2: Bonjour Caroline et bonjour à tous. À la une de votre journal, donc la Coupe du Monde de football, ça casse pour l'Allemagne et les Pays-Bas, ça passe pour le Paraguay et le Maroc. Retour dans une poignée de secondes sur la qualification exceptionnelle des Lions de l'Atlas. Dans le reste de l'actualité, des réunions au contour encore flou prévues cette semaine entre l'Iran et les États-Unis. Et des délégations sont attendues au Qatar dès ce mardi. Près de 420 drones ukrainiens abattus dans le ciel russe la nuit dernière. La guerre en Ukraine qui embarrasse le président biélorusse Alexandre Loukachenko, pris en étau entre son allié Moscou et l'Occident. Enfin, reportage en fin de journal dans une chambre funéraire saturée en France. Conséquence de la canicule meurtrière qui a étouffé le pays pendant 10 jours. Et d'abord le Maroc donc qui valide son ticket pour les huitièmes de finale de la Coupe du Monde de football. Les Lions de l'Atlas, vainqueurs des Pays-Bas à l'issue d'une séance de tir au but irrespirable. Gwendolina Duval pour RFI, vous étiez dans les tribunes du stade de Monterrey dans le nord du Mexique.
3: Dès le début, les Marocains connaissent l'enjeu. Ils y croient dans un stade qui vibre majoritairement pour les Lions de l'Atlas.
4: Les Mexicains supportent les Marocains, c'est pour ça qu'on est frères.
5: On a confiance dans notre équipe, on a de bons joueurs. Le Maroc doit garder sa concentration.
3: Concentrés, les Marocains le sont. Dans une première mi-temps tendue, l'équipe tente des percées dans un jeu très fermé.
6: C'est stressant, mais on va gagner.
7: Inch'Allah, oui, j'espère, c'est intense.
8: On a eu quelques occasions, mais bon, c'est la Hollande. Hein. Ben, il faut juste marquer. Hein. Espérons qu'on va le faire.
3: Mais ce sont les Pays-Bas qui ouvrent le score et mènent jusqu'au soulagement des Marocains, l'égalisation au temps additionnel.
9: Bon, c'est un mélange de sentiments là, mais maintenant on va gagner, on est sûr.
3: Mais le suspense se prolonge jusqu'à la fin des tirs au but et met les nerfs des supporters à vif.
10: C'est de la folie, ces tirs au but, ils vont nous rendre fous.
3: Puis c'est l'explosion de joie.
9: Mais je fuis dans les nuages, moi.
10: C'est vraiment extraordinaire.
9: C'est incroyable ce qu'on vit. Et on mérite cette victoire.
3: Une victoire que les supporters marocains promettent de fêter au Mexique. Gwendolina Duval, Monterrey, RFI.
2: Et le Maroc qui affrontera le Canada samedi prochain en huitième de finale. À retenir également la surprise, l'Allemagne sortie de la compétition par une équipe paraguayenne héroïque au tir au but également. La suite, c'est la Côte d'Ivoire de Yann Diomandé qui affronte la Norvège menée par Erling Haaland. Coup d'envoi 17h TU et puis notez cet autre rendez-vous 21h TU France-Suède. Les hostilités sur pause entre l'Iran et les États-Unis. Une réunion est prévue entre les deux parties ce mardi au Qatar, selon le président américain. Téhéran balaye l'idée de négociations directes et parle de rencontres techniques. Les émissaires américains Steve Witkoff et Jared Kushner seront autour de la table, d'après la porte-parole de la Maison-Blanche. Je rappelle qu'en dépit du protocole d'accord signé il y a 2 semaines, les deux pays ont repris les attaques la semaine dernière, les États-Unis bombardant Téhéran et l'Iran en ciblant ses voisins du Golfe. Plus de 1700 morts au Venezuela, bilan actualisé du double séisme qui a secoué le pays il y a 5 jours. Environ 50 000 personnes restent introuvables d'après les Nations Unies. L'armée américaine qui a déployé 130 marines a annoncé hier que le port de la Guayra, l'épicentre, pouvait désormais accueillir l'aide humanitaire. 419 drones ukrainiens abattus dans le ciel russe la nuit dernière. Ils ont notamment survolé la région de Moscou où un bébé de 6 mois a été tué selon les autorités locales. Le président ukrainien affirme que les attaques ont touché un centre de communication. Volodymyr Zelensky, qui par ailleurs multiplie les coups de menton en direction du président biélorusse, allié de Moscou. Position inconfortable qui pousse Alexandre Loukachenko à jouer un numéro d'équilibriste. L'objectif d'Daniel Valo, ne pas fâcher l'Occident tout en montrant patte blanche auprès de Moscou et de Pékin.
11: Ménager son allié russe sans s'impliquer outre mesure dans le conflit avec l'Ukraine, c'est l'équation pour le moins délicate que doit résoudre le président biélorusse. Or, selon des informations du Wall Street Journal, la Russie accroît la pression sur la Biélorussie pour qu'elle s'engage davantage à ses côtés, sans aller jusqu'à déployer des troupes en Ukraine, mais en autorisant par exemple des attaques de drones russes depuis son territoire ou en menant des opérations hybrides. Parallèlement, Alexandre Loukachenko fait face à des pressions inédites de la part de l'Ukraine, Volodymyr Zelensky l'ayant menacé de représailles militaires pour le forcer à désactiver des antennes relais servant à l'armée russe. L'équation est d'autant plus compliquée à résoudre qu'un troisième élément est venu s'y ajouter, la position américaine qui a beaucoup évolué avec le retour de Donald Trump à la Maison-Blanche. Le président américain a en effet levé certaines sanctions sur la Biélorussie en échange de la libération de prisonniers politiques, un processus balbutiant de normalisation avec Washington souhaité par Loukachenko pour ne pas rester dans une situation de dépendance totale vis-à-vis de Moscou.
2: Les précisions de Daniel Vallot. L'ONG Ensemble contre la peine de mort plante son drapeau à Paris ce mardi pour 3 jours. 9e congrès mondial contre la peine capitale sur fond de résurgence des exécutions dans plusieurs pays. 47 à travers le monde l'appliquent encore. Les États-Unis notamment, où le nombre d'exécutions a presque doublé l'an passé avec 47 exécutions enregistrées. Daniel Gwin, un Afro-Américain condamné à tort, a passé près de 30 ans dans le couloir de la mort en Pennsylvanie avant d'être libéré en 2024. Il a échappé à la peine capitale. Écoutez.
12: I was a victim and a target because of my color, this color of my skin.
13: J'ai été pris pour cible à cause de ma couleur de peau. J'étais jeune, j'avais 24 ans, je ne connaissais pas la loi et ce système m'a écrasé. J'ai été condamné à mort et placé à l'isolement pendant 28 ans. Je n'ai reçu aucune indemnisation, aucune excuse, même pas un ticket de bus pour rentrer chez moi. Parce que les autorités, le gouvernement, ne veulent pas reconnaître qu'ils se sont trompés, ou même qu'ils ont fait ça intentionnellement. Car jusqu'à aujourd'hui, je ne sais même pas comment je suis devenu suspect dans cette affaire.
6: Qu'est-ce que vous voudriez dire à des gens qui soutiennent encore la peine de mort pour les convaincre ?
13: Je leur dirais que la peine de mort ne fonctionne pas. Elle n'a pas d'effet dissuasif sur la criminalité. Au contraire, il y a toujours des gens qui commettent des meurtres. Et il existe une manière plus humaine de punir quelqu'un pour un crime qu'il a commis.
2: Daniel Gwin, innocent, condamné, rescapé de la peine de mort. Témoignage recueilli par Justine Fontaine. Nous voulons que le monde voit l'Espagne comme un pays qui garantit les droits humains. Déclaration signée du Premier ministre Pedro Sanchez. Il annonce le chiffre d'1 million de demandes de régularisation déposées dans son pays par des étrangers en situation irrégulière. Ce mardi marque le dernier jour possible pour remplir son dossier dans le cadre d'un plan massif du gouvernement socialiste lancé mi-avril. En Europe, le thermomètre affiche ce mardi 35 degrés pour 95 millions de personnes. Pas en France, en revanche, où l'on respire enfin. Après 10 jours de chaleur écrasante, plus que 2 départements du sud du pays sont en vigilance orange canicule à 7 heures, le Var et les Alpes-Maritimes. Bilan provisoire, je dis bien provisoire, 1000 décès supplémentaires par rapport au mois précédent. Conséquence, toute la chaîne du funéraire est grippée en Île-de-France. Les chambres froides de la région sont saturées. Oriane Gendreau, c'est le cas au funérarium international d'Orly, c'est dans le sud de Paris.
14: Le funérarium va bientôt fermer, mais le téléphone ne cesse de sonner. Florent Poupeville, un des employés, explique qu'ils sont constamment sollicités depuis vendredi.
15: Normalement, on tourne à une cinquantaine, soixantaine de défunts par mois. Là, c'est simple, depuis cette vague de chaleur, on a multiplié par 2. Parce que les autres funérariums sont pris, donc forcément, au fur et à mesure, ils vont de plus en plus loin jusqu'à trouver une place de libre.
14: La région d'Île-de-France est particulièrement touchée par ces décès. Ce week-end, le funérarium a refusé plus d'une centaine de corps.
15: Tout le monde refuse parce qu'on ne peut pas, d'un point de vue légal, et d'un point de vue décence vis-à-vis des familles, on ne peut plus les accepter.
16: Et viennent quoi ces corps ?
15: Pour l'instant, ils sont dans l'attente, c'est ça le problème. Alors après, du coup, il existe des solutions un petit peu alternatives. Soit les hôpitaux finalement dépannent, les gardent plus longtemps que prévu. Il y a aussi également après une solution annexe qui se veut, c'est sur des tables réfrigérées. Mais ça reste de l'attente.
14: Pour soulager les funérariums, Pascal Caton, le président de la Fédération nationale du funéraire, se tourne, lui, du côté des crématoriums.
16: Commencer les crémations plus tôt que ce qu'on fait habituellement, ouvrir 6 jours sur 7, qu'on puisse toutes les semaines avoir une vingtaine, trentaine de crémations supplémentaires, afin d'éviter qu'il y ait trop de défunts qui reposent dans les chambres funéraires, qui nous empêcheraient de pouvoir en accueillir d'autres.
14: Faute de solution, une morgue temporaire pourrait être installée dans le marché international de Rungis.
2: Le reportage d'Oriane Gendreau du service France d'RFI. C'est la fin de ce journal. Le prochain

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2: C'est l'heure de votre agenda culturel pour ce mardi 30 juin. On commence avec le cirque en vacances, été 2026. L'art d'en faire, l'école de cirque basée à Joyeuse, vous propose pour les enfants des stages aériens, acrobatie, équilibre sur objets et jonglerie. Il y a des stages à la semaine, des stages à la matinée. Pour la semaine, c'est du lundi au vendredi de 10h à 17h et c'est à destination des enfants nés entre 2013 et 2019. Il y a trois propositions de stages pour cet été, la semaine du 6 au 10 juillet et la semaine du 24 au 28 août, ça c'est à Joyeuse. Et du côté des Vences, ça sera du 13 au 17 juillet. Pour les tarifs, 135 à 210 euros selon le quotient familial. Côté stage à la matinée, ça se passera à Joyeuse du 20 juillet au 14 août pour les enfants nés entre 2015 et 2019. Et c'est de 9h30 à 12h30 et il y en a tous les jours de la semaine du lundi au vendredi. 20 euros la séance, 90 euros la semaine. Pour en savoir plus, rendez-vous sur lartdenfaire.com, le site donc de l'école de cirque.

pouvez aussi leur écrire à écoledecirque@lardenfer.com. Partir en livre, la proposition de vos médiathèques locales vous continue sa tournée avec 3 dates cette semaine. Il y en a une aujourd'hui et puis demain à Saint-Cernin, Super Manga, et samedi 4 juillet à Aubenas au fil des héros. On va un peu plus dans le détail avec Saint-Cernin, donc mercredi 1er juillet de 14h à 17h. Il y aura à 14h un atelier dessin Super Manga proposé par Shinkami Shu. Et de 14h à 17h, vous pouvez retrouver l'atelier parents-enfants pour fabriquer un décor et un coin lecture. Samedi 4 juillet à Aubenas, ça se passera de 15h à 18h au centre social au fil de l'eau. Et il y aura un escape game en carte Unlock à partir de 10 ans, un atelier littéraire Créton Héros avec la librairie La Compagnie des Livres et enfin un jeu de piste, les deux font la paire. À 14h, il y aura aussi un atelier dessin Super Manga avec Shinkami Shu.

On part au pas de côté maintenant à Mercué avec un cercle de chant improvisé et joueurs, mercredi 1er juillet à 19h, avec Aurélia, Étienne et les chanteuses du cours de chant Trace ta voix. De 18h à 19h30, cercle de chant d'impro et à 19h30, concert d'impro vocal avec les élèves du cours de chant. Ça aura lieu au pas de côté, c'est suivi d'une auberge espagnole et la buvette sera bien sûr ouverte. C'est mercredi 1er juillet au pas de côté à 19h. Et puis, en même temps, du côté de Jaujac, nouvelle représentation d'Astrude Gastrique, le spectacle du collectif Torsion, et plus précisément de Jou Cuillère. Une exploration sonore, physique et plastique, entre brutisme urbain, histoire intime, création radiophonique et clown vocal. Un spectacle musical joyeux et vraiment tout terrain. Astrude Gastrique, ça pourrait être le nom d'une traversée, d'un parcours de transformation protéiforme vers un déploiement émancipateur, ou bien le nom de la potion magique qui nous permettrait ensemble d'y accéder. Pour découvrir ce spectacle, rendez-vous mercredi 1er juillet à 19h à Jaujac, ça sera en plein air. La programmation culturelle du CCAS, le Centre communal d'action sociale d'Aubenas, continue jeudi 2 juillet dès 18h30 avec l'ouverture de quartier d'été et pour l'occasion une soirée musicale avec DJ Fauzi. C'est gratuit, c'est donc à Pont d'Aubenas et c'est proposé par le CCAS et le Centre socio-culturel au fil de l'eau. C'est notre bon plan du jour, vendredi 3 juillet, le Tungsten Théâtre vous donne rendez-vous sur la place de l'église de Saint-Jean-le-Centenier pour une soirée festive avec du cirque, du théâtre, une fanfare et un repas paysan. C'est de 17h à minuit à peu près, en tout cas le dernier concert est à 22h et c'est au tarif de 10€ pour les propositions culturelles et le repas paysan est à 12€. Samedi 4 juillet, c'est le grand final de la saison des vivants et des morts. Ça se passe à Payzac. Après deux intenses années passées aux côtés de la mort et des vivants et vivantes du territoire, le collectif Le Ressort est bien décidé à enterrer le projet en grande pompe, et ce, avec joie et humour. Ça se passera dans le somptueux cadre de Payzac, et ça commencera à 15h. À 15h, donc, visite intimiste et immersive, vous pouvez aller voir la gardienne qui sortira pour l'occasion de sa caravane, qui vous racontera des histoires collectées pendant ces deux années. Et il y aura également un atelier, visite couronne funéraire, customisation de cercueil et visite de corbillard. Ça sera animé par Thanatosphère et accessible à partir de 8 ans. À partir de 17h30, concert dans l'église de Payzac, les chants polyphoniques mortels de Babaou, une polyphonie à 5 voix. Et puis à 18h, devant l'église, cérémonie et grand banquet. Une soirée pensée et orchestrée par une cinquantaine d'habitants et habitantes complices, le Tungsten Théâtre, la petite fanfare d'occasion de la compagnie le plus petit espace possible, Babaou, Jean-Michel et ses platines, Thanatosphère et la pompe funèbre. Cairn, c'est à ne pas manquer. Le banquet est au prix de 15€. Vous pouvez réserver par SMS au numéro suivant 07 85 56 88 37. 07 85 56 88 37. Vous envoyez un SMS en précisant prénom, nom, mail et nombre de places. Tout ça, c'est le grand final de la saison des vivants et des morts, c'est samedi 4 juillet à Payzac. Et c'est la fin de notre agenda culturel, on écoute Bird.

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2: 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Pour l'été, l'actu des oubliés vous propose la rediffusion de quelques-unes de ces émissions. Et cette semaine, on retourne au mois de mars, qui a été marqué au Paraguay par une lutte d'ampleur pour le droit à la terre et l'abrogation de la loi Zabala-Riera, qui permet à l'État de criminaliser la lutte des paysans et paysannes sans terre et des peuples indigènes face aux grands propriétaires terriens et aux multinationales. L'occasion de rappeler que sur l'ensemble du continent, et particulièrement au Mexique, les peuples ont célébré en octobre leur 529e année de lutte contre la colonisation et l'impérialisme, et la poursuivent au quotidien. 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On écoute le début.
3: L'Ouganda, où Total s'apprête à creuser 400 puits de pétrole dispatchés sur 34 plateformes pétrolières, dans les espaces naturels situés autour du Grand Lac Victoria. La production de plus de 200 000 barils par an doit être ensuite transportée par l'oléoduc ICOP, destiné à être le plus long pipeline chauffé au monde. Chauffé, car tout au long de ces 1445 km, la température devra avoisiner les 50 degrés pour que le pétrole brut puisse s'écouler. Doima en Ouganda jusqu'à la ville côtière de Tanga en Tanzanie, le trajet de cet oléoduc fait frémir, car il longe le lac Victoria et pourrait contaminer la plus grande réserve d'eau douce d'Afrique, source du Nil et réserve d'eau potable pour 40 millions de personnes. Une folie dont les rejets de CO2 sont estimés à 34 millions de tonnes par an, bien plus, soit dit en passant, que les émissions cumulées des deux pays par lesquels ils passent. Et c'est sans compter l'acheminement du pétrole partout dans le monde, jusque dans nos propres réservoirs, via des cargos citernes longs comme trois terrains de football. Une grande partie des futurs puits de pétrole serait creusée sous un autre lac, le Lake Albert, qui se situe au cœur du parc naturel protégé des Murchison Falls, inscrit au patrimoine mondial de l'humanité et réserve majeure de biodiversité. Comment survivrait-elle aux 2000 trajets de véhicules prévus par jour pendant les 25 ans d'exploitation, à l'aéroport prévu pour desservir les puits, au pompage de 9 millions de mètres cubes d'eau prélevés chaque année dans le Lake Albert? L'oléoduc sera, lui, installé en tranchée à ciel ouvert, méthode la plus économique et la plus impactante, puisqu'il détruit littéralement la biomasse partout où il passe. Il traverse de nombreuses niches écologiques, des zones humides, le lac Tanganyika et 35 cours d'eau rien qu'en Tanzanie, les zones d'habitat des éléphants et des forêts peuplées par les chimpanzés orientaux, deux espèces classées en voie d'extinction par l'Union internationale pour la conservation de la nature. La liste des espèces dont la survie est menacée par le projet est d'ailleurs beaucoup trop longue pour être détaillée ici. L'hypocrisie néocoloniale du groupe français, qui porte à 66,6% le projet, en partenariat avec une compagnie chinoise et une compagnie ougandaise, culmine dans le nom donné à la future exploitation, Tilenga, qui signifie antilope, espèce elle aussi menacée par l'oléoduc. Comme s'indigne l'écologiste états-unien Bill McKibben dans le New Yorker, l'itinéraire proposé semble presque dessiné pour mettre en danger le plus grand nombre d'animaux possible. Et est-ce la peine de parler du danger sismique élevé dans la région, qui pourrait causer plus d'un accident sur le tronçon de ce serpent noir?
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2: Bonjour et bienvenue sur Info RC. Nous nous retrouvons pour l'instant Mytho, votre émission consacrée aux mythes et légendes de l'Antiquité. Cette émission est proposée par les 5e du collège La Ségalière à L'Argentière.
3: Mercure est le dieu du commerce, des voleurs, des voyages et le messager des autres dieux. Il est plus connu sous le nom d'Hermès. Il est venu au monde grâce à Zeus Jupiter et grâce à Maïa, qui l'a séduit en se transformant en cygne blanc. Il est représenté par ses sandales ailées, le pétase, qui est un chapeau à long bord, la lyre, le caducée et l'orme, grand arbre à feuilles dentelées.
4: Quelques instants après sa naissance, il bondit de son berceau et se met en quête du troupeau de bœufs d'Apollon. Sur son chemin, il rencontre une tortue, la tue et la transforme en lyre. Puis il vole le troupeau qui gardait son demi-frère Apollon.
5: Pour tromper les recherches, il fit marcher les bœufs à reculons et lui-même avait chaussé des sabots fixés à l'envers. Apollon finit par retrouver la trace d'Hermès. Jupiter décide de s'en mêler et résout le conflit en ordonnant la réconciliation. Hermès devra lui dire où il a caché le troupeau. Il devra aussi charmer son frère en jouant de la lyre puis la donner.
2: C'était l'Instant Mytho, une émission sur les mythes et légendes de l'Antiquité proposée par les élèves du collège La Ségalière de L'Argentière.
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2: Bonjour à toutes et à tous et bienvenue dans Radiographie. Aujourd'hui, zoom sur Georges Charles Brassens, lui qui est né à Sète le 21 octobre 1921, entre un père entrepreneur en maçonnerie, athée de tout son cœur, et une mère aux origines napolitaines, croyante comme peuvent l'être les italiennes, Georges a très vite compris que la vie pouvait être une chose compliquée. Il a donc essayé de faire simple. Pas très studieux à l'école, il aime surtout blaguer avec les copains, écouter des disques et apprendre les milliers de chansons que sa famille fredonne autour de lui. Des airs italiens, comme « O sole mio » chanté par sa mère, en passant par Charles Trenet, Tino Rossi, Reventura ou Mireille, tout est bon à entendre, comprendre, aimer. À 15 ans, il écrit ses premières chansons sur des musiques de traînée et sent l'aiguillon du swing titiller ses trouvailles. La mode du jazz band, venue d'outre-Atlantique et popularisée en France par Reventura, marquera pour toujours la rythmique de Brassens. Le swing sera le cœur de son univers musical, souvent réduit à tort, les multiples adaptations jazz de son répertoire le montreront, à d'éternels accords, rejoint éternellement la même mélodie.
3: C'est à travers de larges grilles que les femelles du canton contemplaient un puissant gorille, sans souci du qu'en dira-t-on. Avec impudeur, c'est comme mère, lorgnait même un endroit précis que rigoureusement ma mère m'a défendu de nommer ici. Gare au gorille. Tout à coup, la prison bien close où vivait le bel animal s'ouvrant, c'est pourquoi je suppose qu'on avait dû la fermer mal. Le singe en sortant de sa cage dit c'est aujourd'hui que je le perds. Il parlait de son pucelage. Vous aviez deviné, j'espère. Gare au gorille. Patron de la ménagerie criait t'es perdu, nom de nom. C'est assommant car le gorille n'a jamais connu de guenon. Dès que la féminine engeance sut que le singe était puceau, au lieu de profiter de la chance, elle fif des deux fuseaux. Gare au gorille. Celle-là même qui naguère le couvait d'un œil décidé, fut y reprouvant qu'elle n'avait guère de la suite dans les idées. D'autant plus vaine était leur crainte que le gorille est un luron, supérieur à l'homme dans l'étreinte, bien des femmes vous le diront. Gare au gorille. Tout le monde se précipite hors d'atteinte du singe en rut, sauf une vieille décrépite et un jeune juge en bois brut. Voyant que tout se dérobe, le quadruman accéléra son dandinement vers les robes de la vieille et du magistrat. Gare au gorille. Bah, soupirait la centenaire qu'on pût encore me désirer. Ce serait extraordinaire et pour tout dire inespéré. Le juge pense est impassible qu'on me prenne pour une guenon. C'est complètement impossible, la suite lui prouve que non. Gare au gorille. Supposez qu'un de vous puisse être comme le singe obligé de violer un juge ou une ancêtre. Lequel choisirait-il des deux? Qu'une alternative pareille, un de ces quatre jours mes choix. C'est j'en suis convaincu la vieille qui sera l'objet de mon choix. Gare au gorille. Mais par malheur, si le gorille au jeu de l'amour vaut son prix, on sait qu'en revanche il ne brille ni par le goût ni par l'esprit. Lors, au lieu d'opter pour la vieille comme aurait fait n'importe qui, il saisit le juge à l'oreille et l'entraîna dans un maquis. Gare au gorille. La suite serait délectable, malheureusement je ne peux pas la dire et c'est regrettable, ça nous aurait fait rire un peu. Car le juge au moment suprême criait maman, pleurait beaucoup, comme l'homme auquel le jour même il avait fait trancher le cou. 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
2: C'était le gorille, Georges Brassens. En 1936, Brassens a 15 ans et fait, après la musique, l'autre découverte de sa vie. Alphonse Bonafé, professeur de français au collège de Sète, parle de poésie avec ferveur et brio, avec assez d'intelligence en tout cas pour captiver Georges, élève approximatif mais désormais conscient de l'importance des mots. Néanmoins, les charmes poétiques ont beau être puissants, ils n'empêchent pas Brassens d'accomplir son lot de sottises adolescentes. En 1939, il est surpris en compagnie d'autres jeunes lors d'un vol de bijoux. 15 jours de prison avec sursis, l'avenir n'est pas compromis, mais la réputation en ville a du plomb dans l'aile. Pour calmer l'affaire, ses parents décident de l'envoyer chez une tante à Paris. L'occasion est trop belle, Brassens s'installe donc dans la capitale en février 1940. Comble de l'aubaine, la tante Antoinette possède un piano droit qui permettra au nouveau venu de se faire la main et d'improviser quelques mélodies. Pour s'assurer un salaire, Brassens travaille un moment comme apprenti relieur, puis trouve une place de tourneur chez Renault à Boulogne-Billancourt. Mais le quotidien de travailleur ne durera qu'un temps. Le 3 juin 1940, une bombe s'abat sur l'usine et contraint les ouvriers au chômage. Après 2 mois à 7 pour l'été, Brassens revient à Paris mais ne cherche plus de travail. Sa seule activité désormais, c'est l'écriture. À l'avant-vol, son premier recueil de poèmes date de cette période. Pendant 2 ans, il mène une vie de bohème. Il écrit, lit jusqu'à plus soif, fréquente les bistrots populaires du 14e arrondissement et refait l'univers avec ses copains, sa plus proche famille.

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1: Georges Brassens à l'honneur aujourd'hui dans Radiographie avec le titre « Chez Jeanne ». En février 1943, l'envoi à Basdorf en Allemagne pour le STO, le service du travail obligatoire, vient rompre l'équilibre sympathique de cette vie. Pendant un an, Brassens travaille comme il se doit, continue à composer des chansons ici ou là, et noue de fortes amitiés, entre autres avec Pierre Oteniente, employé au Trésor public, qui sera ensuite son secrétaire et homme de confiance. En mars 1944, des permissions sont accordées aux travailleurs français. De l'avis général, c'est le moment de filer et de se faire discret. Brassens suivra donc ce conseil. Après les deux semaines de congé autorisées chez sa tante, il s'installe impasse Florimont chez son ami Jeanne Le Boniek, plus tard salué dans la chanson « La canne de Jeanne » ou encore « Chez Jeanne » que nous venons d'entendre. En 1945, Brassens achète sa première guitare et peaufine sa technique sur les premières chansons de son répertoire. Selon ses amis, il avait alors plusieurs dizaines de chansons à son actif. Bonhomme, Le mauvais sujet repenti, sortiront plus tard en disque, presque inchangés. Les musiques de Brave Margot, du Gorille ou des Croquants sont déjà composées. En 1946-1947, Brassens s'offre une incursion dans le journalisme en collaborant avec la revue Le Libertaire, portée par le mouvement anarchiste dont il restera proche toute sa vie.
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0: Georges Brassens dans Radiographie avec Brave Margot. En 1947, Brassens rencontre Joa Heyman, alias Poupchen, sa compagne jusqu'au dernier jour. Puis, en 1951, survient le tournant capital de sa carrière. Sur les conseils du chansonnier Jacques Grelot, il tente sa chance dans le cabaret. Les premières scènes se font au Lapin Agile et au Milord Larsouille. La chance éclate plus vivement encore le 6 mars 1952 lorsqu'il rencontre Patachou. Convaincue du talent de Brassens, elle accepte d'interpréter certaines de ses chansons, notamment Les Bancs Publics ou Brave Margot, mais elle le pousse à les chanter lui-même. Jacques Canetti, propriétaire des Trois Baudets, s'enthousiasme à son tour. Il offre à Brassens un engagement pour la saison, mais également la sortie chez Polydor de 4 78 tours. Le gorille et le mauvais sujet repenti, la mauvaise réputation et le petit cheval, Corne de Roc et Hécatombe, et enfin le parapluie et le fossoyeur.
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1: Vous êtes toujours à l'écoute de Radiographie consacrée à Georges Brassens et c'était Le Parapluie. Le succès a pointé son nez en 1952 et ne se démentira plus. Brassens se produit aux Trois Baudets et partage l'affiche avec Henri Salvador, Mouloudji, Lucie Dolène, Darry Cole. Suivront ensuite un passage à la Villa d'Est, un premier concert à l'étranger à Bruxelles, une tournée de 36 villes en France, puis Bobino en octobre, l'Olympia, le premier prix de l'Académie Charles Cros, une tournée en Suisse, au Maroc, en Belgique et en France confirmeront sa réussite en 1954. En 1955, Tunis, Alger, Bruxelles, puis la France entière auront l'occasion de voir ou revoir sur scène le nouveau prodige de la chanson française. Les disques, les tournées et les années défilent, les passages à Bobino et à l'Olympia se succèdent. Mais Brassens fait également ses premiers pas au cinéma en 1956 en jouant et chantant dans Porte des Lilas, adaptation du roman de son ami René Fallet, La Grande Ceinture, par René Clair. En 1964, il écrit l'emblématique Les Copains d'abord pour le film Les Copains d'Yves Robert. Il y aura aussi l'enregistrement de la chanson Heureux qui comme Ulysse en 1970 pour le film de son ami sétois Henri Colpi et la musique composée pour Le Drapeau noir flotte sur la marmite de Michel Audiard l'année suivante.
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1: Georges Brassens dans Radiographie avec la mauvaise réputation. En 1973, Brassens s'offre un détour à Cardiff pour un concert exceptionnel à l'University's Sherman Theatre qui donnera lieu en 1974 à la sortie d'un disque live in Great Britain. Les marques de reconnaissance pleuvent et Brassens, déjà récompensé en 1967 du Grand Prix de Poésie de l'Académie Française, reçoit en 1975 le Grand Prix de la Ville de Paris, puis le prix du disque remis par Jacques Chirac en 1976. Drôle de destin pour celui qui connut quelques incompatibilités d'humeur avec la censure, notamment à l'époque du Gorille. La santé de Brassens, qui souffre depuis 40 ans de coliques néphrétiques, ne lui permet plus ensuite de poursuivre le rythme effréné des tournées. Il enregistre en 1976 un double album instrumental pour ses chansons Au bois de mon cœur, La femme d'Hector, Le temps ne fait rien à l'affaire, Chanson pour l'Auvergnat notamment, avec Moustache et les petits Français. Et enfin, après 6 mois de concert à Bobino, d'octobre 1976 à mars 1977, il enregistre son dernier album, consacré aux chansons de sa jeunesse. On y retrouve dessus Le petit chemin, Puisque vous partez en voyage ou encore Avoir un bon copain, un album enregistré au profit de l'association Personnage fondée par Lino Ventura.
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1: Georges Brassens savait qu'il la supplique pour être enterré sur la plage de Sète. Le 29 octobre 81, il quitte la planète. Il meurt à Saint-Gély-du-Fesc dans l'Hérault des suites d'un cancer. Une cinquantaine de thèses, l'enregistrement par Bertola ou Le Forestier, des dizaines de chansons inédites notées sur des cahiers, se chargent d'éclairer son œuvre et de la transmettre aux nouvelles générations. Il est enterré à Sète, conformément à ses dernières volontés, évoquées dans le dernier morceau que nous venons d'entendre, La Supplique. 30 ans après sa mort, les mots de Brassens font toujours mouche. C'est ce que démontre l'exposition Brassens ou la Liberté, faisant entrer le moustachu de Sète au Panthéon de la Cité de la Musique le 1er mars 2011. Elle s'accompagne d'une nouvelle livraison d'inédits et le 17 octobre de cette même année 2011, d'un coffret regroupant l'intégrale de ses 14 albums studio, des extraits live et des titres inédits, soit 330 titres au total. Georges Brassens, un monument de la chanson française. Merci à Music Story pour cette biographie et je ne saurais que trop vous recommander l'excellent ouvrage de Martin Monastier et de Pierre Barlatier, Brassens, le livre du souvenir. C'est paru aux éditions Tchou en 2006. C'est tout pour Radiographie. Je vous dis à bientôt.
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gravité se met à l'horizontale. Le flou derrière les yeux devient les parois d'un vertige. Un paysage se déplie, soustrait au ciel ses variations colorimétriques, à la lisière de l'image, de la vibration.

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1: Astrude gastrique, spectacle tout terrain de Jou Cuillère, est à découvrir ce mercredi à 19h à Jaujac. C'est un seul en scène, ou presque. Jou Cuillère vient accompagner de ses radios et les voix qui les diffusent. On l'écoute au micro d'une autre radio, au micro de Colline dans La Vagabonde.
2: Astrude gastrique, ça serait, c'est pas le nom d'un personnage, ça serait plutôt le nom d'un état. Peut-être qu'astrude gastrique, ça serait le nom de la part de moi-même qui aurait confiance en elle, ou ça serait le nom d'un parcours de transformation qui mène à une libération de ce qui nous entrave, ou ça serait le nom de la formule magique qui nous permettrait d'y arriver. En tout cas, ça parle de ce qu'on ose, de ce qu'on ose faire, de ce qu'on n'ose pas encore faire, de qu'est-ce qu'on ferait si on osait, de qu'est-ce qu'on fera quand on osera individuellement et collectivement à travers des histoires personnelles, la mienne et celle d'autres qui sont restituées par une création radiophonique qui est en amont du spectacle et à la suite aussi.
3: Avant même que les spectateurs et spectatrices arrivent, la radio est déjà allumée.
2: Oui, l'idée c'est qu'il y ait des radios au sein du public et que pendant, à, disons, l'heure moins 10 ou 15 minutes, au moment où les gens arrivent et s'installent généralement sur un festival, on arrive un peu en avance parce que c'est des festivals de rue où les places ne sont pas numérotées et qu'on veut être bien positionné, qu'il y ait ces petites radios qui émettent, qu'on puisse ou non écouter et que dans ces radios, on entende un mélange de matières sonores qu'il y aura dans le spectacle et de collectage, d'entretien que j'ai fait avec pas mal de monde depuis 3 ans, des gens dans mon cercle proche et plus large, sur les questions de confiance en soi, de qu'est-ce qui entrave notre confiance en soi, de qu'est-ce qui est levier et moteur de notre confiance en nous individuellement, collectivement, et du rapport au genre dans le rapport à la confiance en soi aussi.
1: Astrude gastrique du collectif Torsion, joué et mise en scène par Jou Cuillère, c'est une exploration sonore, physique et plastique entre bruitisme urbain, histoire intime, création radiophonique et clown vocal. Astrude gastrique explore les frontières des cadres établis pour étirer nos libertés d'être au-delà des cases, des genres et des usages attendus. C'est mercredi 1er juillet à 19h sur la place de Jaujac.

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1: 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Midi en temps universel, il est 14h ici à Paris. C'est l'heure du journal. Bonjour Olivier Sherman.
2: Bonjour Anne Cantner, bonjour à toutes et à tous.
1: Avec à la une l'Afrique du Sud et une journée à haut risque après l'ultimatum lancé par un mouvement anti-immigration.
2: Oui, des manifestations tendues se déroulent dans plusieurs grandes villes du pays et déjà 25 000 étrangers ont dû quitter le pays. Un climat de peur s'est installé dans plusieurs zones urbaines. Nous irons dès le début de ce journal à Johannesburg.
1: Au Venezuela, des dizaines de milliers de bâtiments détruits par le séisme de la semaine dernière et un pays dévasté.
2: La NASA estime à près de 58 000 infrastructures en ruine, 50 000 disparus et déjà 1 700 morts et c'est le dernier bilan provisoire.
1: Près de 19 milliards d'euros pour les armées britanniques, un tournant budgétaire au Royaume-Uni.
2: Londres annonce un renforcement massif des moyens de défense, un effort financier supplémentaire destiné à moderniser les capacités militaires.
1: En France, le SAMU social de Paris est en grève.
2: Les salariés dénoncent une dégradation des conditions de travail et des alertes ignorées. Ils demandent des moyens supplémentaires face à une situation jugée critique.
1: Un livre en vente sur Amazon sous le nom d'un auteur qui ne l'a pas écrit.
2: L'ouvrage existe bien avec la signature de l'écrivain voyageur Julien Blangras. Il l'a découvert par hasard mais n'en a pas écrit une seule ligne. C'est l'œuvre de l'intelligence artificielle.
1: Et puis l'actualité, c'est aussi le sport. Bien sûr, la suite des 16e de finale de la Coupe du Monde de foot. France-Norvège, France-Suède ce soir. Et puis Côte d'Ivoire-Norvège. Cette fois c'est bon, on en parlera dans le journal des sports dans un quart d'heure.
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1: Des manifestations donc un peu partout en Afrique du Sud contre les immigrés illégaux.
2: Oui, l'Afrique du Sud vit ce mardi au rythme des rassemblements et des marches anti-immigration illégale. Ce 30 juin est la date de l'ultimatum fixé unilatéralement par des groupes en colère pour réclamer que les migrants en situation irrégulière quittent le pays. Et à Johannesburg, le cortège a pris de l'ampleur au cours de la matinée. Claire Bargelès, bonjour, vous êtes sur place, la situation commence à se tendre.
4: Oui, des milliers de personnes, certaines vêtues de leur habit traditionnel, se sont joints au fur et à mesure de la journée et la foule continue d'arpenter la zone depuis plusieurs heures pour se montrer à différents endroits. Et en ce moment, on est en train de traverser les quartiers de Hillbrow et Yeovil, qui sont des quartiers multiculturels, donc connus pour héberger nombre de populations immigrées. Plusieurs personnes se sont regroupées sur les balcons pour voir passer la foule et quelques pierres ont commencé à voler du côté des manifestants. Certaines cassant des fenêtres. Et donc la foule a poursuivi son chemin sans plus de débordement, mais continue à crier à Bahambe, ils doivent partir en Zoulou pour bien faire comprendre le message. Donc voilà, on comprend, la situation reste volatile, même si pour l'instant on n'a pas encore eu de grands débordements et que la présence policière est évidemment très forte dans la zone pour essayer de canaliser la marche.
2: Alors, on entend votre voix, Claire Bargelès, vous étiez donc en direct de Johannesburg.
1: Et on reparlera de cette journée de marche avec notre invité dans un peu plus d'un quart d'heure, Lise Lovodom, chercheuse et conseillère principale à l'International Crisis Group.
2: Au Moyen-Orient, les canaux diplomatiques restent ouverts. Américains et Iraniens sont au Qatar. Des émissaires américains sont arrivés à Doha pour des discussions indirectes sur l'Iran via la médiation du Qatar. Aucune rencontre directe n'est prévue avec Téhéran, qui envoie de son côté une délégation, mais exclut tout contact avec Washington.
1: 6 jours après le terrible séisme qui a ravagé une région entière du Venezuela, les espoirs de retrouver des personnes en vie sont désormais quasi nuls.
2: Le bilan provisoire évoque plus de 1 700 morts. L'ONU parle de 50 000 disparus. La NASA estime qu'environ 58 000 bâtiments ont été endommagés ou détruits dans l'ensemble de la zone. C'est tout ça en s'appuyant sur des images satellitaires. C'est donc la désolation sur place. 27 pays ont mobilisé plus de 40 équipes de secours, soit plus de 2000 secouristes. Et puis des histoires, il y en a malheureusement. Ces tremblements de terre, cette histoire tragique dans la capitale d'une centaine de personnes expulsées des États-Unis juste avant le tremblement de terre, retenues de force dans un hôtel de Caracas qui s'est effondré. Seule une dizaine d'entre eux ont survécu. Marine de la Moissonnière, pour leur famille, Les autorités vénézuéliennes sont responsables.
3: Sur la vidéo publiée sur les réseaux sociaux par les autorités du pays, on voit les 146 Vénézuéliens, 120 hommes, 19 femmes et 7 enfants arriver à l'aéroport de Caracas, l'air détendu. Mais sous le poste, les commentaires angoissés se multiplient. Où sont-ils? Que leur est-il arrivé? Une jeune femme dont le cousin faisait partie du groupe des expulsés répond que le bâtiment dans lequel ils étaient retenus s'est effondré. Une autre précise qu'il n'y aurait que 12 survivants. D'après le journal El País, le SEBIN, les services de renseignement vénézuéliens a conduit les 146 rapatriés dans un hôtel de Macuto, dans l'état de la Guaïra, un centre pour migrants où ils devaient être vus par un médecin et refaire leurs documents d'identité. Ils y ont été surpris par le séisme, toujours selon le quotidien espagnol, qui a pu s'entretenir avec des survivants ou leurs proches. Quand la terre a commencé à trembler, les agents du SEBIN ont refusé de les laisser sortir. Leur casier judiciaire était pourtant vierge, se désolent certaines familles qui affirment également que les fonctionnaires ont empêché les gens de leur porter secours.
2: Et l'OMS craint maintenant l'apparition de flambées de maladies. Les perturbations des services de santé, des réseaux d'eau et d'assainissement combinés aux déplacements de population peuvent favoriser l'augmentation significative de maladies comme la fièvre jaune ou la dengue.
5: Dans l'actualité également, la guerre entre la Russie et l'Ukraine.
2: Les forces antiaériennes russes ont détruit dans la nuit 419 drones ukrainiens, y compris au-dessus de la région de Moscou. Un bébé de 6 mois a été tué par la chute des débris d'un drone sur un immeuble résidentiel de cette région de Moscou. La Crimée annexée, la région russe voisine de Krasnodar et celle de la capitale sont notamment concernées parmi les 19 territoires touchés.
5: Cette guerre, elle a poussé de nombreux pays européens à revoir considérablement leurs dépenses militaires. Et au Royaume-Uni, un plan de défense a enfin été dévoilé dans un contexte de crise politique tout à l'heure.
2: Il était prévu à l'automne dernier. Le plan d'investissement de la défense vient enfin d'être publié par le Premier ministre démissionnaire Keir Starmer. Un plan très attendu donc, en particulier parce qu'il y a 2 semaines, le ministre de la Défense a quitté son poste, dénonçant des choix budgétaires trop peu ambitieux. Emeline Vin, bonjour.
6: Bonjour Olivier, bonjour à tous.
2: Le gouvernement débloque donc finalement 15 milliards de livres supplémentaires, 17 milliards d'euros pour ses armées.
6: Oui, la meilleure manière d'éviter la guerre, c'est de s'y préparer, estime le Premier ministre Keir Starmer. Alors, les dépenses de l'État britannique vont atteindre 80 milliards de livres sterling par an d'ici 4 ans, soit 2,7% du PIB. Ces 15 milliards, c'est à peu près la moitié que ce que réclamait l'ex-ministre de la Défense, John Healey, qui a quitté le gouvernement en raison de ce manque de moyens accordés. Alors, comment vont être dépensés ces investissements? Dans les drones déjà et les armes autonomes, 5 milliards de livres sur 4 ans, plus d'argent pour la marine, la Royal Navy et globalement pour augmenter la létalité des armées britanniques dont la déliquescence et le manque de moyens ont fait l'objet de nombreuses critiques des états-majors ces dernières années. Revers de la médaille, plusieurs projets d'infrastructures et la rénovation de baraquements vont être mis en pause. Cela permettra de dissuader la Russie, assure Keir Starmer. Les autorités estiment très probable une attaque de Moscou sur les pays de l'OTAN d'ici 2030. L'OTAN, justement, a salué par la voix de son dirigeant Mark Rutte un pas dans la bonne direction.
2: Emeline Vin en direct de Londres sur ce plan défense britannique.
5: Une enquête ouverte pour tentative d'assassinat après l'explosion d'un colis piégé à Monaco.
2: Un colis piégé qui aurait visé un oligarque ukrainien et sa famille en plein cœur de la principauté hier soir. L'auteur de l'attaque est toujours recherché. La chasse à l'homme se poursuit à Monaco et dans les pays frontaliers. Julien Chavanne, la piste terroriste est pour l'instant écartée.
7: Hier soir, vers 21h, un colis explose dans l'entrée d'un immeuble résidentiel. L'attaque fait 3 blessés directs, un homme grièvement blessé mais dont les jours ne sont plus en danger, une femme dont le pronostic vital est toujours engagé et un adolescent plus légèrement blessé, tous hospitalisés en ce moment à Nice. L'auteur de l'attaque, lui, s'est enfui vers la France voisine. La police est à sa recherche. Le procureur général de Monaco a parlé à la presse. Stéphane Thibault exclut d'emblée l'acte terroriste.
8: C'est une enquête de flagrance ouverte des chefs de tentative d'assassinat et de dépôt sur la voie publique de substances ou engins explosifs. Ça n'est donc pas une qualification terroriste. Nous n'avons pour l'instant pas les éléments pour retenir cette qualification.
7: Le procureur général n'a rien dévoilé sur l'identité des victimes. On sait seulement que l'homme blessé n'est pas recherché par une autorité étrangère. Mais selon différentes sources, Vadim Ermolaev aurait été la cible. Un richissime homme d'affaires originaire d'Ukraine ayant acquis la nationalité chypriote. Il fait l'objet depuis 2023 de sanctions prises par l'Ukraine pour avoir continué ses activités de négoce d'alcool en Crimée sous occupation russe.
5: En France, le SAMU social de Paris en grève pour dénoncer la dégradation des conditions de travail.
2: Oui, il tourne au ralenti depuis une semaine. Les agents sont en grève. Alors les raisons, avec vous Oriane Gendreau.
9: Georges fait partie des grévistes. Il est outré qu'on lui demande de remettre à la rue des familles.
10: La règle, c'est pas de remise à la rue sèche, de ménage stabilisé. Là, du coup, on joue un petit peu sur les mots en disant « bah non, ça n'a jamais été une vraie stabilisation, c'était une exception pour le plan grand froid ». Sauf que bah, les familles qu'on va remettre à la rue là, elles, ça fait des mois qu'elles sont quelque part avec les enfants et la remise à la rue va être un trauma colossal.
9: Lors du plan grand froid, le préfet de Paris a demandé à ce que le SAMU social mette à l'abri un maximum de familles, quoi qu'il en coûte. Sauf qu'arrivé fin mai, le nouveau préfet de Paris n'assume plus cette charge. Jordan Bernard est secrétaire de la CGT du SAMU social.
11: La décision qui a été arbitrée, ça a été de remettre en rue toutes les familles qui ne sont pas priorité 1 pour réduire et à revenir à l'équilibre d'ici la fin de l'année.
9: Environ 1200 familles sont concernées et la notion de priorité 1 a également été restreinte pour alléger les coûts. Elena fait grève en soutien à ses collègues. Elle appelle à une convergence des luttes de tous les travailleurs du social.
12: Les politiques de coûts budgétaires s'attaquent en premier lieu en fait, au métier de la solidarité, à l'ensemble du tissu associatif. Il y a énormément de collègues qui expriment le besoin de faire correctement leur travail, de le faire dignement et pas juste de faire avec les bouts de ficelle que les financeurs nous donneraient.
9: La journée se poursuit.

0: été au cœur de ce projet. Certains, peut-être, s'étonneront. Ils sont habitués à l'idée que la liberté est d'abord revendiquée par ceux qui se prétendent libéraux.
1: Et dès ce soir, le Conseil national, sorte de parlement du parti, tentera d'éclaircir la stratégie pour la présidentielle et tranchera la question soumise au vote des militants le 9 juillet sur le processus de désignation du candidat. Deux lignes s'opposent. Olivier Faure défend une primaire avec les écologistes pour désigner un candidat commun hors LFI, tandis que ses opposants, emmenés par Boris Vallaud, préfèrent un consensus autour du candidat le mieux placé. D'autres divergences portent notamment sur le corps électoral que la direction souhaite le plus large possible, mais aussi la contribution au vote. Et alors qu'un nouveau prétendant à la primaire est apparu ce matin en la personne du député Philippe Brun, Olivier Faure se dit surpris par la multiplication des candidats.
0: Chaque matin, en me réveillant, je vérifie qu'il n'y a pas un nouveau candidat.
1: Le projet désormais arrêté, Olivier Faure souhaite définir avant la pause estivale les modalités de désignation du candidat pour 2027.
2: Et puis une histoire ahurissante. Un auteur découvre un livre signé de son nom, mais qu'il n'a jamais écrit.
3: Oui, on savait qu'il y avait de très nombreux livres écrits par l'intelligence artificielle avec des noms d'auteurs fictifs. Mais là, c'est encore plus fou. Le romancier français Julien Blangras est tombé par hasard sur le site Amazon, sur son nom en couverture d'un livre qu'il n'a jamais écrit. Le livre entièrement généré par l'intelligence artificielle était vendu 17 euros depuis mars. L'annonce a finalement été supprimée, mais depuis, l'écrivain alerte contre l'usure. Usurpation d'identité grâce à l'intelligence artificielle. Fatou Lordiouf.
4: Julien Blangras écrit des romans sur le voyage. Il est très surpris de trouver un guide à son nom sur le site Amazon. Le titre, Guide complet d'aventure, le manuel de survie du voyageur moderne. Curieux, il le commande et le reçoit.
5: C'est un livre de 130 pages. Alors après, c'est vraiment écrit à la truelle de l'intelligence artificielle. C'est-à-dire que c'est assez mal écrit, c'est aussi mal mis en page, mal imprimé, mal fabriqué. Je reconnais un petit peu les thèmes qu'il y a dans mes livres, à savoir le voyage, l'immersion culturelle, etc. Il n'y a pas de plagiat direct de mon œuvre, il y a une usurpation de mon identité d'auteur et ce problème de l'utilisation des livres et autres par les modèles d'intelligence artificielle qui sont alimentés comme ça, sans le consentement des auteurs.
4: Le romancier dénonce une atteinte à ses droits d'auteur, mais juridiquement, sa marge de manœuvre est limitée. Trop compliqué, trop coûteux d'attaquer Amazon, qui d'ailleurs ne fait qu'héberger l'annonce et ne l'a pas créée. Il faudrait retrouver qui se cache derrière l'arnaque. Impossible à faire tout seul.
5: On est un peu démunis, nous les artistes, les auteurs à qui il peut arriver des choses comme ça. Il faudrait que les acteurs de l'intelligence artificielle payent pour les contenus dont ils se servent pour alimenter leur modèle.
4: Malgré les signalements de Julien Blangras, le faux livre est toujours en vente sur des sites américains.
3: Et oui, je crois même qu'il y avait eu un seul cas aux États-Unis, mais pour la France, c'est le premier cas qui est d'usurpation donc d'identité pour un auteur. 14h15 à Paris, dans quelques instants, la suite d'RFI Midi avec vous, Anne Contenaire.
2: Merci Olivier Charman. La suite, ce sont les sports. Et donc, beaucoup de foot encore. Bonjour Christophe Diremsi.
6: Bonjour Anne.
2: Puisque la Coupe du Monde se poursuit avec de nouveaux matchs en 16e de finale, des 16e qui ont déjà provoqué sueur froide, petit bonheur et gros dégâts.
6: Oui, tout résumé, hein. Le Brésil qui passe de justesse, l'Allemagne qui trépasse déjà, et le Maroc qui a passé une nuit blanche d'abord, puis de fait, en voyant ces Lions de l'Atlas éliminer les Pays-Bas au tir au but à Monterrey, première équipe africaine en 8e de finale. À quel tour? Maintenant, les Ivoiriens lèvent le doigt pour être les prochains qualifiés, mais pour cela, il va falloir écarter la Norvège d'Erling Haaland, deuxième de son groupe derrière la France. Mais leur sélectionneur Ståle Solbakken a bien repéré ce qu'il fallait faire pour ne pas se faire renverser par les éléphants.
7: D'abord, il va falloir répondre à leur impact physique. C'est peut-être l'équipe la plus puissante de tout le tournoi. Leurs défenseurs centraux, leur milieu de terrain, la dynamique qu'ils ont devant. C'est une équipe très très physique, très forte. Et si on est capable de rivaliser dans ce domaine, alors on pourra garder notre identité, aussi bien défensivement qu'offensivement. Et on aura une chance. Mais je pense que ce sera un match très serré, très équilibré. L'équipe qui aura le buteur capable d'être décisif et celle qui aura le plus de réussite devrait faire la différence.
6: Ståle Solbakken avec Eric Mamrut que les auditeurs africains suivront de Dallas à partir de 17h temps universel pour l'intégrale de Côte d'Ivoire-Norvège animée en studio par Babacar Diarra et notre consultant Franck Simon.
2: Enchaînement rapide ensuite avec le 16e de finale de l'équipe de France.
6: Et bien évidemment à vivre également du début à la fin sur RFI Afrique à partir de 21h TU. Premier moment de vérité pour les Bleus. Partie dans ce mondial, on sait, sur les chapeaux de roue. 3 victoires, 10 buts marqués, 2 encaissés. Un trio Mbappé, Dembélé, Olise qui impressionne un peu tout le monde. Difficile évidemment de ne pas coller au tricolore le statut de favori face aux Suédois, troisième de leur groupe, et qui ont en plus

0: plus pris une gifle, notamment 5-1 des Néerlandais pour leur deuxième match. Mais le sélectionneur Didier Deschamps, qui a repris son poste après un aller-retour en France pour les obsèques de sa maman, se méfie particulièrement du trio d'attaquants suédois.
1: Kéres, Isaac et Langa, il y a beaucoup de qualité, vitesse très rapide et Langa, et la capacité qu'ont Kéres et Isaac a répété les efforts aussi. Et évidemment, avec ces joueurs-là, quand il y a des espaces, voilà, même s'ils n'ont pas eu, ils ont fait un très bon premier match. Le deuxième match contre les Pays-Bas, je trouve le score très sévère, parce qu'ils ont eu énormément de situations et d'occasions. Voilà, ils ont deux bons joueurs aussi au milieu, Ayari et Negrin, avec ajouté en plus la spécificité de ces équipes-là, sur les coups de pied arrêtés, les touches longues, c'est une bonne équipe.
0: Voilà, Didier Deschamps, France-Suède à New York, coup d'envoi 21h, temps universel, Thomas Tsonéger sur place, Salut Diouf et Xavier Barret en studio. Dernier 16e de finale au programme du jour, la nuit plutôt, Mexique-Équateur à Mexico, 1h temps universel.
2: Même surface de jeu mais autre sport et autre pays, le gazon de Wimbledon accueille le retour de sa reine.
0: Serena Williams, 44 ans, 7 fois victorieuse à Londres, revient sur les circuits de tennis, invitée dans son tournoi fétiche pour disputer le premier tour en simple contre l'Australienne Maya Jones. 87e mondial, engouement et curiosité accompagnent évidemment ce retour cet après-midi sur le central. Parmi les autres matchs de la journée, le vainqueur du dernier Roland-Garros, Alexander Zverev face au Belge Alexander Bloks, et la numéro 2 mondiale, la Kazakhstanaise Elena Rybakina face à Loïse Boisson. Puis une autre star, un adducteur un petit peu douloureux, et attention, ça inquiète, Léon Marchand quitte prématurément les championnats de France de natation à Saint-Etienne, qualificatif pour les championnats d'Europe en août. Le quadruple champion olympique a ressenti une douleur à ce niveau, et son entourage craint une lésion. Initialement engagé sur 6 épreuves, il n'en aura disputé complètement qu'une seule, le 400 mètres 4 nages.
2: L'actualité sportive, Christophe Diremzian. Et tout de suite, on retrouve notre invité pour parler de cette journée de protestation contre l'immigration en Afrique du Sud. Démarche organisée dans plusieurs villes du pays. Notre correspondant à Durban nous disait tout à l'heure que plusieurs milliers de manifestants défilaient dans les rues où il n'y a à peu près personne d'autre. Aujourd'hui, il faisait aussi état d'intimidation puisque des manifestants ont pointé du doigt des gens aux fenêtres en leur criant de quitter le pays. Situation tendue aussi à Johannesburg. Bonjour Liselot Vaudran.
3: Bonjour.
2: Vous êtes chercheuse et conseillère principale à l'International Crisis Group. À l'origine de cette journée et des pressions qu'on observe depuis plusieurs mois maintenant, il y a le mouvement March and March. Qui en est à l'origine ?
3: Oui, donc ce mouvement March and March s'est créé il n'y a pas très longtemps et il y a d'autres groupes en fait qui s'est joint à March and March qui est mené par une personnalité des médias sud-africaines. Mais nous savons pertinemment aussi qu'il y a des partis politiques qui soutiennent ce mouvement. Et on aura des élections locales en mois de novembre. Donc,
2: on dit notamment que le parti de l'ancien président Jacob Zuma s'est allié aux organisateurs de ces marches. Vous nous le confirmez ?
3: Oui, c'est ça. Et on les a remarqués aujourd'hui à Durban, d'ailleurs, certains membres du MK Party, mais pas uniquement eux. Il y a l'ancien maire de Johannesburg aussi qui a une partie politique qui soutient. Mais bon, comme je disais, il y a d'autres groupes, d'autres organisations qui sont vraiment le visage de ces marches contre les sans-papiers. Aujourd'hui et ce deadline du 30 juin qui était donné il y a quelques semaines.
2: Oui, voilà, c'est ça. Ces groupes ont fixé un ultimatum aux autorités pour que tous les étrangers en situation irrégulière soient expulsés avant ce soir. Et après, qu'est-ce qui se passe ?
3: Oui, bien sûr. Bon, c'est impossible. Il y a entre 3 et 5 millions d'étrangers en Afrique du Sud. On ne sait pas du tout combien sont sans papier, mais bien sûr, vous pouvez imaginer, il y a quelques milliers qui sont déjà partis, repatriés par avion, certains Ghanéens, des Nigérians, les Malawiens qui étaient le plus grand groupe déjà évacués vers la frontière du Zimbabwe par bus, 7000 à peu près, il y a des Zimbabwéens, les Mozambicains qui sont partis, mais c'est ça la crainte aussi, c'est que donc même si aujourd'hui les marches sont plus ou moins pacifiques, nous espérons, bon il y a des affrontements ici à Johannesburg dans le centre-ville, mais même après ces marches, Est-ce que la panique, en fait, c'est ça qui était créé par ces groupes, vont continuer? Parce que ce n'est pas uniquement les sans-papiers, mais même ceux qui ont des documents, qui sont au Zimbabwe. Moi, ici, dans mon quartier, les petits commerces, enfin, les restaurants surtout, sont fermés parce que les serveurs sont zimbabwéens. Ils ne sont pas venus travailler aujourd'hui parce qu'ils ont peur. Donc, l'inconnu, c'est ça. C'est vraiment une réponse que le gouvernement est en train de réfléchir. Et d'ailleurs, on est en train de revoir des lois sur l'immigration pour montrer un petit peu qu'il y a en plus d'efficacité dans
2: Donc
3: des
2: ça fonctionne, ils arrivent à faire pression sur les autorités.
3: Oui. Ils arrivent, mais ce n'est pas non plus, comment dirais-je, c'est une côté des réponses, c'est de renforcer des lois contre l'immigration, mais l'Afrique du Sud est un pays où il y a depuis des dizaines d'années, des siècles, les étrangers vivant de la région et de l'Est de l'Afrique. Donc, ça, c'est une réponse à court terme, peut-être. Mais les groupes disent que, et nous pouvons comprendre, leur plus grand souci, c'est le chômage, la misère, la pauvreté. Et ça ne sera pas réglé par... en expulsant les étrangers vivant en Afrique du Sud.
2: Mais ils s'appuient quand même, en effet, sur des problèmes qui sont très présents en Afrique du Sud. Est-ce qu'on a une idée du soutien populaire dont dispose ce groupe March & March et ceux qui l'ont rejoint, qui se sont agglomérés autour de lui?
3: Ils sont assez populaires, même quand on... Bon, c'est difficile de dire par le nombre qu'on voit dans les rues aujourd'hui. Dans certaines parties du pays, comme au Cap, par exemple, les manifestations sont très petites. Donc, ils sont populaires, mais il y a aussi, comment dirais-je, c'est assez complexe, il y a un populisme qui est amplifié aussi par des réseaux sociaux. Et comme je disais, souvent les étrangers sont le bouc émissaire pour tous les maux, la criminalité, le chômage en Afrique du Sud, mais qui sont des problèmes de gouvernance.
2: Et qui sont des problèmes qu'on retrouve dans d'autres pays du monde avec parfois des réactions similaires. On a vu des manifestations qui ressemblent beaucoup à celles-ci au Royaume-Uni, par exemple, ces derniers mois, officiellement anti-immigration et qui ont mené à des déferlements de violences racistes. Est-ce que les groupes qui sont derrière tout ça se connaissent? Est-ce qu'ils échangent ou pas du tout?
3: À travers le monde, je ne crois pas. C'est assez ironique parce que même j'ai entendu aujourd'hui des manifestations disent « Oui, mais en Europe, les Noirs africains sont expulsés, donc vous ne pouvez pas dire que nous sommes des racistes parce qu'on ne veut pas l'immigrer du Zimbabwe. » Vous voyez, c'est...
2: Il y a des logiques qui se répondent.
3: Voilà, mais moi je pense que l'ambiance générale mondiale de xénophobie ou de être plus repli sur soi et de blâmer les étrangers pour des maux, des problèmes internes, ça quand même, ça a un impact parce que nous on voit ici en Afrique du Sud que ceux qui manifestent pour la tolérance, pour... en Afrique du Sud plus juste, qui ont leurs racines dans le mouvement anti-apartheid. En fait, leurs voix ne sont pas entendues. Ce n'est plus vraiment quelque chose qui est mis en avant. On a vu quelques prêtres devant une église au Cap aujourd'hui, mais c'est c'est presque silencieux par rapport à ce que c'était il y a quelques dizaines d'années quand on avait le mouvement anti-apartheid. La tolérance, je veux dire, ce n'est plus quelque chose vraiment à la mode.
2: D'autant plus que ces groupes-là dont on parle aujourd'hui cherchent effectivement à se faire voir le plus possible. Merci beaucoup Lisel Lovaudran d'avoir été en ligne avec nous. Je rappelle que vous êtes conseillère principale à l'International Crisis Group. On vous emmène maintenant à Cuba, où le quotidien est de plus en plus affecté par le blocus imposé par les États-Unis. Les pénuries de carburant, les coupures de courant s'accentuent et perturbent beaucoup le système de santé, système qui fonctionnait pourtant très bien. Cuba a beaucoup de médecins, mais la situation se dégrade et on estime aujourd'hui que 100 000 personnes attendent des interventions chirurgicales qui ont dû être retardées. Reportage, Marco Davier.
4: Une dizaine de patients demeurent allongés sur les lits, aux côtés de leur dialyse, de gros appareils qui remplissent une fonction rénale. Le chef de service, Jules César, fait sa visite quotidienne.
5: Le service compte 92 patients. Ces patients reçoivent 3 séances d'hémodialyse par semaine. Certains les suivent le lundi, le mercredi et le vendredi, tandis qu'un autre groupe les suit le mardi, le jeudi et le samedi. Nous avons donc un jour où il y a 42 patients et un autre 50. Ces dialyses sont touchées par les coupures d'électricité. En effet, sans électricité, elles ne fonctionnent pas.
4: Les appâts connaissent, les coupures de courant peuvent durer jusqu'à 20 heures. Si les hôpitaux font partie des zones prioritaires, ils n'y échappent toutefois pas complètement et pâtissent de ces interruptions. Comme l'explique Yamile Garcia-Villar, la directrice de l'Institut.
6: En cas de coupure de courant sur le réseau alimenté par le système électrique national, les hôpitaux ont recours à des groupes électrogènes, c'est-à-dire des générateurs locaux fonctionnant au combustible fossile, notamment au pétrole. C'est pourquoi l'absence de ce pétrole, en plus d'affecter le réseau électrique national, compromet le bon fonctionnement des hôpitaux.
4: Un autre problème fondamental se pose, celui du transport des personnes. Les 3000 patients sous dialyse du pays nécessitent un accompagnement spécifique qui dépend du carburant.
6: Il en résulte donc une grande incertitude pour nous en tant que professionnels et les patients ressentent eux aussi une menace réelle pour leur vie, car c'est la vie du patient qui est en jeu ici.
4: Un peu plus loin, Sylvia Fernandez Vega Garcia, la responsable de l'unité de soins intensifs, se décrit comme épuisée.
7: Parfois, la présence du personnel est assurée, mais c'est plutôt pour partir le problème. Nous travaillons avec des patients gravement malades, des patients qui nécessitent un suivi, c'est-à-dire qu'il faut observer chaque jour l'évolution de leur état. Ce n'est pas la même chose que d'être de garde et de ne voir le patient qu'à un moment précis. Un patient gravement malade doit faire l'objet d'un suivi pour que son état évolue favorablement.
4: Quant à la directrice Yamile Garcia-Villar, elle conclut ainsi.
6: Depuis ma naissance, ce moment est le pire de ma vie et j'ai 50 ans. C'est vraiment la pire période que j'ai traversée et nous avons connu bien des étapes.
4: Elle craint que les hôpitaux ne puissent bientôt plus faire face.
2: Reportage de Margot Davier.
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0: Par là.
1: Lors de nos sorties à Libye et au bivouac de Gau, nous avons pu, avec Baptiste, un intervenant du syndicat des gorges de l'Ardèche, observer la biodiversité de nos rivières, en pêchant des insectes aquatiques et en randonnant.
0: Alors, on a très mal de partout, on n'en peut plus, on vient juste d'arriver.
2: C'était une journée sympa, mais il a quand même beaucoup plu.
3: On était trempés.
4: On avait froid parce que il pleuvait, c'était humide et puis ça glissait selon dépend les endroits où on était. C'était sportif quand même parce qu'il y avait plusieurs montées.
5: J'ai appris que un oiseau pouvait aller à plus de 400 km/h.
6: C'est le faucon pèlerin. Il peut aller jusqu'à 400 km/h en vitesse de pointe. Et je l'ai trouvé impressionnant par rapport à sa manière d'attaquer ses proies.
7: J'ai aussi appris que les rapaces, ils peuvent zoomer avec leurs yeux.
8: Parce qu'ils ont un espèce de muscle et ils compriment ce muscle. Et du coup, ça fait un zoom sur là où ils regardent.
9: Pour pouvoir repérer les proies plus facilement.
0: À votre avis, est-ce que les oiseaux vivent toute l'année dans leur niche?
10: Je sais que non. Enfin, je pense pas, en tout cas. Car les oiseaux migrateurs, ils changent d'endroit et même de pays. Du coup, ils vivent pas toute l'année dans leur nid.
11: Les migrations, les vautours percnoptères, quand ils partent des gorges de l'Ardèche, ils partent en famille. Donc la première migration, le jeune le fait avec ses parents. Il y a des oiseaux qui ne sont jamais éduqués par leurs parents et qui font la même migration d'instinct, quoi. Alors les oiseaux migrateurs, on pense qu'ils ont une sorte de sixième sens qui leur permet de voir les champs magnétiques terrestres et de savoir où est le nord, le sud, l'est, l'ouest. Comme s'ils avaient une boussole dans leur cerveau. Ouais. Quoi. Et après, avec l'expérience, ils ont un cerveau bien plus important qu'on ne le pense, les oiseaux. Ils repèrent dans le paysage, quand ils sont en migration, des éléments particuliers. Une montagne, un lac, un fleuve, ou peut-être même une ville. Et ils s'orientent comme ça, ils ont une carte mentale et c'est comme ça qu'ils se perdent.
12: Aussi appris à repérer les espèces protégées.
8: L'aigle de Boléli, le milan noir, le vautour fauve. Pour les vautours, ils vont chercher de la viande à l'abattoir de Bena pour la disposer dans des carrés pour leur mettre à manger pour qu'ils viennent
13: chercher. Est-ce que vous pensez qu'il faudrait arrêter de les nourrir pour qu'ils se débrouillent? Donc soit que l'espèce elle s'éteigne, ou soit qu'ils arrivent à se débrouiller, soit on continue à leur donner à manger tous les jours. Là c'est pour et là c'est contre. À droite c'est pour qu'on arrête et à gauche c'est pour qu'on continue. Qu'on arrête à leur donner à manger. On ne sait pas, soit ils vont mourir parce qu'ils seraient tous mangés, soit miraculeusement ils vont rester. Oui, mais en fait, c'est parce qu'avant, en Ardèche, il n'y avait pas beaucoup d'arbres et du coup, ils pouvaient manger parce qu'il n'y avait pas d'arbres. Du coup, il y avait une grande. Il y a des arbres. Du coup, ils ont peur de descendre s'il y a des prédateurs. Du coup, ils descendent plus et du coup, ils mangent plus.
14: Pourquoi tu penses qu'il faudrait continuer à leur donner à manger?
0: Les pauvres, ils ont besoin d'avoir à manger. Voilà.
14: Tu penses que si on leur donne plus à manger, ils vont. Ils sauront pas se débrouiller?
0: Si, mais non. Mais en fait, je sais pas.
14: Pourquoi t'as choisi d'arrêter les nourrir?
15: Si on va se débrouiller, c'est la sélection naturelle.
16: J'ai appris que les sangliers, ils prenaient des bains de boue, ça emprisonnait les parasites et après ils se grattaient aux arbres pour les enlever.
17: Et aussi que les loutres et les castors, ils avaient une deuxième couche de poils qui était étanche. Du coup, ça leur permettrait de nager sans avoir froid.
18: Un animal féral, c'était un animal qui était domestique autrefois, mais qui est sauvage maintenant, comme la genette et la chèvre.
11: Alors, il y a d'autres indices. Hein. Vous voyez les petites graines, là?
19: Donc, il y a un crapaud.
11: C'est des graines qui ont été mangées par des rongeurs et ça vient du mycocoulier. Le mycocoulier, il y a une chair qu'on peut consommer qui a le goût du pruneau. Hein. Au mois de septembre, c'est très bon à manger. Il n'y a pas beaucoup à manger et on crache le noyau. Et les renards et les autres animaux vont manger et avaler le noyau. Et après, les rongeurs, ils vont aller dans les crottes des renards ou des blaireaux. Ils vont récupérer les graines pour pouvoir les casser avec leurs petites dents de rongeurs.
20: Durant la promenade du bivouac à Gau, nous avons pris la photo de crottes appartenant à un mammifère.
21: Nous avons montré cette photo à des élèves de 6e.
19: Alors Gabin, qu'est-ce que tu vois sur cette photo ?
21: Sur cette photo, je vois un trou avec des crottes en forme de bille noire.
22: À votre avis, quel animal a fait ces crottes ? A, un blaireau. B, un renard. C, un lièvre.
23: Un blaireau.
24: Un lièvre.
25: Un renard.
26: De blaireau.
27: Les blaireaux, ils ont une habitude casanière d'avoir des latrines, des toilettes. Et donc, ils vont creuser des trous dans lesquels toute la famille, parce que les blaireaux, ils vivent dans un terrier en famille, ils vont mettre leurs excréments pendant une certaine période jusqu'à que le trou soit rempli. Alors, c'est des trous de 20-25 cm de profondeur. Ce n'est pas non plus des trous très profonds. Et une fois que c'est plein, et ben, ils en recreusent un autre et ils recommencent. Et comme ils mangent beaucoup de baies, avec les graines, hein, ils avalent les graines et le caca au bout d'un an ou même un peu moins, il se composte, transformé par l'action d'insectes, de bactéries, de champignons, et ça va donner du terreau et bah, les graines, des petites baies qu'ils ont mangées vont pouvoir germer. Et donc le blaireau, il participe à la dissémination des plantes comestibles, des arbres fruitiers, des arbustes.
19: Quel est l'animal le plus répandu dans les gorges de l'Ardèche ?
27: Alors en gros animaux, ça va être le sanglier. Hein, parce qu'on n'a plus de prédateurs à part les humains pour le sanglier. Donc la forêt, elle est énorme, elle est très vaste, elle produit beaucoup de nourriture pour eux, donc les glands principalement, mais des larves d'insectes dans le bois mort, des vers de terre, des champignons, tout ça. Et donc le sanglier ici, ce n'est pas le vrai sanglier sauvage, c'est l'hybride qu'on appelle les cochongliers. Et donc cet hybride, c'est entre les porcs et les sangliers, donc ça fait des animaux qui vont se reproduire mieux que les animaux sauvages sangliers. Et ils sont moins craintifs, donc ils auront plus facilité à se rapprocher des villages, à rentrer dans les cultures, par exemple les raisins, hein, ils peuvent manger beaucoup de raisins, ou quand ils sont à côté des maïs ou des champs de blé, faire des gros dégâts. Donc voilà l'animal qui pullule, entre guillemets, dans les gorges de l'Ardèche, c'est le sanglier.

0: Lors de notre sortie à Libye, nous avons pêché plusieurs insectes et leurs larves. Dans une petite mare, nous avons trouvé 8 tritons mâles.
1: Puis nous avons interviewé Baptiste pour en savoir plus en lui posant cette question.
2: Pourquoi est-ce que nous avons trouvé que des tritons mâles dans la mare ?
3: Alors là, c'est un petit peu une coïncidence, c'est qu'on est arrivé au début de la reproduction et chez les tritons, comme les salamandres et certaines grenouilles et crapauds, ils se reproduisent au niveau de petites mares, de sources, d'endroits où l'eau est très claire et les mâles arrivent toujours en premier. Et ils se préparent à l'arrivée des femelles et ensuite ça va être la ruée, ça va être la compétition pour aller se reproduire avec les femelles qui sont en général moins nombreuses que les mâles. Donc les mâles ils sont prêts, ils attendent et dès que les femelles arrivent ils vont entre guillemets leur sauter dessus pour essayer de s'accoupler avec elles.
2: Comment savons-nous si les bêtes signifient que l'eau est polluée ou pas ?
3: Alors, on connaît les Alors là, je pense que vous parlez des petites bêtes qui vivent dans la rivière sous les galets. Donc, on connaît les exigences en qualité d'eau, donc généralement en oxygène, et également la tolérance à certaines pollutions. Donc, si on trouve que des insectes tolérants aux pollutions et pas ceux qui sont intolérants, ça veut dire que la rivière est polluée. À l'inverse, si on a beaucoup d'insectes qui ne sont pas tolérants à la pollution, qui ont besoin de beaucoup d'oxygène et qui sont présents vivants dans la rivière, ça veut dire que la rivière n'est pas polluée et a beaucoup d'oxygène. C'est aussi simple que ça. Donc une eau sale, c'est une eau où il y a très peu d'oxygène et on va avoir des larves d'insectes qui respirent à la surface de l'eau. On a par exemple, il est assez connu, ce qu'on appelle le scorpion d'eau ou la nep, qui est un peu gros, son corps peut faire jusqu'à 2 cm, et il a un genre de dard derrière, mais c'est pas un dard, c'est un siphon respiratoire pour venir respirer l'air à la surface. Et après, alors dans les eaux très très sales, mais là vraiment polluées, il y a des petits vers rouges qui vivent à la surface de l'eau, mais sous l'eau, hein, ils viennent juste à la surface, et ils ont aussi un petit tube pour respirer à la surface. Donc ceux qui n'arrivent pas à respirer dans l'eau, c'est qu'ils sont dans une eau sans oxygène et qu'une eau très polluée. À l'inverse, une larve qui est très exigeante en oxygène, ça va être ceux qui vivent dans les rapides de la rivière. Et là, on va avoir beaucoup ce qu'on appelle les éphémères. Donc, c'est des petites larves d'insectes de peut-être 1 cm de long, 2 mm d'épaisseur, qui vivent collées aux cailloux et qui ont une forme qui va résister au courant. Et donc, eux, ils sont dans les rapides pour avoir beaucoup d'oxygène. Parce qu'un rapide, c'est un endroit où l'eau, elle brasse de l'air et la quantité d'oxygène dissous dans l'eau, elle augmente.

0: Donc normalement, on n'a pas le droit de les manipuler parce qu'elles sont protégées, toutes les grenouilles de France, tous les crapauds de France, ni au stade de têtards, d'œufs ou d'adultes.
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0: Donc quand on dit amphibien, ça veut dire qu'il y a deux vies, parce que le têtard, lui, il a des branchies et il mange des algues, alors que l'adulte a des poumons, et lui, il est insectivore. C'est un animal qui va se mouvoir dans l'eau avec ses pattes postérieures, et quand elle nage, la grenouille, les pattes avant, elles ne servent pas à la nage, elles sont rangées sous le menton, et elle avance avec les pattes arrière.
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0: plus haut et qu'elles sont descendues peut-être lors des orages ou quand les sangliers retournent la terre, ça fait descendre des pierres. Et nous, on se retrouve avec des tuiles qui viennent d'un bâtiment qui est peut-être 100, 200, 300 mètres plus haut, qu'on ignore la présence en fait. Donc ça, c'est quand même des indices qui nous indiquent qu'il y a une présence humaine dans le secteur.
1: Nous retrouvons aussi des traces de terre noire, car les hommes brûlaient du charbon.
0: Alors, la terre noire, si vous avez suivi hier, elle est que dans les endroits à proximité des placettes de charbonnage. Donc c'est les endroits où ils ont fait du charbon pendant 200 ans. Donc peut-être ils ont fait 10 fois cuire du charbon, tout ça. Et les micro-bouts de charbon, ils ne les ont pas récupérés. Ils ont récupéré que les gros bouts. Et donc dans le sol, mélangé à la terre, il reste du charbon. Donc c'est ça qui noircit. Et le charbon, ça a une durée de vie assez longue. Hein, ça ne se décompose pas très très bien. Et donc c'est pour ça que la terre, elle reste noire. Elle le restera encore pendant un bon bout de temps.
2: Le truc à faire, c'est tout simple, je me positionne, j'ai ouvert la main et je vais faire un balancer, lever, poser. Le flotteur, là, vous voyez, il est en surface. Plusieurs solutions, soit il va se coucher, soit il va titiller comme ça à gauche à droite, soit il va carrément couler. Si jamais il y a une touche, qu'est-ce que je vais devoir faire? Je vais devoir lever, mais alors je vais surtout pas lever trop vite et trop fort.
3: Avec Thibaut, travaillons pour Réveo, une antenne de la Fédération de pêche d'Ardèche. Nous nous sommes initiés à la pêche et en avons appris davantage sur les poissons et les crustacés de l'Ardèche.
4: Allez, Pia!
5: Oh, elle est belle! J'ai vu, elle est belle! On l'a ramenée.
2: Et bien, du coup, dès qu'elle va arriver au bord, t'arrêteras de nous guider.
5: C'est pas de tortue. Vas-y, faut l'attraper. Pas casser. Elle est dedans?
4: Oui.
5: Ah, yes, bravo!
6: Bien joué, ça!
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9: T'as perdu ton
10: l'air? Je pense pas. Celui-là, j'en avais deux. Ça arrive souvent, ça.
8: Ah bon?
10: Ah oui. Alors, en fait, mon nez a bougé. De temps en temps, ça arrive, en fait, ça tient.
11: Mais ils sont biodégradables?
3: Ces sorties nous ont permis de réaliser ce podcast afin de parler de la biodiversité de nos rivières et de sa préservation.
12: L'homme, présent dans notre création, n'a pas ici le rôle de l'attaquant, mais du défenseur, mettant en place diverses actions pour protéger la faune et la flore de notre région.
0: L'apron du Rhône. Comme c'est des poissons rares et qui sont aussi migrateurs, ils ont besoin de pouvoir remonter les cours d'eau pour se reproduire. Or, nous, dans le passé, les cours d'eau, on a fait beaucoup de barrages. Et surtout, le barrage, s'il est trop haut, l'apron, comme il n'est pas très très bon nageur, hein, c'est pas un truite ni un saumon, il va être au pied du barrage, il ne pourra pas passer. Et comme il est très rare et en voie de disparition, eh ben, on a eu de l'argent pour équiper, comme un toboggan qui fait des virages après un barrage, on appelle ça une passe à poisson. Comme il y a des virages, le courant est assez faible, et il y a une pente douce, hein, et le poisson, il arrive à remonter, et hop, maintenant, ils arrivent jusqu'à Ruonce. On sait que dans les livres d'histoire, il y a 150 ans, ils allaient jusqu'à Aubenas, les approns.
13: Après des années d'influence négative sur la rivière et la détérioration de celle-ci, les humains ont enfin décidé d'améliorer leur rapport de manière plus durable avec la mise en place de différents moyens. Et en voici quelques-uns.
14: Je m'appelle Thibaut Dupuis, je travaille chez Réveo, c'est une antenne de la Fédération de pêche d'Ardèche. Et du coup, mon travail, c'est d'œuvrer pour les milieux aquatiques ardéchois et faire en sorte que tout aille bien pour les poissons notamment, mais tout le reste aussi.
15: Pour toi, qu'est-ce qu'est la pêche no-kill?
14: Alors le no-kill, si on prend littéralement la définition, c'est sans tuer, c'est-à-dire que c'est une pratique de pêche où on considère que c'est un loisir et que du coup on va remettre tous les poissons qu'on attrape à l'eau, qu'on ne pêche pas pour se nourrir. C'est une technique qui est importée, qui est venue des États-Unis au tout départ. Ça fait maintenant quelques années que c'est en France et c'est une... Disons que ça nous permet de pratiquer notre loisir en essayant d'avoir le moins d'impact possible et de profiter quand même d'être au bord de l'eau, de pêcher, et de remettre les poissons à l'eau. Pour la petite anecdote, on peut se dire que les poissons qu'on remet à l'eau, potentiellement, ils sont abîmés, qu'ils sont voués à mourir, mais pas du tout si on le fait proprement avec des techniques comme par exemple l'hameçon sans ardillon et avec des hameçons fins de fer. Ça nous permet justement de remettre des poissons proprement à l'eau. Et moi, ça m'est arrivé de prendre jusqu'à 4 fois la même truite sur des années différentes, donc de voir que le poisson a survécu, a grossi et s'est en plus reproduit. Donc c'est tout bénef pour la rivière.
15: Tout à l'heure, tu as parlé d'actions. Lesquelles vous avez menées les plus récemment?
14: En fait, on œuvre sur tout le département. Donc, ce qu'on essaye de faire, c'est de faire d'abord une évaluation, de voir les secteurs de rivières qui sont en santé, où là, on va justement blinder et faire en sorte de les préserver en l'état, et les secteurs qui sont un peu plus impactés par de la pollution.

0: ou par ce genre de choses. Et du coup, à partir de là, dès qu'on a notre retour, on essaye de mettre en place des actions. Alors ça peut être si le milieu est dégradé, par exemple, s'il manque des habitats, type des frayères pour les truites, je pense notamment. Ça va être de réaménager des frayères pour les truites. S'il leur manque, la frayère, c'est la zone de reproduction qui est sur une granulométrie de cailloux très particulière. S'il n'y a plus ces cailloux, la truite ne peut pas se reproduire. Et nous, notre travail, ça va être de voir s'il n'y en a plus dans des rivières où il y a encore des truites et d'aller en remettre, par exemple. Ça, ça fait partie du genre de mission qu'on met en place. On a une grosse mission aussi en Ardèche de suivi thermique des cours d'eau. C'est-à-dire qu'on met des sondes à certains endroits qui prennent la température toutes les 6 heures. Et ça nous permet d'avoir des suivis, en fait, et de voir l'évolution des températures sur différentes rivières. Parce que les truites, notamment, c'est des poissons qui sont très sensibles aux hautes températures. Et du coup, ça nous permet de voir les secteurs où, potentiellement, il y a des trop grosses différences et des gros différentiels de température et de mettre en place des pistes de gestion pour protéger ces poissons-là qui sont très fragiles.
1: Quel est l'animal le plus menacé d'extinction de la réserve ?
2: En effectif, c'est peut-être pas la réalité, mais moi, de ce que je connais, moi, je parlerai surtout de l'aigle de Bonelli, puisque nous n'en avons plus que 40 couples en France et que chaque couple fait un seul bébé par an, leur survie est encore très menacée. Donc nous, on fait tout dans la réserve naturelle pour que nos 3 couples puissent survivre et surtout se reproduire chaque année.
1: Et quels moyens sont mis en place pour le protéger le mieux possible ?
2: Un animal, pour qu'il puisse bien vivre, il faut qu'il ait à manger. Donc on sait ce qu'il mange. Il mange des lapins, des lièvres et des perdrix qui, eux, sont des animaux qui vivent dans les garrigues et dans les champs, qui ont besoin d'herbe pour se nourrir. Et du coup, on a une action qui permet d'avoir un peu plus de lapins, de perdrix et de lièvres. C'est d'aider un éleveur de vaches qui s'appelle Monsieur Chotard sur le village de Gras, qui a des dizaines et des dizaines d'hectares en pâturage avec de l'herbe pour ses vaches. Et donc, nous, on l'aide à maintenir son activité. Et lui, il aide les lapins qui aident l'aigle. Donc ça, on agit sur la nourriture. Et deuxième action, c'est de préserver la tranquillité au niveau des falaises où les aigles, mais c'est pareil pour les vautours et les faucons, décident de faire leur nid. Donc on doit observer quand ils sont en train de fabriquer le nid pour savoir où est-ce qu'ils vont décider de se reproduire cette année. Et ensuite, on va protéger la falaise contre les activités humaines qui pourraient déranger les parents, type escalade ou drone. Donc ça va être interdit. Et en gros, il faut imaginer ces oiseaux qui sont quand même rapides, puissants, ils ont très peur de nous. Et donc si on s'approche trop près de leur nid, ils vont abandonner le nid pendant un petit temps, une heure et demie, deux heures. Mais ça peut suffire aux prédateurs comme les corbeaux de venir tuer le petit aiglon ou manger l'œuf. Ou alors s'il fait trop froid et que personne ne réchauffe l'œuf, et ben, si l'œuf descend trop en température, il peut mourir. Et à l'inverse, le jeune aiglon, quand il y a des journées très chaudes et si sa falaise est en plein soleil, il a besoin de ses parents pour l'abriter du soleil. Et donc il peut mourir de chaud et de sec s'il n'a pas ses parents une journée chaude. Voilà.
1: La rivière est une opportunité pour pratiquer certains loisirs, découvrir de nouvelles choses ou tout simplement s'amuser. Mais il y a un certain impact à tout cela.
3: En effet, la rivière est polluée. Cela peut être nocif pour la biodiversité, alors voici quelques conseils que vous pouvez appliquer facilement pour remédier à cela.
1: Premièrement, beaucoup de déchets sont abandonnés et ils finiront tôt ou tard dans les cours d'eau, ce qui tuerait certaines espèces. Donc, pensez bien à jeter vos détritus dans les poubelles.
3: Deuxièmement, certains rapaces en voie de disparition vivent dans les gorges de l'Ardèche, et peuvent abandonner leurs petits s'ils sont effrayés, par exemple si un humain s'approche trop du nid. Pensez bien à consulter les lieux et les périodes de nidification avant de vous aventurer sur ces falaises.
1: Aussi, la plupart des crèmes solaires peuvent nuire à la vie de certaines espèces de faune et de flore. Alors, pensez bien à ne pas mettre de crème solaire juste avant dans l'eau ou d'acheter une crème solaire faite exprès.
3: De plus, certains enfants peuvent s'amuser à bouger les pierres pour faire des barrages ou tout simplement pour les lancer. Mais les pierres dans les rivières abritent plusieurs larves d'insectes et des algues. Si celles-ci sont retournées, les larves seront en danger et les algues pourront arrêter de pousser.
1: La rivière vous dit merci d'avance pour appliquer ces bonnes actions. Nous espérons que ce podcast vous a plu et merci beaucoup de nous avoir écoutés.
4: Est-ce que vous êtes prêt du coup à arrêter certaines choses que vous faites à la rivière par exemple, du coup genre bouger les cailloux, sauter dans l'eau tout le temps, ou un peu toucher à tout ce qui est l'environnement pour la préservation justement de la rivière ou pas du coup. Et donc on va dire de ce côté, vous êtes pour du coup arrêter un petit peu ce que vous faites pour que la préservation de la rivière. Et de ce côté, vous dites que non, vous voulez quand même continuer parce que ça vous amuse Et voilà. Alors là, du coup, on peut voir qu'il y a tout le monde qui est du côté pour, du coup, la préservation.
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2: Vendredi, on se donne rendez-vous à 17h, place de l'église Saint-Jean-le-Centenier pour la deuxième soirée Ripaille et Culture, une soirée festive organisée par le Tungsten Théâtre, avec au programme du cirque, du théâtre, une fanfare et un repas paysan proposé par la ferme des cochons nomades. 17h donc, ouverture de la soirée, et puis à 19h, Zèle d'Obus, un spectacle tout public. Un moustique obstiné et taquin va entraîner un vagabond à prendre de la hauteur, à décoller, puis chevaucher un monocycle pour créer de hautes figures aériennes. Cette chasse aux moustiques sera rocambolesque, burlesque et semée de chutes, de cascades et de rebondissements, faisant du monocycle un pégase et du vagabond un cavalier qui surgit hors de l'ennui. Obus, ce vagabond interprété par Benoît Sharpe, nous transporte dans un monde poétique et lunaire.

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1: Les ailes d'Obus, spectacle tout public à découvrir donc à 19h vendredi 3 juillet dans le cadre de la soirée Ripaille et Culture. Un spectacle suivi d'un repas paysan servi, on le disait, par la ferme des cochons nomades qui est elle aussi basée à Saint-Jean-le-Centenier. Et puis à 21h, la soirée continue avec une deuxième proposition culturelle, le spectacle du Tungsten Théâtre intitulé Angle mort. Il est visible à partir de 8 ans. Serions-nous capables d'envisager la mort comme une dimension nécessaire à notre existence et à lui consacrer un peu d'attention?
2: Dites, est-ce qu'on pourrait entrer en dialogue, vous et moi?
3: Je peux avoir peur de vieillir, d'être délabré, etc. Mais la mort en soi...
4: T'as envie qu'il meure?
3: C'est... Non, j'ai pas peur de la mort.
5: Jeanne, je pensais jamais à la mort. Elle influençait ni ma vie, ni mes choix, ni mes pensées.
2: Mais oui, voilà. À cause de ça, la pensée, la conscience de...
5: À la mort de mon père, j'ai commencé à y penser souvent. Très souvent même. Faut dire que j'étais la prochaine sur la liste.
2: Mais Océan mes désirs. Beaucoup mes désirs.
5: Je m'en vais parce que les secondes sont trop longues quand elles ne servent à rien.
6: Ça, tu vois, je sens en fait que, quand j'en parle, mon état physique il change. Hein, tu vois, j'ai comme un peu genre le bide un peu qui se contracte.

0: cette jeune fille. Quand sa mère a vu les cendres de son père, elle a dit oh, « Il a toujours son joli petit teint gris. »
1: Des danses de corps qui calanchent, des chuchotements, des cris dans le tumulte des voix humaines, des tragédies dentelées de tendresse et de dérision. C'est Angle Mort, le spectacle du Tungsten Théâtre que vous pouvez découvrir vendredi 3 juillet à 21h sur la place de l'église de Saint-Jean-le-Centenier dans le cadre de la soirée Ripaille et Culture. Une soirée qui se terminera en beauté avec un concert de groove, fanfare, funk. Fanfare funky de 8 musiciens chauffés à blanc, prêts à en découdre avec la rue. Venez à la rencontre de ce collectif endiablé pour vous déhancher sur le dance floor. Cuivre, percussion, banjo, ils revisitaient leur sauce cuivrée, saturée, festive, des morceaux d'ici ou d'ailleurs. On les écoute dans un instant. La soirée Ripaille et Culture numéro 2, c'est vendredi 3 juillet dès 17h sur la place de l'église de Saint-Jean-le-Centenier. Pour les spectacles, le plein tarif pour la soirée complète est à 10€, le tarif enfant à 6€, et si vous souhaitez manger ce délicieux repas paysan, c'est 12€ et c'est sur réservation au numéro suivant 06 35 14 01 98 06 35 14 01 98. On écoute Groove.

0: en ce moment au cinéma.
1: C'est la fête du cinéma en ce moment, alors ce soir, pour 5 euros, quelle que soit votre situation, vous pouvez aller voir au navire Des Mignons et des Monstres à 18h, Toy Story 5 à 18h et 20h45, La Bataille de Gaulle 2, J'écris ton nom à 20h30, Les Caprices de l'Enfant Roi à 18h, Scary Movie à 20h45, Obsession à 20h45, Michael à 20h45, enfin Jim Quinn à 18h et 20h45. Et puis cette semaine, c'est aussi le lancement des projections plein air de la Maison de l'Image. Plusieurs séances prévues dans le département et notamment une séance d'Arco ce mercredi 1er juillet, demain, à Uscla des Riotors, à la ferme de la Besse. Une occasion de découvrir cet endroit de gastronomie également. La séance de demain sera vers 22h, comme toutes les séances en plein air. Pour la semaine, vous pouvez aussi noter Juste une illusion à la chapelle sous Aubenas, vendredi 3 juillet, La Venue de l'Avenir à Vallon-Pont d'Arc, samedi 4 juillet, et C'est quoi l'amour à Juvinas, dimanche 5 juillet. Toutes ces séances sont donc en plein air. Et revenons à Arco, un film d'animation à la poésie époustouflante et signé Hugo Bienvenu. Le film avait remporté le Grand Prix au Festival d'Annecy. Un film fait main par une équipe artistique basée en France.

0: commençais sérieusement à m'inquiéter.
1: Qu'est-ce que ça peut être?
0: Aucune idée.
1: À mon avis, c'est un magicien. Ou peut-être un ange. Comment tu t'appelles? Moi, c'est Iris. Arco, mais tu viens d'où?
2: En 2075, une petite fille de 10 ans, Iris, voit un mystérieux garçon vêtu d'une combinaison arc-en-ciel tomber du ciel. Il s'appelle Arco, il vient d'un futur lointain et idyllique où voyager dans le temps est possible. Iris le recueille et va l'aider par tous les moyens à rentrer chez lui.
1: Iris, c'est impossible. Il y avait un diamant sur ma combinaison. Je pourrais jamais rentrer chez moi si je l'ai pas. Tu crois que ça existe encore, les vœux? Comme dans les histoires.
2: Un film qui rend hommage à l'enfance comme force révolutionnaire et fait se rencontrer deux inspirations fortes pour les enfants des années 90, la SF américaine avec des films comme E.T. et puis une inspiration aussi du côté des films de Miyazaki. Dans un style rétro-futuriste qui rappelle les classiques américains de la SF, nous disent les cahiers du cinéma, le premier long-métrage d'Hugo Bienvenu, Dynamite à intensité égale, la mièvrerie et le sérieux. Un film très poétique que vous pouvez découvrir, si ce n'est pas déjà fait, demain, mercredi 1er juillet, à Uscla des Riotors, à la ferme de la Besse, pour une projection en plein air qui promet d'être belle.
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2: Notre album de la semaine s'appelle Silence et c'est davantage un projet hybride signé Lucie Antounès et qui est né de sa collaboration avec les textes de Laura Vasquez et la chorégraphe Mathilde Monnier. Ça a donné un spectacle qui est présenté cet été à Avignon et donc un album qu'on écoute cette semaine sur les ondes d'Info RC. Pour cet album, Lucie Antounès s'est alliée à de nombreuses artistes, et notamment Clara Isée. On va écouter ce duo-là aujourd'hui, ça s'appelle « Coupe-moi ». On connaît Clara Isée plutôt dans un registre très mélodique, très chanté. Ici, sa voix est utilisée à contre-emploi. Elle susurre, elle parle, elle scande, elle répète en boucle, mais ne chante pas à proprement parler. Et ce, jusqu'à la transe. Une musique qui n'est pas sans rappeler un autre projet auquel Lucie Antounès

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1: C'est l'heure de votre agenda culturel pour ce mardi 30 juin. On commence avec le cirque en vacances, été 2026. L'art d'en faire, l'école de cirque basée à Joyeuse, vous propose pour les enfants des stages aériens, acrobatie, équilibre sur objet et jonglerie. Il y a des stages à la semaine, des stages à la matinée. Pour la semaine, c'est du lundi au vendredi de 10h à 17h et c'est à destination des enfants nés entre 2013 et 2019. Il y a 3 propositions de stages pour cet été, la semaine du 6 au 10 juillet et la semaine du 24 au 28 août, ça c'est à Joyeuse. Et du côté des Vences, ça sera du 13 au 17 juillet. Pour les tarifs, 135 à 210 euros selon le quotient familial. Côté stage à la matinée, ça se passera à Joyeuse du 20 juillet au 14 août pour les enfants nés entre 2015 et 2019. Et c'est de 9h30 à 12h30 et il y en a tous les jours de la semaine, du lundi au vendredi. 20 euros la séance, 90 euros la semaine. Pour en savoir plus, rendez-vous sur lartdenfaire.com, le site donc de l'école de cirque. Vous pouvez aussi leur écrire à écoledecirque@lartdenfaire.com. Partir en livre, la proposition de vos médiathèques locales vous continue sa tournée avec 3 dates cette semaine. Il y en a une aujourd'hui et puis demain à Saint-Cernin, Super Manga, et samedi 4 juillet à Aubenas au fil des héros. On va un peu plus dans le détail avec Saint-Cernin, donc mercredi 1er juillet de 14h à 17h. Il y aura à 14h un atelier dessin Super Manga proposé par Shinkami Shu. Et de 14h à 17h, vous pouvez retrouver l'atelier parents-enfants pour fabriquer un décor et un coin lecture. Samedi 4 juillet à Aubenas, ça se passera de 15h à 18h au centre social au fil de l'eau. Et il y aura un escape game en carte Unlock à partir de 10 ans, un atelier littéraire Créton Héros avec la librairie La Compagnie des Livres et enfin un jeu de piste, les deux font la paire. À 14h, il y aura aussi un atelier dessin Super Manga avec Shinkami Shu.

On part au pas de côté maintenant à Mercué avec un cercle de chants improvisés et joueurs, mercredi 1er juillet à 19h, avec Aurélia Etienne et les chanteuses du cours de chant Trace ta voix. De 18h à 19h30, cercle de chant d'impro et à 19h30, concert d'impro vocal avec les élèves du cours de chant. Ça aura lieu au pas de côté, c'est suivi d'une auberge espagnole et la buvette sera bien sûr ouverte, c'est mercredi 1er juillet au pas de côté à 19h. Et puis, en même temps, du côté de Jaujac, nouvelle représentation d'Astrude Gastrique, le spectacle du collectif Torsion, et plus précisément de Jou Cuillère. Une exploration sonore, physique et plastique, entre brutisme urbain, histoire intime, création radiophonique et clown vocal. Un spectacle musical joyeux et vraiment tout terrain. Astrude Gastrique, ça pourrait être le nom d'une traversée, d'un parcours de transformation protéiforme vers un déploiement émancipateur, ou bien le nom de la potion magique qui nous permettrait ensemble d'y accéder. Pour découvrir ce spectacle, rendez-vous mercredi 1er juillet à 19h à Jaujac, ça sera en plein air. La programmation culturelle du CCAS, le Centre communal d'action sociale d'Aubenas, continue jeudi 2 juillet dès 18h30 avec l'ouverture de quartier d'été et pour l'occasion une soirée musicale avec DJ Fauzi. C'est gratuit, c'est donc à Pont d'Aubenas et c'est proposé par le CCAS et le Centre socio-culturel au fil de l'eau. C'est notre bon plan du jour, vendredi 3 juillet, le Tungsten Théâtre vous donne rendez-vous sur la place de l'église de Saint-Jean-le-Centenier pour une soirée festive avec du cirque, du théâtre, une fanfare et un repas paysan. C'est de 17h à minuit à peu près, en tout cas le dernier concert est à 22h et c'est au tarif de 10€ pour les propositions culturelles et le repas paysan est à 12€. Samedi 4 juillet, c'est le grand final de la saison des vivants et des morts. Ça se passe à Payzac. Après deux intenses années passées aux côtés de la mort et des vivants et vivantes du territoire, le collectif Le Ressort est bien décidé à enterrer le projet en grande pompe, et ce, avec joie et humour. Ça se passera dans le somptueux cadre de Payzac, et ça commencera à 15h. À 15h donc, visite intimiste et immersive, vous pouvez aller voir la gardienne qui sortira pour l'occasion de sa caravane qui vous racontera des histoires collectées pendant ces deux années. Et il y aura également un atelier, visite couronne funéraire, customisation de cercueil et visite de corbillard. Ça sera animé par Thanatosphère et accessible à partir de 8 ans. À partir de 17h30, concert dans l'église de Payzac, les chants polyphoniques mortels de Babaou, une polyphonie à 5 voix. Et puis à 18h, devant l'église, cérémonie et grand banquet. Une soirée pensée et orchestrée par une cinquantaine d'habitants et habitantes complices. Le Tungsten Théâtre, la petite fanfare d'occasion de la compagnie Le plus petit espace possible. Babaou, Jean-Michel et ses platines, Thanatosphère et la pompe funèbre. Cairn, c'est à ne pas manquer. Le banquet est au prix de 15€. Vous pouvez réserver par SMS au numéro suivant 07 85 56 88 37. 07 85 56 88 37. Vous envoyez un SMS en précisant prénom, nom, mail et nombre de places. Tout ça, c'est le grand final de la saison des vivants et des morts, c'est samedi 4 juillet à Payzac. Et c'est la fin de notre agenda culturel, on écoute Bird

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2: Cette semaine sur les ondes d'Info RC, vous pouvez retrouver l'actu des oubliés. L'actu des oubliés, c'est une émission que vous pouvez entendre depuis quelques années sur les ondes d'Info RC, mais sur plein d'autres radios locales également. C'est le récit de ces instants où l'expérience sociale fait dire au peuple rassemblé « Nous ne reviendrons pas à la normalité ». Pour tendre un espoir internationaliste face à la violence néolibérale, pour prendre soin de nous, des terres et de la diversité du vivant. Pour l'été, l'actu des oubliés vous propose la rediffusion de quelques-unes de ces émissions. Et cette semaine, on retourne au mois de mars, qui a été marqué au Paraguay par une lutte d'ampleur pour le droit à la terre et l'abrogation de la loi Zabala-Riera, qui permet à l'État de criminaliser la lutte des paysans et paysannes sans terre et des peuples indigènes face aux grands propriétaires terriens et aux multinationales. L'occasion de rappeler que sur l'ensemble du continent, et particulièrement au Mexique, les peuples ont célébré en octobre leur 529e année de lutte contre la colonisation et l'impérialisme, et la poursuivent au quotidien. Cette émission sera diffusée sur nos ondes, vendredi à 19h et samedi à 16h. On écoute le début.
3: L'Ouganda, où Total s'apprête à creuser 400 puits de pétrole dispatchés sur 34 plateformes pétrolières, dans les espaces naturels situés autour du Grand Lac Victoria. La production de plus de 200 000 barils par an doit être ensuite transportée par l'oléoduc ICOP, destiné à être le plus long pipeline chauffé au monde. Chauffé, car tout au long de ces 1445 km, la température devra avoisiner les 50 degrés pour que le pétrole brut puisse s'écouler. Doima en Ouganda jusqu'à la ville côtière de Tanga en Tanzanie, le trajet de cet oléoduc fait frémir, car il longe le lac Victoria et pourrait contaminer la plus grande réserve d'eau douce d'Afrique, source du Nil et réserve d'eau potable pour 40 millions de personnes. Une folie dont les rejets de CO2 sont estimés à 34 millions de tonnes par an, bien plus, soit dit en passant, que les émissions cumulées des deux pays par lesquels ils passent. Et c'est sans compter l'acheminement du pétrole partout dans le monde, jusque dans nos propres réservoirs, via des cargos-citernes longs comme trois terrains de football. Une grande partie des futurs puits de pétrole serait creusée sous un autre lac, le Lake Albert, qui se situe au cœur du parc naturel protégé des Murchison Falls, inscrit au patrimoine mondial de l'humanité et réserve majeure de biodiversité. Comment survivrait-elle aux 2000 trajets de véhicules prévus par jour pendant les 25 ans d'exploitation, à l'aéroport prévu pour desservir les puits, au pompage de 9 millions de mètres cubes d'eau prélevés chaque année dans le Lake Albert. L'oléoduc sera, lui, installé en tranchée à ciel ouvert, méthode la plus économique et la plus impactante, puisqu'il détruit littéralement la biomasse partout où il passe. Il traverse de nombreuses niches écologiques, des zones humides, le lac Tanganyika et 35 cours d'eau rien qu'en Tanzanie, les zones d'habitat des éléphants et des forêts peuplées par les chimpanzés orientaux, deux espèces classées en voie d'extinction par l'Union internationale pour la conservation de la nature. La liste des espèces dont la survie est menacée par le projet est d'ailleurs beaucoup trop longue pour être détaillée ici. L'hypocrisie néocoloniale du groupe français, qui porte à 66,6% le projet, en partenariat avec une compagnie chinoise et une compagnie ougandaise, culmine dans le nom donné à la future exploitation, Tilenga, qui signifie antilope, espèce elle aussi menacée par l'oléoduc. Comme s'indigne l'écologiste états-unien Bill McKibben dans le New Yorker, l'itinéraire proposé semble presque dessiné pour mettre en danger le plus grand nombre d'animaux possible. Et est-ce la peine de parler du danger sismique élevé dans la région, qui pourrait causer plus d'un accident sur le tronçon de ce serpent noir?
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1: Bonjour, bienvenue dans le magazine Mosaïque. Nous sommes Avan du lycée Astier et Merlin du lycée Gimon en stage à InfoRC. Dans la série Découverte des métiers, nous recevons aujourd'hui Monsieur Ladé, fondateur de la marque boisson énergisante Ascentia. Bonjour monsieur.
2: Bonjour.
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3: On aimerait vous connaître un petit peu plus. Qui êtes-vous ?
2: Donc, je m'appelle Corentin Ladé, j'ai 30 ans.
1: Êtes-vous originaire d'Ardèche ?
2: Oui, je suis originaire d'Ardèche, je suis né à Aubenas.
3: Quel est votre parcours d'études ?
2: Donc, je suis issu d'un bac pro commerce et ensuite j'ai enchaîné par un BTS management des unités commerciales.
1: C'était dans quel lycée ?
2: Le bac pro commerce était à Froment, à Aubenas, et le BTS MUC était à Valence au lycée Montplaisir en alternance que j'ai effectué à Leclerc.
1: Qu'est-ce qui vous a poussé un jour à créer une entreprise ?
2: Moi, j'ai toujours été passionné par l'entrepreneuriat, créer des choses, innover, et puis avoir une certaine liberté, que ce soit si on réussit, donc financière, ou alors gérer son emploi du temps comme on le souhaite.
1: Vous vouliez pas avoir un patron ?
2: J'en ai eu. Je me suis aperçu que j'adore travailler, et souvent, j'en faisais plus que ce qu'on me demandait, ce qui des fois me portait préjudice.
3: Et pourquoi en particulier les boissons énergisantes ?
2: Parce que déjà, j'étais très consommateur, ce qui m'aidait beaucoup dans ma vie quotidienne, entre le travail, le sport, ma vie sociale. C'est une chose qui m'a permis d'allier tout ça. Et je me suis aperçu qu'il y avait des personnes de mon entourage, notamment de ma famille, qui me disaient qu'ils avaient besoin d'une aide supplémentaire comme je l'avais moi, mais qui se retrouvaient pas dans les boissons énergisantes parce qu'ils avaient peur des ingrédients qu'il y avait à l'intérieur. Donc je me suis dit pourquoi pas essayer de donner une alternative qui pourrait faire moins peur et parler à une population qui n'a pour le moment pas de produit.
1: Comment comptez-vous vous démarquer vis-à-vis de la concurrence ?
2: Justement, ce que je viens de dire, c'est en proposant une alternative qui est assez différente, qui est beaucoup moins sucrée, qui peut sembler aussi plus fruitée, qui est enrichie en extrait végétal, comparé à ce qu'on peut trouver actuellement sur le marché.
3: Comment vous êtes-vous préparé avant la commercialisation de votre boisson énergisante ?
2: Déjà, j'ai eu l'idée qui a germé dans ma tête. Ensuite, je me suis dit, est-ce que cette idée est viable ? Donc, j'ai fait une étude de marché. Je me suis aperçu que le marché de la boisson énergisante était en plein essor, notamment grâce aux nouvelles saveurs qui étaient fruitées. Parce qu'au fait, les marques de boissons énergisantes sont faites de plus en plus de saveurs fruitées, ce qui a parlé à une population qui était moins attirée par les boissons énergisantes, ce qu'on appelle régulares, donc les classiques, quoi. Et je me suis dit qu'il y avait un marché encore plus grand à prendre.
1: Comment s'est passée la recherche des fonds nécessaires pour lancer votre projet ?
2: Ça a été assez compliqué. J'ai eu la chance d'être accompagné par la CCI d'Aubenas, donc la Chambre des Commerces et Industries, ainsi que le réseau Initiative à la Chapelle sous Aubenas, à la pépinière d'entreprise L'Espelidou. Grâce à ça, on a pu créer un dossier assez conséquent avec un vrai travail, comme je dis, d'études de marché. Et ensuite, j'ai fait le tour des établissements bancaires afin d'obtenir un prêt bancaire qui m'a donné l'opportunité d'avoir ce qu'on appelle un prêt d'honneur, donc un prêt à taux zéro, qui est financé par Réseau Initiative. J'aimerais juste rajouter au niveau du financement que j'ai effectué une cagnotte participative sur Ulule qui m'a permis de m'aider lors de mon financement et récolter proche de 1500 euros avec des personnes qui, sans avoir goûté le produit et même sans que le produit existe encore, ont quand même commandé en avance. Donc merci à ces personnes-là.
1: Est-ce que ça a été compliqué ? Vous avez fait 3, 5, 10 banques ?
2: En fait, j'ai pas attendu d'avoir la réponse d'une seule banque, c'est-à-dire que je les ai tous enchaînés la même semaine. Et sur une dizaine de banques, j'ai eu 2 retours positifs.
3: Vous avez mentionné les pépinières d'entreprise. Est-ce que vous pourriez expliquer aux auditeurs ce que c'est ?
2: La pépinière d'entreprise, c'est un réseau qui permet aux entreprises naissantes de pouvoir se développer.
3: Et vous, concrètement, qu'est-ce que vous avez appris dans cette pépinière d'entreprise ?
2: Donc la pépinière d'entreprise, elle m'a mis à disposition des formations, notamment pour le pitch, donc présenter son dossier à une banque, mais aussi des notions de comptabilité, Elle met à disposition des formations comme les piliers de l'entrepreneuriat. Donc ça permet d'avoir une vue d'ensemble de tout ce qu'il faut prévoir. Et ensuite, elle met à disposition aussi d'autres ateliers que moi, personnellement, je n'ai pas effectués, mais notamment sur le juridique.
3: Qui sont vos distributeurs et où se trouvent-ils ?
2: Donc les distributeurs, la plupart sont en Sud-Ardèche. C'est beaucoup de grandes surfaces, notamment d'ici. Il y a quelques campings avec lesquels je travaille, des bureaux tabac. Je suis arrivé aussi à rentrer dans d'autres commerces, dans le Vaucluse ou encore dans la Drôme. Mais les principaux sont les grandes surfaces Sud-Ardèche.
1: Comment s'est passée la recherche de vos partenaires ?
2: J'ai eu la chance d'avoir un passé dans la grande distribution de 10 ans. Donc j'avais un réseau assez conséquent dans les grandes distributions Sud-Ardèche, ce qui m'a permis de rentrer assez facilement. Mais par contre, au niveau des autres distributeurs où je n'avais pas forcément de réseau, ça a été beaucoup plus compliqué que ce que je le pensais. Je m'attendais à que ce soit compliqué, mais pas autant. J'ai beaucoup envoyé de mails ou beaucoup donné de coups de téléphone sans jamais avoir de réponse. Et par rapport aux sponsors ou aux partenaires, c'est un produit qui plaît, la boisson que j'ai faite. Donc les gens, notamment les sportifs, qui ont l'habitude d'en consommer, ont goûté assez naturellement. Et c'est plutôt eux qui sont venus vers moi pour me proposer un peu de communication en échange de tarifs avantageux.
3: Qui est le public cible de votre produit ? Comment l'avez-vous défini ?
2: Donc le public cible, c'est plutôt une personne de 30 ans qui fait attention à elle, qui est active, qui fait attention à son alimentation. Et je l'ai défini avec l'étude de marché que je vous parlais tout à l'heure, que c'était un âge où les gens commencent à faire une transition sur des produits moins transformés.
1: Quelle a été la réaction des clients face à votre produit ?
2: Il y a eu deux types de réactions assez notoires. C'est-à-dire qu'il y a des personnes qui ont adoré et qui me disent qu'ils consomment plus que ça maintenant. Et à l'inverse, il y a des personnes qui n'ont pas du tout aimé par rapport au manque de sucre qu'on peut trouver dans la canette. Il y a des palais qui sont très habitués au sucre et qui, lorsque l'on réduit le sucre, ne se retrouvent pas dedans.
3: Concernant votre com, comment ça se passe ?
2: C'est un peu mon point faible, la com. Je fais pas mal de partenariats avec des sportifs, mais j'ai du mal à faire la mienne.
3: Je vois que vous portez un t-shirt Essentia. Pouvez-vous nous expliquer l'histoire derrière ces t-shirts ?
2: Oui, tout à fait. En fait, je me suis aperçu que les personnes qui boivent des boissons énergisantes ont un univers. En fait, ils consomment une marque et non un produit par rapport à l'univers qui est proposé, donc à la création de marque. J'ai voulu créer moi aussi ma marque à travers notamment des t-shirts pour que les personnes puissent s'identifier et avoir un sentiment d'appartenance comme les autres marques nationales le font très bien avec des univers bien à eux.
1: On retrouve sur votre site le slogan « L'énergie de tes ambitions ». Quel est son sens et pourquoi l'avoir choisi ?
2: L'énergie de tes ambitions, c'est un slogan que j'ai trouvé par rapport à mon histoire personnelle. C'est-à-dire que, comme je l'ai dit auparavant, je consommais des boissons énergisantes pour faire le maximum de choses dans ma journée. Et j'ai voulu apporter cette solution au plus grand nombre de personnes. Et je pense que c'est le sens du slogan.
3: Faisons un point sur votre boisson. Elle contient un élément un peu inattendu. Quel est-il et quel est son rôle ?
2: J'imagine que vous parlez du céleri. Le céleri a plusieurs vertus qui sont très méconnues. Je ne peux pas communiquer dessus par rapport à la législation, car c'est ce qu'on appelle des allégations interdites. Chacun est libre de faire ses propres recherches. Et je trouve que c'est un ingrédient qui est assez signature pour la marque Essentia, car c'est une question qu'on me pose souvent. Et je pense aussi que ça peut être un élément différenciant et qui peut intriguer les consommateurs.
1: Quels ingrédients sont présents dans la boisson Essentia et pourquoi les avoir choisis ?
2: Il y a les ingrédients d'origine naturelle, donc les extraits végétaux comme le ginseng, le gingembre, le maca, le céleri, le guarana. C'est des racines, des baies qui vont permettre d'avoir plusieurs vertus. Comme je l'ai dit auparavant par rapport au céleri, il y a beaucoup de ce qu'on appelle des allégations interdites, donc je n'ai pas le droit forcément d'y communiquer dessus. Par contre, les personnes qui vont s'y intéresser de plus près en faisant leurs propres recherches vont pouvoir s'apercevoir qu'il y a énormément de bienfaits et que c'est des plantes qui sont utilisées depuis des milliers d'années. Et la seule chose où vraiment je peux communiquer dessus, c'est le guarana, qui est une baie en Amazonie qui contient naturellement de la caféine. D'où épuiser la caféine de la boisson énergisante Essentia.
3: Vous avez parlé d'allégations interdites. Qu'est-ce que c'est ?
2: C'est des bienfaits qui ont déjà été cités pour des plantes, mais qui ne sont pas reconnus par un organisme qui s'appelle l'EFSA. Et du coup, on n'a pas le droit de communiquer dessus.
3: Parlons santé maintenant. Les boissons énergisantes n'ont pas bonne réputation, particulièrement pour le cœur. Comment l'avez-vous rendu plus saine, tout en restant efficace ?
2: Effectivement, les boissons énergisantes n'ont pas bonne réputation et j'en paye un peu les conséquences. Au niveau de la santé, je préfère ne rien dire parce que je ne suis pas médecin et je n'ai pas le droit de dire quoi que ce soit. Juste ce que je peux dire, c'est mon avis personnel, c'est que j'ai essayé de rajouter des extraits végétaux et surtout de réduire le sucre.
1: Passons à la fabrication. Où sont produites vos boissons et vos canettes ?
2: Donc la fabrication, elle se fait en Charente, à Maison-Roi, qui est une usine de conditionnement.
3: Et globalement, comment se déroule le projet jusqu'à présent ?
2: C'est-à-dire que là, actuellement, le projet, il est un peu dans le dur, pour être tout à fait honnête. C'est-à-dire que je m'attendais à avoir de meilleurs résultats et surtout de meilleurs retours au niveau de la marque par rapport aux consommateurs. Comme je l'ai dit tout à l'heure, il y a des personnes qui adorent ça. Il y a des personnes qui ne veulent pas goûter. Puis quand elles goûtent, elles s'aperçoivent qu'elles aiment. J'avais beaucoup de pistes sur lesquelles ça n'a pas donné. Et je savais que ça allait être un projet très compliqué. Mais je m'étais dit que dans un rayon ultra local, ça allait être quand même un peu plus simple. Et que c'est une fois qu'il fallait passer les frontières que ça serait plus compliqué.
1: Combien de ventes avez-vous réalisées pour l'instant ? Est-ce que ce chiffre correspond à vos attentes ?
2: Donc comme je l'ai dit, non, effectivement, ça ne correspond pas à mes attentes. J'ai eu quelques péripéties lors de la production, avec un retard de 8 mois de production, c'est-à-dire que je devais avoir mon stock pour mars 2025, et je l'ai eu en décembre 2025, donc je devais avoir mon stock en plein boom pour la saison 2025, et arriver pour la saison 2026 estivale avec un nouveau stock. Le problème, c'est que j'arrive en fin de stock pour la saison 2026, et ça fait peur aux entreprises, donc les ventes ne sont pas au rendez-vous. Je suis arrivé à en vendre quand même une bonne partie, mais je pensais plus.
3: Comptez-vous étendre le projet ? Qu'avez-vous prévu pour la suite ?
2: Je comptais étendre le projet. J'avais énormément d'idées, comme notamment ce qu'on parlait tout à l'heure, le développement de la marque de vêtements, le développement de la gamme aussi, que ce soit des saveurs ou des boissons qui pouvaient produire de nouveaux effets, avec des produits encore moins transformés, moins de sucre. J'avais plein d'idées dans la tête. Pour le moment, actuellement, l'idée, c'est vraiment juste d'arriver à faire survivre le projet en vendant le stock restant pour pouvoir commander une nouvelle production. Puis pour l'extension du projet, on verra plus tard à ce moment-là.
1: On arrive en fin d'interview. Souhaitez-vous rajouter quelque chose ?
2: Non, je vous remercie d'avoir pris le temps de m'écouter. Je remercie aussi, ça me tient à cœur, toutes les personnes qui ont soutenu le projet depuis le début, que ce soit ma famille, ma mère, qui a toujours été avec moi, que ce soit mon frère, avec qui on discute beaucoup, mon ex-copine qui m'a beaucoup apporté.

0: train de faire vos premiers pas dans la radio. Je trouve que c'est non seulement valorisant pour les entreprises comme moi d'être parmi vous, mais aussi pour vous. Je pense que ça fait une expérience qui est extraordinaire et ça permet aussi de voir les coulisses de comment c'est fait lorsque vous écoutez la radio.
1: C'était Merlin du lycée Gimont et Avan du lycée Astier en stage Info RC.
2: Aujourd'hui, dans le magazine Mosaïque, nous avons accueilli Monsieur Ladé, fondateur de la marque de boissons énergisantes Ascentia.
1: Merci à vous d'avoir accepté notre invitation.
0: Merci à vous encore pour votre temps et à bientôt. Au revoir.
2: Au revoir.
1: Au revoir.
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2: Vendredi, on se donne rendez-vous à 17h, place de l'église Saint-Jean-le-Centenier pour la deuxième soirée Ripaille et Culture. Une soirée festive organisée par le Tungsten Théâtre, avec au programme du cirque, du théâtre, une fanfare et un repas paysan proposé par la ferme des cochons nomades. 17h donc, ouverture de la soirée, et puis à 19h, Zèle d'Obus, un spectacle tout public. Un moustique obstiné et taquin va entraîner un vagabond à prendre de la hauteur, à décoller, puis chevaucher un monocycle pour créer de hautes figures aériennes. Cette chasse aux moustiques sera rocambolesque, burlesque et semée de chutes, de cascades et de rebondissements, faisant du monocycle un pégase et du vagabond un cavalier qui surgit hors de l'ennui. Obus, ce vagabond interprété par Benoît Sharpe, nous transporte dans un monde poétique et lunaire.

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1: Les ailes d'Obus, spectacle tout public à découvrir donc à 19h vendredi 3 juillet dans le cadre de la soirée Ripaille et Culture. Un spectacle suivi d'un repas paysan servi, on le disait, par la ferme des cochons nomades qui est elle aussi basée à Saint-Jean-le-Centenier. Et puis à 21h, la soirée continue avec une deuxième proposition culturelle, le spectacle du Tungsten Théâtre intitulé Angle mort. Il est visible à partir de 8 ans. Serions-nous capables d'envisager la mort comme une dimension nécessaire à notre existence et à lui consacrer un peu d'attention?
2: Dites, est-ce qu'on pourrait entrer en dialogue, vous et moi?
3: Je peux avoir peur de vieillir, d'être délabré, etc. Mais la mort en soi...
4: T'as envie qu'il meure?
3: C'est... Non, j'ai pas peur de la mort.
5: Jeanne, je pensais jamais à la mort. Elle influençait ni ma vie, ni mes choix, ni mes pensées.
2: Mais oui, voilà. À cause de ça, la pensée, la conscience de...
5: À la mort de mon père, j'ai commencé à y penser souvent. Très souvent même. Faut dire que j'étais la prochaine sur la liste.
2: Mais aussi on me désire. Beaucoup me désirent.
5: Je m'en vais parce que les secondes sont trop longues quand elles ne servent à rien.
6: Ça, tu vois, je sens en fait que quand j'en parle, mon état physique il change. Hein, tu vois, j'ai comme un peu genre le bide un peu qui se contracte.

0: cette jeune fille. Quand sa mère a vu les cendres de son père, elle a dit oh, « Il a toujours son joli petit teint gris. »
1: Des danses de corps qui calanchent, des chuchotements, des cris dans le tumulte des voix humaines, des tragédies dentelées de tendresse et de dérision. C'est Angle Mort, le spectacle du Tungsten Théâtre que vous pouvez découvrir vendredi 3 juillet à 21h sur la place de l'église de Saint-Jean-le-Centenier dans le cadre de la soirée Ripaille et Culture. Une soirée qui se terminera en beauté avec un concert de groove, fanfare, funk. Fanfare funky de 8 musiciens chauffés à blanc, prêts à en découdre avec la rue. Venez à la rencontre de ce collectif endiablé pour vous déhancher sur le dance floor. Cuivre, percussion, banjo, ils revisitent à leur sauce cuivrée, saturée et festive des morceaux d'ici ou d'ailleurs. On les écoute dans un instant. La soirée Ripaille et Culture numéro 2, c'est vendredi 3 juillet dès 17h sur la place de l'église de Saint-Jean-le-Centenier. Pour les spectacles, le plein tarif pour la soirée complète est à 10€, le tarif enfant à 6€, et si vous souhaitez manger ce délicieux repas paysan, c'est 12€ et c'est sur réservation au numéro suivant 06 35 14 01 98 06 35 14 01 98. On écoute Groove.

0: en ce moment au cinéma.
1: C'est la fête du cinéma en ce moment, alors ce soir, pour 5 euros, quelle que soit votre situation, vous pouvez aller voir au navire Des Mignons et des Monstres à 18h, Toy Story 5 à 18h et 20h45, La Bataille de Gaulle de J'écris ton nom à 20h30, Les Caprices de l'Enfant Roi à 18h, Scary Movie à 20h45, Obsession à 20h45, Michael à 20h45, enfin Jim Quinn à 18h et 20h45. Et puis, cette semaine, c'est aussi le lancement des projections plein air de la Maison de l'Image. Plusieurs séances prévues dans le département, et notamment une séance d'Arco ce mercredi 1er juillet, demain, à Uscla des Riotors, à la ferme de la Besse. Une occasion de découvrir cet endroit de gastronomie également. La séance de demain sera vers 22h, comme toutes les séances en plein air. Pour la semaine, vous pouvez aussi noter Juste une illusion à la chapelle sous Aubenas, vendredi 3 juillet. La venue de l'avenir à Vallon-Pont-d'Arc, samedi 4 juillet. Et C'est quoi l'amour à Juvinas, dimanche 5 juillet. Toutes ces séances sont donc en plein air. Et revenons à Arco, un film d'animation à la poésie époustouflante et signé Hugo Bienvenu. Le film avait remporté le Grand Prix au Festival d'Annecy. Un film fait main par une équipe artistique basée en France.

0: T'es qui, toi? Mickey!
1: Je commençais sérieusement à m'inquiéter.
0: Qu'est-ce que ça peut être?
1: Aucune idée.
0: À mon avis, c'est un magicien. Ou peut-être un ange. Comment tu t'appelles? Moi, c'est Iris. Arco, mais tu viens d'où?
2: En 2075, une petite fille de 10 ans, Iris, voit un mystérieux garçon vêtu d'une combinaison arc-en-ciel tomber du ciel. Il s'appelle Arco, il vient d'un futur lointain et idyllique où voyager dans le temps est possible. Iris le recueille et va l'aider par tous les moyens à rentrer chez lui.
0: Iris, c'est impossible. Il y avait un diamant sur ma combinaison. Je pourrais jamais rentrer chez moi si je l'ai pas. Tu crois que ça existe encore, les vœux? Comme dans les histoires?
2: Un film qui rend hommage à l'enfance comme force révolutionnaire et fait se rencontrer deux inspirations fortes pour les enfants des années 90, la SF américaine avec des films comme E.T. et puis une inspiration aussi du côté des films de Miyazaki. Dans un style rétro-futuriste qui rappelle les classiques américains de la SF, nous disent les cahiers du cinéma, le premier long-métrage d'Hugo Bienvenu, Dynamite à intensité égale, la mièvrerie et le sérieux. Un film très poétique que vous pouvez découvrir, si ce n'est pas déjà fait, demain, mercredi 1er juillet, à Uscla des Rieutor, à la ferme de la Besse, pour une projection en plein air qui promet d'être belle.
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2: Notre album de la semaine s'appelle Silence et c'est davantage un projet hybride signé Lucie Antounès et qui est né de sa collaboration avec les textes de Laura Vasquez et la chorégraphe Mathilde Monnier. Ça a donné un spectacle qui est présenté cet été à Avignon et donc un album qu'on écoute cette semaine sur les ondes d'Info RC. Pour cet album, Lucie Antounès s'est alliée à de nombreuses artistes, et notamment Clara Isée. On va écouter ce duo-là aujourd'hui, ça s'appelle « Coupe-moi ». On connaît Clara Isée plutôt dans un registre très mélodique, très chanté. Ici, sa voix est utilisée à contre-emploi. Elle susurre, elle parle, elle scande, elle répète en boucle, mais ne chante pas à proprement parler. Et ce, jusqu'à la transe. Une musique qui n'est pas sans rappeler un autre projet auquel Lucie Antounès a participé, le collectif Draga. On écoute Lucie Antounès et Clara Isée pour Coupe-moi.
4: À présent, Coupe-moi.

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1: Bonjour à toutes et à tous, soyez les bienvenus dans cette nouvelle édition du journal en français facile. Nous sommes le mardi 30 juin. Le mondial de football, nous sommes dans un instant à Dallas où l'ambiance monte juste avant le début du match entre la Côte d'Ivoire et la Norvège. Au Ghana, le bilan des inondations s'alourdit à 12 morts. Dans ce journal aussi, une décision prise il y a quelques heures par la Cour suprême américaine. Le président Donald Trump ne peut pas supprimer le droit du sol. Comprendre que le droit du sol permet à un enfant né aux États-Unis de devenir automatiquement américain. Explication dans un instant. Dans ce journal aussi, une dispute à l'Assemblée nationale française au sujet de la canicule. Voilà pour les titres, soyez les bienvenus. Le mondial de foot pour ouvrir ce journal. Depuis hier, les choses sérieuses ont commencé à la Coupe du Monde dans le sens où chaque équipe peut être définitivement éliminée. Il n'y a plus de droit à l'erreur. On parle de match couperet. Si l'équipe perd, elle sort de la compétition, ce qui n'était pas le cas en phase de poule lors des précédents matchs. C'est dire l'importance des prochaines rencontres. Dans moins d'une heure, dans un grand stade de Dallas, la Côte d'Ivoire jouera contre la Norvège. À Dallas pour RFI, Eric Mamrut, bonjour.
4: Bonjour Adrien, bonjour.
1: Les Ivoiriens vont tenter dans moins d'une heure d'entrer un peu plus dans l'histoire du football.
4: Oui, les éléphants qui se retrouvent pour la première fois au deuxième tour d'une Coupe du Monde, ils y sont parvenus à leur quatrième participation, une qualification historique obtenue grâce à un excellent parcours en phase de poule, deux victoires décrochées face à la coriace équipe d'Équateur, puis face à Curaçao, les éléphants qui dans l'intervalle s'étaient inclinés sur le fil de justesse face à l'Allemagne, ils ont terminé deuxième de leur groupe et les voilà donc en 16e de finale avec l'envie d'aller encore plus loin et de briser d'autres barrières, d'autres records. Pour cela, les hommes d'Emer Sfaé devront battre une très solide équipe de Norvège, de retour en Coupe du Monde 28 ans après sa dernière participation. En 1998, elle avait atteint les huitièmes de finale de la Coupe du Monde en France. La Norvège, emmenée par sa star, Erling Haaland, le redoutable attaquant de Manchester City, qui affole les défenses. Il a déjà marqué 4 buts dans cette Coupe du Monde, 2 face au Sénégal que l'équipe nordique a dominé 3-2 la semaine dernière. Haaland également double buteur face à l'Irak. Opposition compliquée donc pour les Ivoiriens dans un match qui s'annonce spectaculaire, indécis, équilibré. Un match qui va se dérouler sous le toit de l'immense stade de Dallas qui peut contenir 70 000 personnes. Il fait en effet très chaud dehors. La partie va donc se disputer dans une atmosphère climatisée. C'est cela aussi, Adrien, la Coupe du Monde à l'américaine.
1: Merci Eric. Eric Mamrut avec l'aide de Julien Boileau pour la mise en onde. Côte d'Ivoire-Norvège, un match à vivre en intégralité sur nos antennes africaines dans moins d'une heure. Un peu plus tard, notre regard sera porté sur un autre match, celui qui opposera la France à la Suède. C'est à 21h, temps universel.
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1: Accra, gravement inondé. Le bilan des inondations qui ont touché la capitale ghanéenne en ce début de semaine s'élève désormais à 12 morts. C'est ce que viennent d'annoncer les pompiers, précisant que plusieurs personnes sont toujours portées disparues. Hier, ce qu'on appelle des pluies torrentielles ont submergé les routes et les habitations d'Accra. Les secours ont tout de même réussi à sauver 400 personnes et continuent d'aider les habitants. Le président ghanéen a lui décidé d'envoyer l'armée et la police pour soutenir les secours. RFI à Washington, il est midi 4. C'est une défaite politique importante pour Donald Trump. La Cour suprême, la plus haute juridiction du pays, a décidé de rejeter une idée du président américain. Il voulait limiter le droit du sol pour les enfants d'immigrés en situation irrégulière aux États-Unis. Alors juste avant de vous donner la parole, Sofia Katsenkova, le droit du sol est une règle qui permet à une personne d'obtenir la nationalité d'un pays parce qu'elle naît sur son territoire. Sofia, bonjour.
3: Bonjour.
1: Cette annonce de la Cour suprême était très attendue depuis le retour à la Maison-Blanche de Donald Trump.
3: Oui, le président américain voulait empêcher les enfants nés de parents sans papier ou de parents seulement de passage aux États-Unis, comme des touristes ou des étudiants étrangers, de recevoir automatiquement la nationalité américaine. La Cour suprême a rejeté cette tentative par 6-3. Pour les juges, la Constitution américaine est claire. Les personnes nées aux États-Unis sont américaines, sauf exception très rare. Et dans ce dossier, tous les tribunaux en dessous de la Cour suprême avaient bloqué Donald Trump en estimant qu'interdire le droit du sol, c'est illégal.
1: Cette décision, Sofia, est donc un coup dur pour Donald Trump.
3: Oui, son administration affirmait que ses enfants n'étaient pas vraiment soumis à la juridiction des États-Unis parce que leurs parents gardaient une allégeance, c'est-à-dire une loyauté politique envers un autre pays. Les associations de défense des immigrés se disent soulagées. Elles avaient peur que la décision ne prive chaque année de centaines de milliers d'enfants de nationalité. Selon l'Institut des politiques migratoires aux États-Unis, environ 255 000 enfants nés chaque année de parents non américains auraient perdu leur statut légal si cette décision avait été confirmée.
1: Merci beaucoup, Sofia Katsenkova. Rappelons que le droit du sol aux États-Unis existe depuis plus de 150 ans. L'urgence au Venezuela, 6 jours après un double tremblement de terre qui a secoué le pays, faisant des dizaines de milliers de disparus et officiellement plus de 1700 morts. Une trentaine de pays tentent d'aider le Venezuela à affronter cette urgence. La canicule débattue aujourd'hui à l'Assemblée nationale française, où les échanges verbaux ont été tendus ce mardi lors des questions au gouvernement. Des échanges tendus entre la présidente du groupe écologiste et le Premier ministre au sujet de la gestion de cette crise. Cyrielle Chatelain a même annoncé le dépôt d'une motion de censure dans les heures qui viennent. Comprendre un texte qui a pour but de faire tomber le gouvernement.
5: La seule manière aujourd'hui que nous avons pour mettre la responsabilité du gouvernement en jeu, c'est le dépôt de la motion de censure. Je pense que la situation qu'il y a aujourd'hui dans nos écoles, dans nos hôpitaux, démontre qu'en fait nous avons un gouvernement qui est en incapacité de gérer, qui n'a pas anticipé, qui ne gère pas. Et je dirais la faute ultime, c'est qu'on sait très bien qu'on va avoir une nouvelle vague de chaleur dans quelques jours. Il n'y a aucune annonce, aucune adaptation. Qu'est-ce qu'on va faire? Qu'est-ce qu'attend ce gouvernement?
1: La chef des élus écologistes à l'Assemblée nationale française, Cyrielle Chatelain, il y a quelques minutes sur cette gestion de crise. Depuis, le Premier ministre Sébastien Lecornu lui a répondu.
6: J'aimerais avoir une parole au nom du gouvernement et redire notre émotion pour l'ensemble des victimes, des familles, de leurs proches, et aussi parce que vous ne l'avez pas fait, saluer l'engagement remarquable des services de l'État, des soignants qui font tenir l'hôpital, des pompiers, du corps préfectoral, des policiers, des gendarmes. On peut critiquer le gouvernement, mais je vous entends dans les médias depuis plusieurs jours semer le doute sur l'action de l'État, et l'État, il tient face à chaque crise.
1: Sébastien Lecornu, le Premier ministre français, il y a quelques instants à l'Assemblée nationale, des propos recueillis par Charlotte Urien-Tomaca. C'est ce qu'on appelle une chasse à l'homme. Une chasse à l'homme à Monaco. La police fait tout pour retrouver l'auteur d'une tentative d'assassinat. Hier soir à Monaco, un homme repéré par les caméras de vidéosurveillance a déposé devant un immeuble un colis piégé. Un homme d'affaires d'origine ukrainienne et deux membres de sa famille ont été blessés. Un dernier mot de sport, parlons de tennis. L'attraction du jour à Wimbledon, c'est le retour sur le court de Serena Williams. À 44 ans, l'ex numéro 1 mondial a décidé de rejouer au tennis en compétition. Elle affronte d'un instant à l'autre l'Australienne Maya Joint, classée 53e. Pour la petite histoire, quand Maya Joint naissait en 2006, Serena Williams avait déjà remporté 7 titres du Grand Chelem en simple, ce qui nous amène à parler de Radio Foot International avec vous dans un instant, Annie Gasnier.
7: Bonjour Adrien.
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1: C'est l'heure de votre agenda culturel pour ce mardi 30 juin. On commence avec le cirque en vacances, été 2026. L'Art d'Enfer, l'école de cirque basée à Joyeuse, vous propose pour les enfants des stages aériens, acrobatie, équilibre sur objet et jonglerie. Il y a des stages à la semaine, des stages à la matinée. Donc pour la semaine, c'est du lundi au vendredi de 10h à 17h et c'est à destination des enfants nés entre 2013 et 2019. Il y a trois propositions de stages pour cet été, la semaine du 6 au 10 juillet et la semaine du 24 au 28 août, ça c'est à Joyeuse. Et du côté des Vences, ça sera du 13 au 17 juillet. Pour les tarifs, 135 à 210 euros selon le quotient familial. Côté stage à la matinée, ça se passera à Joyeuse du 20 juillet au 14 août pour les enfants nés entre 2015 et 2019. Et c'est de 9h30 à 12h30 et il y en a tous les jours de la semaine du lundi au vendredi. 20 euros la séance, 90 euros la semaine. Pour en savoir plus, rendez-vous sur lartdenfer.com, le site donc de l'école de cirque. Vous pouvez aussi leur écrire à écoledecirque@lartdenfer.com. Partir en livre, la proposition de vos médiathèques locales vous continue sa tournée avec trois dates cette semaine. Il y en a une aujourd'hui et puis demain à Saint-Cernin, Super Manga et samedi 4 juillet à Aubenas au fil des héros. On va un peu plus dans le détail avec Saint-Cernin, donc mercredi 1er juillet de 14h à 17h. Il y aura à 14h un atelier dessin Super Manga proposé par Shinkami Shu. Et de 14h à 17h, vous pouvez retrouver l'atelier parents-enfants pour fabriquer un décor et un coin lecture. Samedi 4 juillet à Aubenas, ça se passera de 15h à 18h au centre social au fil de l'eau. Et il y aura un escape game en carte Unlock à partir de 10 ans, un atelier littéraire Créton Héros avec la librairie La Compagnie des Livres. Et enfin un jeu de piste, les deux font la paire. À 14h, il y aura aussi un atelier dessin Super Manga avec Shinkami Shu.

On part au pas de côté maintenant à Mercuée avec un cercle de chant improvisé et joueurs mercredi 1er juillet à 19h avec Aurélia, Étienne et les chanteuses du cours de chant Trace ta voix. De 18h à 19h30, cercle de chant d'impro et à 19h30, concert d'impro vocal avec les élèves du cours de chant. Ça aura lieu au pas de côté, c'est suivi d'une auberge espagnole et la buvette sera bien sûr ouverte. C'est mercredi 1er juillet au pas de côté à 19h. Et puis, en même temps, du côté de Jaujac, nouvelle représentation d'Astrud Gastric, le spectacle du collectif Torsion, et plus précisément de Jou Cuillère. Une exploration sonore, physique et plastique, entre brutisme urbain, histoire intime, création radiophonique et clown vocal. Un spectacle musical joyeux et vraiment tout terrain. Astrud Gastric, ça pourrait être le nom d'une traversée, d'un parcours de transformation protéiforme vers un déploiement émancipateur, ou bien le nom de la potion magique qui nous permettrait ensemble d'y accéder. Pour découvrir ce spectacle, rendez-vous mercredi 1er juillet à 19h à Jaujac, ça sera en plein air. La programmation culturelle du CCAS, le Centre communal d'action sociale d'Aubenas, continue jeudi 2 juillet dès 18h30 avec l'ouverture de quartier d'été et pour l'occasion une soirée musicale avec DJ Fauzi. C'est gratuit, c'est donc à Pont d'Aubenas et c'est proposé par le CCAS et

le centre socio-culturel au fil de l'eau. C'est notre bon plan du jour, vendredi 3 juillet. Le Tungsten Théâtre vous donne rendez-vous sur la place de l'église de Saint-Jean-le-Centenier pour une soirée festive avec du cirque, du théâtre, une fanfare et un repas paysan. C'est de 17h à minuit à peu près. En tout cas, le dernier concert est à 22h. Et c'est au tarif de 10€ pour les propositions culturelles et le repas paysan est à 12€. Samedi 4 juillet, c'est le grand final de la saison des vivants et des morts. Ça se passe à Payzac. Après deux intenses années passées aux côtés de la mort et des vivants et vivantes du territoire, le collectif Le Ressort est bien décidé à enterrer le projet en grande pompe. Et ce, avec joie et humour. Ça se passera dans le somptueux cadre de Payzac et ça commencera à 15h. À 15h, donc, visite intimiste et immersive. Vous pouvez aller voir la gardienne qui sortira pour l'occasion de sa caravane, qui vous racontera des histoires collectées pendant ces deux années. Et il y aura également un atelier, visite couronne funéraire, customisation de cercueil et visite de corbillard. Ça sera animé par Thanatosphère et accessible à partir de 8 ans. À partir de 17h30, concert dans l'église de Payzac, les chants polyphoniques mortels de Babaou, une polyphonie à 5 voix. Et puis à 18h, devant l'église, cérémonie et grand banquet. Une soirée pensée et orchestrée par une cinquantaine d'habitants et habitantes complices. Le Tungsten Théâtre, la petite fanfare d'occasion de la compagnie le plus petit espace possible. Babaou, Jean-Michel et ses platines, Thanatosphère et la pompe funèbre. Cairn, c'est à ne pas manquer. Le banquet est au prix de 15€. Vous pouvez réserver par SMS au numéro suivant 07 85 56 88 37. 07 85 56 88 37. Vous envoyez un SMS en précisant prénom, nom, mail et nombre de places. Tout ça, c'est le grand final de la saison des vivants et des morts, c'est samedi 4 juillet à Payzac. Et c'est la fin de notre agenda culturel, on écoute Bird.

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2: Cette semaine sur les ondes d'Info RC, vous pouvez retrouver l'actu des oubliés. 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Pour tendre un espoir internationaliste face à la violence néolibérale, pour prendre soin de nous, des terres et de la diversité du vivant. Pour l'été, l'actu des oubliés vous propose la rediffusion de quelques-unes de ces émissions. Et cette semaine, on retourne au mois de mars, qui a été marqué au Paraguay par une lutte d'ampleur pour le droit à la terre et l'abrogation de la loi Zabala Riera, qui permet à l'État de criminaliser la lutte des paysans et paysannes sans terre et des peuples indigènes face aux grands propriétaires terriens et aux multinationales. L'occasion de rappeler que sur l'ensemble du continent, et particulièrement au Mexique, les peuples ont célébré en octobre leur 529e année de lutte contre la colonisation et l'impérialisme, et la poursuivent au quotidien. 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On écoute le début.
3: L'Ouganda, où Total s'apprête à creuser 400 puits de pétrole dispatchés sur 34 plateformes pétrolières, dans les espaces naturels situés autour du Grand Lac Victoria. La production de plus de 200 000 barils par an doit être ensuite transporté par l'oléoduc ICOP, destiné à être le plus long pipeline chauffé au monde. Chauffé, car tout au long de ces 1445 km, la température devra avoisiner les 50 degrés pour que le pétrole brut puisse s'écouler. Dohima en Ouganda jusqu'à la ville côtière de Tanga en Tanzanie, le trajet de cet oléoduc fait frémir, car il longe le lac Victoria et pourrait contaminer la plus grande réserve d'eau douce d'Afrique, source du Nil et réserve d'eau potable pour 40 millions de personnes. Une folie dont les rejets de CO2 sont estimés à 34 millions de tonnes par an. Bien plus, soit dit en passant, que les émissions cumulées des deux pays par lesquels ils passent. Et c'est sans compter l'acheminement du pétrole partout dans le monde, jusque dans nos propres réservoirs, via des cargos citernes longs comme trois terrains de football. Une grande partie des futurs puits de pétrole serait creusée sous un autre lac, le Lake Albert, qui se situe au cœur du parc naturel protégé des Murchison Falls, inscrit au patrimoine mondial de l'humanité et réserve majeure de biodiversité. Comment survivrait-elle aux 2000 trajets de véhicules prévus par jour pendant les 25 ans d'exploitation, à l'aéroport prévu pour desservir les puits, au pompage de 9 millions de mètres cubes d'eau prélevés chaque année dans le Lake Albert? L'oléoduc sera, lui, installé en tranchée à ciel ouvert, méthode la plus économique et la plus impactante, puisqu'il détruit littéralement la biomasse partout où il passe. Il traverse de nombreuses niches écologiques, des zones humides, le lac Tanganyika et 35 cours d'eau rien qu'en Tanzanie, les zones d'habitat des éléphants et des forêts peuplées par les chimpanzés orientaux, deux espèces classées en voie d'extinction par l'Union internationale pour la conservation de la nature. La liste des espèces dont la survie est menacée par le projet est d'ailleurs beaucoup trop longue pour être détaillée ici. L'hypocrisie néocoloniale du groupe français, qui porte à 66,6% le projet, en partenariat avec une compagnie chinoise et une compagnie ougandaise, culmine dans le nom donné à la future exploitation, Tilenga, qui signifie antilope, espèce elle aussi menacée par l'oléoduc. Comme s'indigne l'écologiste états-unien Bill McKibben dans le New Yorker, l'itinéraire proposé semble presque dessiné pour mettre en danger le plus grand nombre d'animaux possible. Et est-ce la peine de parler du danger sismique élevé dans la région ? Qui pourrait causer plus d'un accident sur le tronçon de ce serpent noir.
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0: Merci Sacha Michel Jaref pour cet éclairage.
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1: Bienvenue dans Micronet sur la radio Info RC. Aujourd'hui, on vous présente une appli spéciale qui promet de nous guider partout. Avec vous, notre chroniqueur maison. Bonjour Gilles.
2: Bonjour Colline.
1: Alors, c'est vraiment mieux que Waze ou Maps ?
2: Disons que c'est pas forcément mieux dans tous les cas, mais c'est une alternative très intéressante. Et le gros atout de l'appli GPS gratuite, c'est qu'elle fonctionne hors ligne, sans pub, sans compte à créer et aussi sans pistage.
1: C'est-à-dire sans réseau du tout, même au milieu de nulle part.
2: Exactement. Le principe est simple, on télécharge les cartes à l'avance quand on a le Wi-Fi, puis on navigue ensuite sans connexion. C'est idéal en forêt, en montagne, à l'étranger et dans les zones blanches.
1: Donc plus besoin de paniquer quand la barre de réseau disparaît.
2: Et voilà, c'est ça, on panique plus et c'est là que l'appli CoMaps se démarque. Elle repose sur OpenStreetMap, donc sur une base cartographique collaborative. C'est un peu comme le Wikipédia des cartes. Des bénévoles y ajoutent et mettent à jour des informations géographiques en continu. Et en plus, elle reste totalement gratuite.
1: Gratuite, sans pub, sans compte. On se demande où est le piège.
2: Et là, je te dis, il n'y en a pas vraiment. L'application mise beaucoup sur la confidentialité. Elle ne collecte pas de données personnelles, n'affiche pas de publicité et ne cherche pas à suivre les utilisateurs.
1: Et ça change des applis qu'on ouvre et qui veulent tout savoir sur nous.
2: Complètement. Ici, l'idée, c'est de redonner de la liberté à l'utilisateur. On ouvre l'appli, on charge ses cartes et on part, et c'est tout.
1: Et est-ce qu'elle sert seulement à aller d'un point A à un point B en voiture ?
2: Alors là, non, justement, elle propose aussi des itinéraires à pied, à vélo, et même des fonctions plus orientées plein air.
1: Ah bon ? Quoi, par exemple ?
2: On peut voir des sentiers, des reliefs, des courbes de niveau, des campings ou les sources d'eau.
1: Plutôt pratique pour les randos, ça m'intéresse ça.
2: Oui, c'est très pratique. Il y a aussi des petits bonus sympas comme des articles Wikipédia consultables hors ligne, des plans de métro pour certaines villes ou encore l'export et l'import de trajets en format GPS classique.
1: Ça commence à faire beaucoup pour une appli gratuite, mais il doit bien avoir une limite.
2: Alors oui, et c'est important de le dire, elle n'affiche pas encore les infos de trafic en temps réel. Donc pour les trajets quotidiens sur l'autoroute ou en ville, Waze ou Google Maps, elle garde un avantage.
1: Si je comprends bien, pour éviter les bouchons en direct, on reste sur ces applis plus classiques. Mais pour voyager tranquille, sans réseau, cette appli peut vraiment se démarquer.
2: Oui, exactement. Elle est très forte pour les voyages, la randonnée, le vélo, les déplacements à l'étranger ou les endroits mal couverts par le réseau.
1: Est-ce que tu peux nous redonner le nom de ton appli miracle ?
2: Eh oui, parce qu'il y en a qui ont déjà oublié. Donc, elle s'appelle CoMaps. Elle est disponible gratuitement sur Android et iPhone.
1: Et quoi d'autre ?
2: Important, c'est qu'elle est sans publicité, sans abonnement. Et les utilisateurs Android peuvent aussi l'installer via des boutiques alternatives comme F-Droid.
1: En résumé, une appli sobre, gratuite, respectueuse de la vie privée et surtout très utile quand le réseau nous lâche.
2: C'est exactement ça. Une carte, un GPS et un peu plus de liberté.
1: CoMaps. Merci pour cette découverte, Gilles, et à bientôt dans Micronet sur Info RC.
2: À bientôt.
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1: Astrude gastrique, spectacle tout terrain de Jou Cuillère est à découvrir ce mercredi à 19h à Jaujac. C'est un seul en scène, ou presque. Jou Cuillère vient accompagné de ses radios et les voix qui les diffusent. On l'écoute au micro d'une autre radio, au micro de Colline dans La Vagabonde.
2: Astrude gastrique, ça serait, c'est pas le nom d'un personnage, ça serait plutôt le nom d'un état. Peut-être qu'astrude gastrique, ça serait le nom de la part de moi-même qui aurait confiance en elle. Ou ça serait le nom d'un parcours de transformation qui mène à une libération de ce qui nous entrave. Ou ça serait le nom de la formule magique qui nous permettrait d'y arriver. En tout cas, ça parle de ce qu'on ose. De ce qu'on ose faire, de ce qu'on n'ose pas encore faire, de qu'est-ce qu'on ferait si on osait, de qu'est-ce qu'on fera quand on osera individuellement et collectivement, à travers des histoires personnelles, la mienne et celles d'autres qui sont restituées par une création radiophonique qui est en amont du spectacle et à la suite aussi.
3: Avant même que les spectateurs et spectatrices arrivent, la radio est déjà allumée.
2: Oui, l'idée c'est qu'il y ait des radios au sein du public et que pendant, à, disons, l'heure moins 10 ou 15 minutes, au moment où les gens arrivent et s'installent, généralement sur un festival, on arrive un peu en avance parce que c'est des festivals de rue où les places ne sont pas numérotées et qu'on veut être bien positionné, qu'il y ait ces petites radios qui émettent, qu'on puisse ou non écouter et que dans ces radios, on entende un mélange de matière sonore qu'il y aura dans le spectacle et de collectage, d'entretien que j'ai fait avec pas mal de monde depuis 3 ans, des gens dans mon cercle proche et plus large, sur les questions de confiance en soi, de qu'est-ce qui entrave notre confiance en soi, de qu'est-ce qui est levier et moteur de notre confiance en nous individuellement, collectivement, et du rapport au genre dans le rapport à la confiance en soi aussi.
1: Astrude gastrique du collectif Torsion, jouée et mise en scène par Jou Cuillère, c'est une exploration sonore, physique et plastique entre bruitisme urbain, histoire intime, création radiophonique et clown vocal. Astrude gastrique explore les frontières des cadres établis pour étirer nos libertés d'être au-delà des cases, des genres et des usages attendus. C'est mercredi 1er juillet à 19h sur la place de Jaujac.

0: Et bienvenue à l'écoute de La Vagabonde, votre émission qui couvre l'actualité culturelle sur la radio Info RC. Et aujourd'hui, on vagabonde en direction d'Entraigues-sur-Volanne, la ville de cœur du célèbre Jean Ferrat. Chaque année, le festival Jean Ferrat y prend ses quartiers pour mettre à l'honneur la chanson avec une programmation foisonnante. Et pour vous en parler aujourd'hui, je suis avec Patrice Luthier. Bonjour Patrice.
1: Bonjour.
0: Vous êtes président de l'association Jean Ferrat Culture et Chanson, qui gère le festival Jean Ferrat. Ce festival se déroule du vendredi 10 juillet au dimanche 12 juillet, cette année, à Entraigues-sur-Volanne. Et comme chaque fois, on met le couvert dès le début de la semaine avec des festivités que vous nommez préludes, que vous programmez aux alentours d'Entraigues. Ça commence le mardi 7 juillet au temple de Privas. C'est Brel qui sera à l'honneur. Alors qu'est-ce qui nous attend pour cette soirée-là?
1: L'an dernier, nous avions inauguré ce prélude à Privas, mais c'était le deuxième prélude. Cette année, c'est le premier prélude dans la capitale de l'Ardèche. Et c'est en partenariat avec l'association Les Amis de l'Orgue du Temple de Privas qui nous accueille dans un temple magnifique et un orgue. Nous aurons aux manettes de l'orgue Frédéric Lamantia, qui est un organiste hors pair et qui va nous interpréter une quinzaine de chansons de Brel, donc recomposées à l'orgue. Et nous aurons Véronique Estelle, que les gens de Bonnat et ailleurs connaissent bien, puisqu'elle dirige avec son mari Benoît Labourdette la bobine à Aubenas, qui va nous éclairer un peu sur le contexte de chacune des chansons, puisqu'il n'y aura pas les paroles. Et donc on va revisiter toute l'œuvre de Brel. Pourquoi le choix de Brel? C'est que les anciens s'en rappellent, mais pas les nouvelles générations. Jacques Brel est venu chanter à Entraigues, dans les fameuses nuits d'Entraigues, le 13 août 66. Et donc, 60 ans après, nous allons faire revivre ce moment mémorable d'Entraigues, les nuits d'Entraigues à Privas, jouées à l'orgue. Et comme l'an dernier, c'était sur Brassens, qui avait aussi une belle amitié avec Christine Sèvres et Jean Ferrat, cette année, Jacques Brel... On va faire chanter à la fin le public. L'an dernier, c'était complet. Je pense que ça va être la même chose cette année sur une chanson de Brel. Je ne vais pas vous dire laquelle, mais c'est une des plus connues.
0: Et le lendemain, les préludes du festival Jean Ferrat nous emmènent à Viviers, dans la cour d'honneur de l'hôtel de ville, avec le chanteur Michel Avallone. Qui est-il et qu'est-ce qu'il nous prépare?
1: Alors Michel Avallone, c'est... un chanteur d'une grande douceur, avec aussi un musicien accordéoniste qui va l'accompagner. Il appelle ça « Chanson belle et rebelle », donc ça fait référence à une chanson de Ferrat bien connue. Et il a vraiment réinterprété au niveau composition musicale. On est entre du jazz, du free, du tango. Et on va vraiment voyager dans toutes les cultures du monde, mais avec les textes de Ferrat sur une quinzaine de chansons. On sera en plein air. Il va faire beau, là, apparemment. L'an dernier, on a eu quelques frayeurs, mais cette année, j'espère qu'il ne fera pas trop chaud, mais ça devrait le faire.
0: Ça sera le mercredi 8 juillet, ce sera à quelle heure?
1: Alors, privé, on n'a pas dit, mais c'est à 19h. Là, par contre, ce sera à 20h30. On sera au frais, dans la cour d'honneur. Il y aura une restauration. On sera très bien accueillis par la mairie de Viviers. Et on rappellera que c'est l'ancienne capitale du Vivarais. Donc on voyage avec les préludes entre les capitales actuelles et anciennes.
0: Et maintenant, pour entrer dans le cœur du festival Jean Ferrat, on passe à la journée, à la soirée du vendredi 10 juillet. Toutes les places d'Entraigues vont s'animer dès 14h avec une scène tremplin sur la scène des Coquelicots. Est-ce que vous pouvez nous en dire plus sur ce tremplin? Ça veut dire quoi?
1: Alors, le tremplin, c'est la quatrième édition du tremplin. C'est quelque chose qui est très, très important à notre cœur et ça l'était à Jean Ferrat. Il a toujours favorisé dans d'autres festivals comme Festival de Marne, il était le parrain, et puis Barjac, juste un peu plus bas en méridional, côté du Gard. Favoriser les jeunes pousses, les jeunes chanteurs qui n'étaient pas connus, qui n'étaient pas écoutés dans les radios. À l'époque, il n'y avait pas encore les radios locales. Et donc, nous, on reprend cet esprit-là. Donc, c'est des gens, des chanteurs, des artistes qui sont en voie de professionnalisation. Et donc, on leur donne un coup de pouce. Et la nouveauté l'an dernier, c'était que il y avait deux prix. C'était le cas avant. Mais le prix du jury L'an dernier, on y reviendra, c'était Bonneville. Il va venir en première partie sur la grande scène de la Résistance. Et puis le prix du public, il est programmé cette année. Et donc là, en l'occurrence, c'est Léora, magnifique chanteuse, toute jeune, qui va suivre le tremplin. Le tremplin, on a eu une cinquantaine de candidatures. Pré-jury, donc on a sélectionné quatre. Puis donc ces quatre artistes, Yann Fiar, Jasmine, En tête à texte et Quijoté, vont se présenter sur la scène des Coquelicots de 14h à 16h. Et donc le public, les festivaliers seront invités à voter pour définir le prix du public. Et il y aura un jury qui définira le prix du jury qui sera annoncé le soir en ouverture de la grande scène de la Résistance.
0: Et chaque année, les gagnants et gagnantes du tremplin sont reprogrammés l'année suivante. Donc Léora, qui se produira à 18h sur la scène des Coquelicots, c'est la gagnante de l'année dernière.
1: Voilà, donc c'est un beau clin d'œil, une belle boucle par rapport à l'an dernier. L'an dernier, il faut le préciser, ça s'était passé dans la salle Christine Sèvres. Et là, on prend le pari qu'il fera beau. On décore énormément cette scène des Coquelicots qui sera ombragée parce qu'il y a beaucoup de mûriers qui accompagnent ce pré. On le décore énormément. Et donc, Léora est ravie de pouvoir chanter avec son public. J'espère que certains vont revenir, hein, ceux qui avaient voté pour elle, parce qu'on a un public très fidèle, hein, Faisal Jean Ferrat, revenir pour l'encourager, parce que là, c'est trois chansons sur le tremplin, mais là, c'est vraiment une heure et quart. Donc, c'est un vrai récital. Ouais.
0: Et après Léora, on va aller en fanfare de la scène des Coquelicots jusqu'à la scène de la Résistance avec Bucandata.
1: Ah, c'est plus qu'une fanfare, hein, c'est une percussion brésilienne, ouais. Donc une bucantada. Mais ça, c'est comme ça qu'il s'appelle, bucantada si vous voulez. Et donc on va les amener, le public, nos festivaliers, des Coquelicots à la Résistance, à travers le cœur du village. Donc c'est la percussion brésilienne, ils sont une vingtaine. Ils sont originaires de Genestel, c'est le village qui est juste au-dessus, hein, sur le col de Genestel. Donc c'est vraiment des locaux. Et donc là, ça va beaucoup bouger, hein. Ça va beaucoup transpirer, mais on pourra se restaurer sur les restaurations et la buvette sur la place de la Résistance. Ça va durer en gros de 19h15 à 20h15.
0: Et toujours le vendredi 10 juillet, à l'occasion du festival Jean Ferrat, à 21h sur la scène de la Résistance, on retrouve HK.

0: Danser encore du chanteur HK. À retrouver en live le vendredi 10 juillet à 21h sur la scène de la Résistance à Entraigues à l'occasion du festival Jean Ferrat. Nous, on est de retour dans les studios de la radio Info RC à Aubenas avec Patrice Luthier qui est président de l'association qui chapeaute ce festival. Alors HK, qu'est-ce que vous diriez pour présenter ce groupe ?
1: Alors HK, il est déjà venu, il faut le rappeler, et il a laissé des traces incroyables. C'était en 2019, c'était juste avant le Covid, qui fait qu'en 2020, il n'y a pas eu de festival Jean Ferrat, comme il n'y a eu aucun festival en France. Et HK, il y avait 1000 personnes sur la place, et là on est bien parti, qu'on retrouve 1000 personnes. Ce qui nous pose un problème avec HK, déjà il ne veut pas passer à 22h30, parce que son récital, on va dire que c'est presque un concert aux allures de bal populaire. C'est du debout et assis, et on va partager la place entre des chaises d'un côté jusqu'à la scène, et puis du debout, parce que si les gens sont debout devant les gens qui sont assis, ils ne verront rien, ils seront frustrés. Donc c'est vraiment très particulier HK. C'est vraiment des allures de bal populaire. C'est pas HK et les Saltimbanques, là, c'est son disque qui vient de sortir, c'est Ensemble. C'est une musique nomade, c'est des influences multiples, mais c'est surtout un poète, hein, HK. Moi, je l'ai vu à Avignon il y a 2 ans. On voulait le programmer l'an dernier, mais il était encore sur Avignon pour l'année dernière, donc on n'avait plus le programmé. Donc, il faut vraiment le suivre de près pour arriver à le choper. Et donc, c'est un amoureux des mots, HK. C'est un poète, il écrit, et ça se voit dans ses chansons. Mais c'est aussi la musique qui est faite pour chanter, pour danser. Donc je pense que ça va beaucoup, beaucoup transpirer ce soir-là pendant au moins 2 heures.
0: Ça va danser en
1: ça
0: tout cas.
1: Ça va danser.
0: À Entraigues. Ouais. Et puis le lendemain, le samedi 11 juillet, on va faire transpirer les méninges à 11h avec une conférence à l'espace culturel Christine Sèvres. Qu'est-ce que c'est que cette conférence ?
1: Alors c'est une conférence, c'est Yvan Perret. C'est un ancien de la radio, Yvan Perret, d'ailleurs France Culture et ou France Inter. Et c'est un habitant d'Entraigues. Bon, il est en train de vendre sa maison, mais j'espère qu'il ne la vendra pas. Il n'a pas trouvé encore preneur, parce qu'on l'aime beaucoup, Yvan. Il a sorti un livre qui retrace 20 chansons de Jean Ferrat. Il raconte l'histoire de ces 20 chansons, toutes poétiques, parfois assez polémiques, hein, parce que Ferrat, il était aussi un résistant et il se battait sur des idées. Et donc, il replace ses chansons, chacune dans son contexte. Et ça nous donne, on est à la radio, ça tombe bien un peu l'écho, un peu la bande-son d'une époque, entre les années 60, 70, 80, 90, 2000. Et bien sûr, dans les 20 chansons qu'il va présenter, il y aura un jour, qui est la chanson qui va donner la couleur de notre festival. Un jour pourtant, un jour couleur d'orange.
0: Qu'est-ce qui fait l'identité de cette édition du Festival Jean Ferrat, de l'édition 2026 ?
1: C'est l'espoir. Parler d'espoir, sentiment unique, donne le courage de croire qu'un jour pourtant, un jour viendra couleur d'orange. L'espoir, c'est un thème cher à Jean Ferrat, qui rappelait souvent que tout a couleur d'espérance, que l'on se batte dans la rue ou qu'on y danse. Ça renvoie un peu à HK aussi, dans cet esprit-là. Ouais.
0: Et le samedi 11 juillet, sur la scène des Coquelicots à 14h30, c'est le groupe Hector Ourien qui va se produire.
1: Les Coquelicots du samedi, c'est vraiment une programmation francophone. Il faut toujours le rappeler, Ferrat défendait la francophonie et pas uniquement la chanson française, dans son sens un peu restrictif. Donc Hector Ourien, il est suisse. Là encore, c'est un poète, mais je pense que tous les chanteurs, chanteuses qu'on programme, ce sont des poètes. Ils écrivent, hein, auteurs, compositeurs, interprètes. Mais ce qui fait peut-être la patte d'Hector Ourien, et vous allez très vite vous en rendre compte à 14h30 au sein des Coquelicots, c'est un humour ravageur. Donc je pense que ça va beaucoup rigoler sur Hector Ourien.
0: Et ça coûte combien d'ailleurs le Festival Jean Ferrat ? Là, on parle de la scène des Coquelicots. Il me semble que c'est justement la scène qui est toujours ouverte et gratuite.
1: Elle est toujours gratuite. Avant, il y avait un chapeau. Il n'y a plus de chapeau. Tous les artistes sont payés. J'insiste là-dessus parce qu'il y a tout un débat là-dessus. Les artistes sont payés. Ils ont des cachets. C'est très important dans la période actuelle. Ce sont des intermittents du spectacle. Donc, ils aient des cachets. Donc, on y tient beaucoup. On a d'ailleurs un partenariat avec la Spedidam qui nous permet d'avoir des cachets corrects avec les congés spectacle. Et en contrepartie, la Spedidam nous reverse 30% en fait

0: la salle Christine Sèvres et la scène de la Résistance, la scène de la Potière et la scène des Coquelicots sont entièrement gratuites.
1: Et justement, sur la scène de la Potière, à 15h30, le samedi 11 juillet, on retrouve une restitution de stage. Un stage qui s'est déroulé à Entraigues les jours qui précédaient.
0: Alors voilà, la scène de la Potière, c'est une scène dédiée exclusivement à la musique amateur. Donc, Natacha Esdra et Samuel Delaunay organisent pendant une semaine, le dimanche avant le festival et un peu avant nos préludes, chansons en scène au Pays de Jean Ferrat. Donc il y a une quinzaine de stagiaires qui viennent de toute la France, qui vont travailler sur des textes de Jean Ferrat et donc le restituer sur la scène de la Potière à 15h30.
1: Et puis à 16h, retour sur la scène des Coquelicots avec Paul-André Cassidy. On écoute « Soleil ».

0: Alors, Paul-André Cassidy, c'est une Canadienne, une Québécoise, excusez-moi, Québécoise. C'est une pionnière de la scène musicale indépendante québécoise. Sa fille, d'ailleurs, Lou Adriane, remporte tous les trophées actuellement. Donc, quand moi je parle de Paul-André Cassidy, on me corrige. Et elle me dit, non, mais je connais très très bien, c'est sa maman. Donc, je défends Madame Cassidy. Et pour la première fois, parce qu'elle a beaucoup interprété d'autres chanteurs, chanteuses québécoises. Et là, en l'occurrence, c'est ses propres textes, Au bal des océans. Et c'est absolument magnifique, avec une petite coloration québécoise dans l'accent extraordinaire.
1: Et puis le festival Jean Ferrat, c'est aussi l'occasion de donner la voix. Vous invitez le public à participer avec des ateliers chansons en scène sur la scène de la Potière à 17h le samedi 11 juillet. C'est quoi des ateliers chansons en scène?
0: Eh ben, c'est un atelier qui se déroule de septembre à juin à Aubenas, toujours avec Natacha Esdra et Samuel Delaunay. Et donc là, par contre, c'est des participants qui sont là dans la région ardéchoise, on va dire, hein, d'Aubenas, Metvivier, de toute la région de l'Ardèche, qui se retrouvent chaque semaine et travaillent en fait la présence scénique et bien sûr la voix, la chanson. Et donc là, c'est une restitution d'un travail d'une année et non pas d'une semaine comme chanson en scène au Pays de Jean Ferrat sur le stage. Et donc cette année, c'était pas le cas l'an dernier, c'est chanter Jean Ferrat. Donc là, cette année, vraiment, Jean Ferrat sera beaucoup présent sur l'ensemble des scènes.
1: On a la conférence le matin même autour des chansons de Jean Ferrat. Et puis, on avait aussi le prélude chanté par Michel Avallone à Viviers le mercredi 8 juillet.
0: Exactement.
1: Et là, on retrouve encore
0: c'est le fil rouge un peu, Jean Ferrat.
1: Conducteur.
0: Voilà, absolument.
1: À 18h, à Entraigues-sur-Volanne, toujours à l'occasion du festival Jean Ferrat, on retrouve Mehdi Kruger. Alors on va écouter un extrait de la chanson qu'il a écrite pour les JO 2024, où il se met dans la peau d'un athlète.
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1: 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C'est le titre de l'extrait que vous venez d'entendre, un morceau de Mehdi Kruger qui a retrouvé en live à 18h le samedi 11 juillet à l'occasion du festival Jean Ferrat. Qu'est-ce que vous pourriez nous en dire de cet artiste ?
2: Alors déjà, il va se produire dans une salle climatisée, ce n'était pas le cas l'an dernier, la salle Christine Sèvres. Donc ça sera le premier spectacle pour ce festival avec Mehdi Kruger. Les gens de Bonnat et de tout et d'alentour le connaissent. Il s'est produit l'an dernier à La Bobine, chez Véronique Estelle et Benoît Labourdette. La salle était comble. Tout le public de La Bobine va venir, parce que quand on découvre Mehdi Kruger, on y revient, on s'en lasse pas. C'est un boxeur, hein, c'est vraiment un boxeur. C'est du souffle, mais c'est un verbe incroyable. C'est un poète, c'est un slammeur. Chaque année, on y tient beaucoup. On avait Ghislaine qui était venue dans les années précédentes. Ils se connaissent parce que tous les deux sont de Lyon. L'an dernier, nous avions L'Hémophile, qui était de Chambon-sur-Lignon, qui était né juste en Ardèche. Voilà, donc là, cette année, c'est Mehdi. Ça va être un grand moment. Il a en plus un guitariste aussi, qui chante dans les refrains. Ça va être un moment vraiment très très fort. Et il improvise, vous verrez à la fin, il va demander quelques mots, 8 ou 9, dans le public. Il va composer une chanson en reprenant chacun de ces mots-là, et il retourne sur ses pattes, et c'est très très bluffant.
1: Et comme chaque jour, le festival Jean Ferrat se termine sur la scène de la Résistance pour la soirée à 21h avec Bonneville. On écoute Tranquille, ça baigne.

0: Bonneville, un extrait de Tranquille ça baigne. L'artiste est à retrouver en concert sur la scène de la Résistance à Entraigues le samedi 11 juillet.
1: Alors Bonneville m'a rappelé que c'était donc le lauréat du prix du jury de l'année dernière. Donc là, ce sera la première fois que du troisième tremplin de l'an dernier, le prix du jury se présente en première partie de la grande soirée du samedi soir. Bonneville, c'est un rocker, mais pas que. C'est une belle balade, c'est aussi un poète. Là encore, les mots, hein, on y revient sans arrêt, sont très importants pour lui. Il y a beaucoup d'humour. Et puis, il y a un guitariste qui est un singe. Il le dit, le singe qui joue les guitares encore mieux que les humains. C'est quelqu'un qui monte à toute vitesse. Donc, on est très content de l'avoir découvert l'an dernier. Pour vous dire, il a fait la première partie de Feu Chatterton à Brest en février 2026.
0: Et en deuxième partie, le samedi 11 juillet, on retrouve Mathilde, qui donne tout son nom à la scène de la Résistance sur laquelle elle se produit ce jour-là. Alors, qu'est-ce qu'on peut dire sur Mathilde ?
1: Alors, son spectacle La Nuit, le Jour tourne actuellement et fait salle pleine. Mathilde, elle est connue pour une femme sur le front, c'est une combattante infatigable, c'est une Amazone des années 2000. Mais ce que les gens se rappellent aussi, c'est qu'on l'a découverte à The Voice en 2015. Et là, c'était une découverte incroyable. Elle a fait du chemin depuis. Il y a beaucoup de tendresse dans cette femme qui est ultra sensible, mais très, très engagée sur la grossophobie, sur le féminisme. Quelqu'un de très volontaire, très pugnace. Et tout son spectacle s'en ressent. C'est une sacrée personnalité. Et ce qui est très important à dire, c'est qu'il y aura à côté d'elle, ils seront 6 sur scène, il y aura à côté d'elle une chansigneuse. Donc c'est le langage des signes, mais pas que. C'est aussi exprimer la musique, la vibration de sa musique. Donc une sorte de chorégraphie en accompagnant Mathilde, puisqu'elle est très très engagée sur les personnes en situation de handicap. Donc on a un tarif réduit d'ailleurs pour ces personnes-là et les accompagnants ou accompagnantes. Elle est très très sensible à cet aspect-là du spectacle.
0: Et le lieu est accessible aux personnes à mobilité réduite ?
1: Oui, bien sûr, il y aura des pauses minutes pour du stationnement et juste à l'entrée de la place. Et on aura des places réservées en premier rang pour les personnes en situation de handicap, fauteuil roulant ou pas d'ailleurs.
0: Et dire aussi que le tarif réduit, il est pour toutes les soirées, hein, pas uniquement pour celle-ci.
1: Absolument. 18 euros au lieu de 28 euros. Pour un double concert, c'est quand même un tarif par rapport à d'autres festivals extrêmement accessible. Mais Colette Ferrat, qui a l'initiative de ce festival en 2011, il faut le rappeler, après le décès de Jean en 2010, a toujours voulu que ce festival soit accessible, gratuit pour les moins de 12 ans, et avec ce tarif réduit pour les jeunes et y compris cette année pour les habitants de Vallée d'Entraigues-Asperjoc.
0: Et aussi pour les chômeurs, chômeuses
1: et
0: bénéficiaires du RSA.
1: Du RSA.
0: On écoute Souveraine de Mathilde.

0: C'était Mathilde à retrouver en live sur la scène de la Résistance le samedi 11 juillet à l'occasion du festival Jean Ferrat qui remet le couvert dès le lendemain, dès le dimanche 12 juillet. Alors qu'est-ce qui nous attend le dimanche 12 juillet ?
1: Eh ben, il y a une causerie, comme l'an dernier, c'était sur la Colombe, où a été découvert Jean Ferrat, Christine Sèvres, Francesca Solville, Odile Esdra et plein d'autres, Pia Colombo et j'en oublie pas. Cette année, c'est une causerie sur les politiques culturelles. Parce que dans la causerie précédente de l'an dernier, tout le débat, comme une causerie, c'est débat avec le public, le débat beaucoup sur les politiques culturelles, sur les lieux, sur l'importance des festivals pour garder intact ces artistes qui n'arrivent pas à passer dans les radios, sauf Info RC et quelques radios locales qu'on peut avoir, et par bonheur en Ardèche et ailleurs, mais pas sur les grandes radios mainstream nationales. Et donc, le débat a beaucoup porté sur les politiques culturelles. Et puis, on est sur un moment charnière. On sait que les budgets des politiques culturelles sont dramatiquement en baisse, que ce soit en politique de l'État, c'est le plus flagrant sur le ministère de la Culture, mais aussi sur les départements. C'est pas encore le cas, il faut le dire, sur l'Ardèche. J'étais il y a 15 jours à la soirée des festivals au département. Ils gardent encore intact l'esprit de la culture comme un investissement et non pas comme une dépense. Donc profitons-en, gardons intact cet esprit-là. Mais donc on veut vraiment en parler et on a invité une des personnes les plus reconnues sur ce thème-là, c'est Laurent Fleury, qui dirige le master politique culturelle à Paris-Cité à Paris. Paris-Sorbonne, maintenant Paris-Cité. Et donc, on va débattre. Avec lui, il y aura Danielle Bellini, qui est ancienne directrice des affaires culturelles de Champigny-sur-Marne, et dans le Val-de-Marne, et de Tremblay en France. Mais maintenant, elle dirige un lieu culturel dans l'Hérault, pas très loin de chez nous, un peu plus au sud. Et donc, elle aura une double expérience au niveau des pratiques culturelles, aussi bien dans les grandes métropoles, régions parisiennes, mais aussi dans les territoires ruraux. Donc, ça fera écho un peu à toute la vivacité de nos territoires ruraux en Ardèche, à Entraigues, mais pas que. Et donc, il y aura un débat sur ces politiques et pratiques culturelles. Et même si j'ai dit que le moment est grave, moment de bascule, rupture historique par rapport à l'engagement sur la culture, mais comme on a mis ce festival sur les notes d'espoir, on va vraiment mettre l'accent sur tout ce qui se fait en combat culturel. On pourrait citer le combat des cinéastes par rapport à Bolloré et puis Canal+. Le combat des écrivains par rapport à toujours Bolloré et puis Grasset. Mais là, récemment, il y a un appel d'Émile pour défendre la musique en résistance. Dans les 1000, il y a beaucoup d'institutions, d'artistes de la chanson qui ont voté cet appel à musique en résistance. Et j'ai noté dans les premiers signataires, vous avez Bernard Lavillier, vous avez Renaud, vous avez Mathilde, vous avez Dominique A, les Fatal Picard qu'on a invités il y a quelques années, les Ogues de Barbac également, La Rue qui est à nous et Gauvin Serre et Clarica. Vous voyez, donc tous les chanteurs qu'on programme, c'est pas un hasard, se retrouvent dans cet appel culture future, culture en résistance sur la musique en résistance. Donc voilà, ça sera le débat du dimanche matin. Après Mathilde qui nous aura bien fait chanter et résister le samedi soir sur la place de la Résistance. On continuera encore pour le dernier jour du festival.
0: Et ça coûte combien de participer à cette causerie ?
1: C'est 10 euros, mais là c'est vraiment les gens qui viennent aux causeries et à la conférence du samedi, c'est souvent les gens qui prennent le pass, hein, qui comprend le pass complet. Pour 120 euros, vous avez tous les spectacles et vous avez le banquet du dimanche soir, on va en parler tout à l'heure. Et à 75 euros, c'est que les soirs, avec le banquet là aussi. Donc les gens qui viennent aux causeries, aux conférences, c'est vraiment les gens qui viennent par engagement, en fait, par rapport à l'esprit de Jean Ferrat et à son engagement complet sur la musique et la chanson dans sa diversité. Hein, c'était son combat. Et d'ailleurs, on va passer un extrait, ça va être très émouvant, sur les états généraux de la culture qu'avait initié Jacques Ralite en 86-87. Là, ce n'était pas Bolloré, c'était Berlusconi qui avait acheté M6. Il y avait aussi Bouygues qui avait acheté, privatisé TF1. Et donc, Jean Ferrat était très engagé par rapport aux états généraux de la culture. Et donc, au Zénith, le 16 novembre 87, ça fera bientôt 40 ans. Nous avons la ville d'Aubervilliers qui avait fait la capture de cette soirée mémorable. J'y étais d'ailleurs, j'avais 30 ans, je m'en souviens comme si c'était hier. Le discours de Jean Ferrat a été capté en images et en sons. Et donc on va passer pendant cette causerie son texte qui est dans la maison Ferrat sur la place d'Entraigues. Le manuscrit de ce discours, et on l'affichera en grand pendant cette causerie. Et le texte qu'il lit au zénith, on le voit en transparence dans l'image, c'est exactement ce texte manuscrit. Donc ça va être vraiment un moment très très émouvant. Ouais.
0: Et là, je suis un peu embêtée parce qu'on est en train de déborder le temps dédié à la vagabonde sur les ondes habituellement. Alors qu'on a une journée du dimanche qui est bien remplie avec plein de propositions, peut-être qu'on peut se concentrer sur les temps forts de cette journée du dimanche 12 juillet et inviter les auditeurs et auditrices à aller consulter aussi le site internet du Festival Jean Ferrat où on retrouve tous les détails de cette programmation. Qu'est-ce que vous auriez envie de mettre en valeur pour cette journée du dimanche 12 juillet ?
1: Alors, là où c'est gratuit, Claire Elzière, donc à la scène des Coquelicots à 14h. Claire Elzière, c'est incroyable parce qu'elle va chanter que du Alain Leprest sur des textes inédits que Alain Leprest lui avait offert. C'est un spectacle qu'elle avait composé en 2015, qui a un peu tourné, mais pour nous à Entraigues, ça va être une première. Et quand on sait la tâche qu'on a avec Alain Leprest sur le village d'Entraigues, ça va être un moment extrêmement émouvant, y compris avec au piano Grégory Veux et Dominique Kravik, qui est le guitariste, qui était le guitariste de Henri Salvatore dans la dernière partie de sa vie. Donc ça va être un grand moment. Et puis Marion Rock, découverte par Renaud à 16h. Et elle sera peut-être un petit peu en retard, je vous le préviens, parce qu'elle fait un concert en Bulgarie la veille.

0: Marion Rock, pareil, c'est quelqu'un qui, c'est un phénomène qui est en train de monter. Elle commence à faire des zéniths en première partie. Donc ça va être un très très grand moment, Marion Rock, pour clôturer la scène des Coquelicots, 16h, 16h30 le dimanche. Et avant, vous aurez la brebis verte sur la cour de la mairie. Là, c'est pas gratuit, mais c'est 5 €. Un spectacle jeune public, mais j'insiste, tout public. L'an dernier, ils avaient fait un tabac. Et là, la brebis verte, ils sont 3. Je ne vous en dis pas plus, à voir en famille. Ça va être très, très drôle et très participatif. Et puis, la scène ouverte, public amateur sur la scène de la Potière, avec animée par Khaled Ansol. Tous les artistes peuvent venir se produire, chanter 2 chansons, et 3 même s'ils reprennent une chanson de Jean Ferrat. Et puis sur la scène de la salle Christine Sèvres, Évasion à 18h, 5 voix, 5 personnalités, 5 femmes qui chantent depuis 40 ans.
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0: Ça s'appelle Les Hormones Simone et c'est un clin d'œil à Anne Sylvestre puisque c'est un travail autour des textes de Anne Sylvestre. Là aussi, elles étaient passées l'an dernier à la Bobine à Aubenas. Ça va être un très très grand moment a cappella. C'est un show, c'est un spectacle et ça sera la dernière fois qu'elles vont se produire sur ce spectacle-là. Donc ceux qui veulent les revoir une dernière fois, venez entrer à 18h le dimanche soir 12 juillet.
1: Pour découvrir Anne Sylvestre en polyphonie.
0: En polyphonie, absolument.
1: Et puis, bon, le traditionnel banquet sous les étoiles, on ne peut pas terminer cette émission sans en parler.
0: Et là, dépêchez-vous, parce que je pense que le 12 juillet, pour ceux qui veulent venir pour le banquet, ça sera trop tard, puisque les deux passes, on est quasiment à 200 passes vendues à ce jour, ils intègrent le banquet, plus 100 réservations pour le banquet, donc 300. On va devoir clôturer à 400, donc les 100 dernières places vont partir certainement avant la fin du mois de juin ou tout début juillet. Donc vraiment, si vous voulez manger sur le banquet, je vous invite ne pas tarder à réserver votre banquet. Et le spectacle après sera gratuit. Donc après le banquet, vers 21h, on va retrouver des artistes qui sont produits les jours précédents ou le jour même. Vous aurez Léora, Hector Ourien, Paul-André Cassidy, Claire Elzière, Marion Rock, Mehdi Kruger et les Patogas. Alors les Patogas, en fait, c'est la brebis verte aussi, hein, qui vont animer un peu la soirée. Et ça va être la fête à Ferra. Ils vont chanter une chanson ou deux de leur répertoire et chacun des artistes va reprendre une chanson qu'ils sont en train de répéter de Ferra. Et ensemble, ils vont reprendre deux chansons de Ferra, La Montagne et Un jour, un jour.
1: Pour clôturer cette édition autour de l'espoir, toujours. Alors, c'est à la fin de notre émission La Vagabonde sur le 88.6 dédiée au festival Jean Ferrat qui se déroule à Entraigues du 10 au 12 juillet avec des préludes en début de semaine. Est-ce que vous avez envie de rajouter quelque chose avant qu'on clôture ?
0: J'ai envie de donner la parole aux gens du tremplin, les quatre artistes qu'on a retenus, parce que quand on a regardé leur candidature, on a regardé bien sûr, on a écouté hein, leurs chansons, on a regardé un petit peu leur présence scénique, mais on est très attaché aussi à leur note d'intention, très important par rapport à l'esprit de Jean Ferrat. Et notamment, je vais reprendre, parce que c'est vraiment très très beau, en tête à texte, ces deux frères qui sont originaires de Bretagne. Et plutôt que faire un long discours, ils nous ont fait une chanson, un poème, pour se candidater au tremplin. Et la conclusion, c'était très jolie. Leur dernière phrase de ce poème, c'était « D'ici là, bon courage, et qui vivra, fera.
1: » Ça fait une belle conclusion pour La Vagabonde. Merci beaucoup Patrice Luthier, merci au Festival Jean Ferrat et merci à l'association Jean Ferrat Culture et Chanson.
0: Et merci à la radio Info RC.
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Salut à tous et salut à toutes et bienvenue dans Two Beatles or Not To Be. Aujourd'hui, un épisode spécial consacré à George Harrison, son parcours au sein des Beatles.

Imaginez juste un instant que vous êtes un ado, que comme pas mal d'ados, vous jouez de la guitare dans un petit groupe de copains, que deux de vos camarades s'avèrent être d'immenses génies musicaux et que vous atteignez une célébrité mondiale grâce à leurs compositions. Comment vous gérez ça ? Comment vous vous y prenez pour créer votre propre espace, pour bâtir votre propre légitimité de musicien ? Eh bien, George Harrison, c'est ça. C'est l'histoire de l'éternel petit frère effacé derrière les auras très encombrantes de John Lennon et Paul McCartney qui parvient avec brio à se frayer une place à la lumière et même à faire de l'ombre à ses deux compères. George, c'est le plus jeune des quatre Beatles et c'est aussi le plus jeune des quatre enfants de Harold Harrison et Louise French. Il naît un 25 février en 1943 en banlieue de Liverpool où il passe une enfance heureuse au sein de cette famille modeste dont le papa est chauffeur de bus et la maman employée de commerce. Quand il a une douzaine d'années, il commence à s'intéresser à la musique et tend une oreille captivée quand il découvre successivement le jazz de Django Reinhardt,

Et quant au rock'n'roll d'Elvis Presley, n'en parlons pas. C'est à partir de ce moment que le petit George se découvre une passion insatiable pour le fascinant instrument à cordes de ses idoles, la guitare. Un enthousiasme et une curiosité qui ne le quitteront jamais. Lorsque ses professeurs font remarquer aux parents Harrison que tout ça c'est bien gentil mais il faudrait tout de même qu'il fasse autre chose en classe que dessiner des guitares partout sur ses cahiers, le papa acquiesce. C'est vrai George, fais tes devoirs d'abord, les chansons on verra après. Mais la maman, qui aime bien la musique, l'encourage. Harold finit par se laisser convaincre et achète la tant attendue première guitare. Il organise même, avec un ami à lui, des leçons de musique pour son fils. Vient ensuite l'inévitable premier groupe avec des copains, un groupe nommé les Rebels, et qui joue, c'est la mode à l'époque à Liverpool, du skiffle. Les Rebels ne vont pas durer très longtemps, mais juste assez tout de même pour se produire une fois en concert, ce qui ne manque pas d'impressionner le copain que George s'est fait dans le bus de l'école, un autre mordu de musique, le jeune Paul McCartney. Et oui, la première fois que deux futurs Beatles se rencontrent, c'est dans un car scolaire. Matin et soir, Paul et George discutent guitare. De son côté, Paul parvient à intégrer un autre groupe de skiffle du coin, les Quarrymen, dirigé par un certain John Lennon, et il propose à ce dernier d'auditionner un copain à lui qui pourrait aussi les rejoindre. La rencontre a lieu une nouvelle fois dans un bus à l'Impérial, mais John, qui avec ses 18 ans fait figure de grand frère charismatique de la bande, est tout d'abord rebuté par le jeune âge de George, seulement 15 ans. Paul, lui, en a 16 et ça fait beaucoup de différence à cet âge-là. Finalement, une fois que le petit nouveau fait sonner sa guitare en jouant à la perfection Raunchy de Bill Justice, le leader des Quarrymen doit admettre qu'il est impressionné.

0: Ça y est, c'est validé. George Harrison intègre les Quarrymen. Nous sommes au début de l'année 1958. Petit à petit, l'affaire devient de plus en plus sérieuse et George décide de quitter l'école pour se consacrer aux concerts. Pour lui, c'est évident, c'est la musique ou rien, comme il l'explique plus tard sur la télévision française.
1: Je n'avais aucun travail, je n'avais aucun emploi et je n'avais aucune qualification. Si je n'avais pas été musicien, je ne sais pas ce que j'aurais fait. Je n'avais aucune ambition comme celle de devenir un pilote d'avion ou que sais-je encore. Je voulais juste jouer de la guitare.
0: Les Quarrymen deviennent les Beatles, au sein desquels George se voit attribuer le poste de guitariste solo et de choriste, ainsi que chanteur principal sur certains morceaux. Les soirées de concert s'enchaînent, viennent les auditions pour les maisons de disques sans succès, jusqu'au rendez-vous de la dernière chance chez EMI avec le producteur George Martin. Intrigué par ces quatre énergumènes, ce dernier leur rediffuse leurs prestations en leur demandant si tout s'est bien passé ou si quelque chose ne leur convient pas. Et George Harrison répond du tac au tac « Tout d'abord, j'aime pas votre cravate ». Une réplique pince sans rire caractéristique du personnage qui détend immédiatement l'atmosphère et il est ainsi tentant de se dire que c'est grâce à George Harrison que les Beatles sont finalement engagés en 1962. Et le succès est foudroyant. Les reprises que joue le groupe ainsi que les compositions du tandem Lennon-McCartney marchent du tonnerre et ce partout dans le monde. Après un album et quatre singles à jouer les morceaux des autres, George Harrison se dit qu'il aimerait bien voir si lui aussi il est capable de créer une chanson comme ça de toute pièce. Un jour de tournée en Angleterre, alors qu'il est malade et cloîtré à l'hôtel, il s'assoit dans sa chambre et élabore sa toute première composition, Don't Bother Me, Viens pas m'embêter, à l'heure où les Beatles sont submergés par leurs fans. L'ambiance du morceau est maussade, avec un mode mineur, les paroles livrent un sentiment de mélancolie et de colère, ce qui contraste avec les chansons d'amour habituelles du groupe, mais ce qui deviendra l'une des marques de fabrique de Harrison. Le résultat n'est pas exceptionnel, George lui-même ne considère pas qu'il s'agisse d'une bonne chanson, mais cet exercice le convainc de continuer à pratiquer la composition pour s'améliorer. En tout cas, il faut saluer ses efforts à ce moment-là, car il aurait pu se contenter de copier ce que font Lennon et McCartney. Mais non, Don't Bother Me, c'est du 100% Harrison.

Don't Bother Me sur le deuxième album des Fab Four With The Beatles, fin 1963. Après ce premier essai, George persévère. Les prolifiques Lennon et McCartney lui concèdent une ou deux plages par-ci par-là sur les disques suivants pour placer ses compositions, mais pendant deux ans et demi, ses titres restent assez passables et n'attirent pas vraiment l'attention. C'est à la même époque que George Harrison se voit affublé d'un surnom qui lui collera à la peau, le Quiet Beatle, le Beatle calme. En réalité, même s'il apparaît souvent concentré sur scène et beaucoup moins exubérant que John, et qu'il garde ses distances avec les médias, c'est probablement surtout à cause d'une pharyngite qui l'empêche de parler lors de la première tournée américaine du groupe que la presse lui attribue ce qualificatif. Toujours durant cette période Beatlemaniaquesque, l'album et le film A Hard Day's Night sont l'occasion d'événements marquants pour George. Tout d'abord, c'est sur le tournage de ce long métrage qu'il rencontre sa première épouse, la mannequin et photographe Patty Boyd. Ensuite, si Harrison ne brille pas encore par ses compositions, c'est en tant que guitariste qu'il commence à marquer son époque. Et ce, grâce à son éternelle curiosité et sa recherche de nouveautés. En effet, les connaisseurs entendent et voient pour la première fois sur le disque et le film A Hard Day's Night un genre de guitare jusqu'alors quasiment inconnu, la Rickenbacker 372. George Harrison est un pionnier de la guitare électrique 12 cordes. Le Beatle s'est vu offrir un des tout premiers prototypes de ce modèle et il est tellement séduit par ce nouveau son original, produit grâce à un accordage inhabituel, qu'il l'utilise à foison sur l'album. On peut dire que la marque Rickenbacker a eu du flair parce qu'ensuite sa guitare se vend comme des petits pains. L'instrument est utilisé la première fois sur la chanson You Can Do That, une compo de Lennon.

La sonorité de la Rickenbacker 372 qui connaîtra de nombreux adeptes chez les guitaristes de l'époque grâce à George Harrison. Ce dernier apporte régulièrement comme ça de la fraîcheur aux Beatles avec des petites trouvailles, jamais de manière démonstrative, toujours juste ce qu'il faut, discrètement, au service de la chanson. En particulier, un de ses faits d'armes majeurs est d'être le premier musicien pop-rock à s'enregistrer à l'envers. Plus précisément, à jouer un solo à l'envers pour que, une fois inversé, la mélodie colle avec le morceau et ait une sonorité unique. Ça se passe sur la chanson I'm Only Sleeping de John Lennon, une ode à la paresse, et le résultat colle parfaitement à l'ambiance onirique de la chanson. Voici ce qu'a à l'origine joué Harrison à l'issue d'un enregistrement qui a demandé des heures d'exercice. C'est ce qu'on entend en écoutant le morceau à l'envers et donc le solo à l'endroit. J'espère que vous suivez.

C'est donc en 1966 sur l'album Revolver que le grand public entend pour la première fois un instrument à l'envers. Inutile de préciser que cette performance a là aussi inspiré nombre d'autres musiciens.

I'm Only Sleeping et son historique solo inversé. Parmi toutes les découvertes de George Harrison, il y en a une qui va marquer durablement son style, sa carrière et même sa vie entière, et ce sans

exagérée, celle de la musique indienne, et par ce biais de la culture et de la philosophie de ce pays. L'étincelle se produit lors du tournage du film Help en 1965. Des musiciens indiens sont engagés pour jouer dans une scène du long métrage, et de la même manière qu'était née sa fascination pour les guitares 10 ans plus tôt, Harrison, qui a maintenant 22 ans, reste bouche bée cette fois-ci devant les invraisemblables instruments qu'il a sous les yeux et leur sonorité, et en particulier devant l'imposant sitar indien. George se procure immédiatement des disques de la référence en musique classique indienne, le maître du sitar, Ravi Shankar.

Ni une ni deux, le Beatle achète le premier sitar bas de gamme qui lui tombe sous la main et le popularise dans le milieu pop-rock occidental en l'introduisant de manière inédite dans sa musique. La première fois que le grand public peut entendre du sitar sur un disque de musique populaire en Occident, c'est celui de George Harrison sur la chanson Norwegian Wood de John Lennon fin 1965. Et je peux vous dire que les ingé-sons d'Abbey Road, qui n'avaient jamais vu un machin pareil en studio, se sont bien arrachés les cheveux pour réussir à l'enregistrer correctement.

Harrison devient absolument dingue de ce genre musical tout nouveau pour lui, au point de quasiment délaisser la guitare pendant 2 ans pour se consacrer à l'apprentissage du sitar auprès de son mentor Ravi Shankar. Et son innovation lance un véritable âge d'or de la musique indienne en Occident qui va durer quelques années. Ainsi, quelques mois après Norwegian Wood, les Rolling Stones, qui trouvent l'idée quand même vachement bonne, l'adoptent en utilisant à leur tour un sitar sur Paint in Black. Et Ravi Shankar devient lui une star internationale et est invité au festival de Woodstock en 1969. George, de son côté, ne se contente pas de saupoudrer du sitar sur quelques chansons de ci de là. Après Norwegian Wood, qui était en fait un premier exercice pour voir, le Beatles s'attelle à composer véritablement de la musique indienne. Ces morceaux sont enregistrés avec une participation minimale des autres membres du groupe et avec l'aide de musiciens spécialisés. Et c'est ainsi que Harrison est considéré comme le premier artiste pop-rock occidental à utiliser la musique indienne de manière respectueuse, sincère, sans la parodier, dans un style inédit qu'on pourrait qualifier de fusion pop indienne. Le morceau le plus emblématique de cette période est Within You, Without You sur Sgt. Pepper's en 1967. George le conçoit au départ comme une longue composition de plus d'une demi-heure, remaniée en une variante de 5 minutes sur l'album. Pour s'immerger totalement dans cette ambiance indienne, je vous propose la version instrumentale.

0: It gave my life some real direction.
1: Cette musique a donné à ma vie une direction réelle et une vraie profondeur, parce que, bien qu'ayant 22 ans à l'époque, j'avais déjà fait plus d'expérience dans ces années-là que la plupart des gens dans toute leur vie. Cette musique m'a ouvert au yoga et à sa philosophie qui est à la base de tout. Cela a donné une structure à ma vie.
2: Et en effet, George et son épouse Patty se passionnent pour la spiritualité indienne et en particulier pour le mouvement Hare Krishna et la méditation transcendantale fondée par le Maharishi Mahesh Yogi dont ils suivent les enseignements. Ils emmènent même les autres Beatles et leur famille faire un séjour de plusieurs semaines en Inde au pied de l'Himalaya dans la résidence de ce maître spirituel. Le reste du groupe est moyennement, voire pas vraiment réceptif à cette philosophie, mais George, lui, y restera fidèle jusqu'à la fin de sa vie et en imprégnera ses textes tout au long de sa carrière. George Harrison, curieux, créateur, innovateur, donc, on l'a vu, et George Harrison, compositeur. Alors, comment ça avance de ce côté-là? Eh bien, ça progresse, doucement mais sûrement. Harrison s'applique, il persévère, il continue de produire une ou deux chansons pour chaque album. Celles-ci n'ont pas un grand intérêt jusqu'à l'album Revolver en 1966, qui constitue un point de bascule à ce niveau-là. Pour la première fois, un disque des Beatles s'ouvre avec une chanson de Harrison, Taxman. Et celle-ci est cette fois-ci vraiment, honnêtement, une bonne chanson, dans un style très rock, presque garage rock. Au niveau du texte, c'est la première chanson entre guillemets engagée, en tout cas portant sur un sujet politique chez les Beatles, puisque Harrison y porte une critique acide avec son humour sérieux typique contre l'impôt progressif auquel il est soumis et dont il n'est pas très content, les noms du Premier ministre et du leader du Parti conservateur de l'époque, Wilson et Heath, sont même cités dans les paroles. Et une fois n'est pas coutume, c'est Paul McCartney qui joue le solo de guitare. Voici une version de travail de Taxman. One.

Une version brute de Taxman sur Revolver. Cet album, situé à mi-parcours de la carrière des Beatles, est une exception parce qu'il débute avec une composition de Harrison, on l'a dit. Mais également parce que pour la première fois, et ça ne se reproduira pas, George a droit ici à 3 chansons. Il n'a la permission de placer plus de 2 titres sur aucun autre disque du groupe. Et ça, George Harrison en souffrira beaucoup. Ce filtrage est effectué par Lennon et McCartney, qui ont beaucoup plus d'expérience et jusqu'alors beaucoup plus de talent en matière d'écriture, et qui ont donc implicitement des positions de meneurs au sein des Beatles. Alors certes, ils acceptent des morceaux vraiment pas très bons de Harrison à ses débuts, mais quand celui-ci s'améliore, on ne peut pas dire non plus qu'il l'encourage. On peut même dire qu'il le freine en refusant nombre de ses morceaux. Consciemment ou non, difficile à dire, en tout cas, on a l'impression que dans l'esprit de John et Paul, George reste forcément ce petit frère qui ne peut pas lui aussi devenir grand. La conséquence, durant la deuxième moitié de la carrière des Fab Four, c'est que Harrison accumule de la frustration. Lui vient de se découvrir un univers incroyable, la culture indienne, ça semble avoir débloqué sa créativité, 3 bonnes chansons sur Revolver, sa confiance en lui s'améliore, son rythme de composition augmente, mais non, ça ne sera jamais tout à fait assez bon aux yeux de ses 2 collègues. Et pourtant, Harrison devient petit à petit incontestablement un brillant compositeur. 2 ans après Revolver, l'album blanc le démontre, avec le sublime While My Guitar Gently Weeps. Quand il n'est pas énervé ou en colère contre les fans invasifs ou les impôts trop élevés, George se montre très souvent mélancolique dans ses chansons, comme c'est le cas dans celle-ci. L'enregistrement primitif que l'on va écouter est beaucoup moins rock que la version finale, beaucoup plus doux, mais tout aussi charmant, avec cette très belle voix de George Harrison accompagnée tout simplement d'une guitare et d'un harmonium.

While My Guitar Gently Weeps, Triste Lamentation, où Harrison égale le meilleur niveau de Lennon et McCartney. Restons encore un peu en 1968 sur le White Album, toujours, qui compte 4 compos de Harrison. C'est un double album, donc toujours ce fameux seuil de 2 morceaux par disque. Parmi ces morceaux, il y a celui qui est, à mon sens, le plus injustement méconnu de George Harrison et des Beatles, le petit bijou caché, Long, Long, Long.

Longue, longue, longue, superbe et touchante complainte, pleine d'une mélancolie sereine. Ce titre s'inscrit dans la très longue série de textes spirituels du jeune Beatle, influencé par son attachement à la philosophie indienne. Ici, c'était une sorte de chanson d'amour adressée à la divinité retrouvée après l'abandon du catholicisme dans son enfance. Harrison n'avait encore jamais connu une telle inspiration et une telle créativité que durant la période de l'album blanc. Il enchaîne ensuite avec un voyage aux États-Unis où il se lie d'amitié avec Bob Dylan et son groupe de band, où il joue avec eux dans leur studio d'égal à égal, où il redécouvre les musiques traditionnelles américaines, les racines du rock. Il revient à Londres avec des idées plein la tête. Et c'est pour tomber sur le projet Get Back des Beatles début 1969, une initiative de McCartney qui ne leur chante mais alors pas du tout, et qui consiste en fait à enregistrer un album dans des studios de cinéma en étant filmé en continu pour annoncer un grand retour en public. George assiste à un désengagement et à un désintéressement croissant de John Lennon pour le groupe, continue de subir un ferme encadrement de la part de Paul McCartney, bref, l'ambiance est en total décalage avec la dynamique créative dans laquelle il est engagé. C'en est trop. Harrison claque la porte. Il quitte le groupe, ne donne plus de signe de vie pendant quelques jours. Et s'il revient finalement un peu plus tard, c'est en imposant ses conditions à ses collègues. Retour au studio d'Abbey Road, plus question de ces studios de cinéma complètement inadaptés, et plus question non plus d'un concert en public dont George a été traumatisé au début du groupe. John, Paul et Ringo acceptent, mettent en pause le projet Get Back, qui donnera plus tard l'album Let It Be, et enregistrent en passant pour se réconcilier un autre morceau méconnu et pourtant excellent de George Harrison, Old Brown Shoe, un super blues rock très efficace, très dense et énergique.

Quelques mois plus tard, les Beatles enregistrent ce qui sera, ils ne le savent pas encore, leur ultime opus Abbey Road. L'album voit la consécration de Harrison, son apogée au sein des Beatles, grâce aux deux chefs-d'œuvre que sont Something et Here Comes the Sun. On savait que George pouvait faire aussi bien que ses deux compères, on sait désormais qu'il peut faire mieux. La chanson Something en particulier en est la preuve. John et Paul s'inclinent et reconnaissent que c'est l'une des meilleures, voire la meilleure du disque. L'apprenti a surpassé les maîtres. Something est un morceau lent et passionné, délicatement doux-amer, qui évoque à la fois un amour inéluctable et vacillant. On écoute une très belle variante de cette chanson, la démo, mixée avec l'arrangement de cordes de la version finale.

0: Après ça, George Harrison n'a plus rien à prouver. Malgré la complicité retrouvée le temps de Abbey Road, les dissensions sont trop fortes, les Beatles ne seront bientôt plus. La dernière chanson que les Fab Four enregistrent en studio est une composition de Harrison, I, Me, Mine. Cette session se déroule le 3 janvier 1970 avec Paul, George et Ringo, John ayant déjà officieusement quitté le groupe. Sur cette version brute de l'enregistrement, on entend au début Harrison blaguer en déclamant un faux communiqué de presse à propos du départ de Lennon.
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Quelques mois plus tard, la nouvelle est rendue publique, les Beatles n'existent plus. Et pour George Harrison, 27 ans, c'est une délivrance. Il va enfin pouvoir jouir d'une pleine liberté pour créer, tout simplement. L'heure est venue pour la jeune pousse d'atteindre la lumière. L'hiver semble avoir duré des années, voici le soleil.

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3: En 1985, soit 3 ans après la mort du poète Georges Perec, les éditions Hachette publiaient un recueil de courts essais sous le titre « Pensées classées » où le poète se demandait comment ranger ses livres. Qu'il s'agisse de les classer par ordre alphabétique, par continent ou par pays, ou encore par couleur, date d'acquisition, date de parution, format, genre, grande période littéraire, langue ou encore par priorité de lecture, reliure, Perec écrivait « Aucun de ces classements n'est satisfaisant à lui tout seul. Dans la pratique, toute bibliothèque s'ordonne à partir d'une combinaison de ces modes de classement. Leur pondération, leur résistance au changement, leur désuétude, leur rémanence donnent à toute bibliothèque une personnalité unique. Il convient d'abord de distinguer les classements stables et les classements provisoires. Les classements stables sont ceux qu'en principe on continuera à respecter. Les classements provisoires ne sont censés durer que quelques jours, le temps que le livre trouve ou retrouve sa place définitive. Ce peut être un ouvrage récemment acquis ou non encore lu, ou bien un ouvrage récemment lu que l'on ne sait pas très bien où mettre et que l'on s'est promis de ranger à l'occasion d'un prochain grand rangement, ou encore un ouvrage dont on a interrompu la lecture et que l'on ne veut pas classer avant de l'avoir repris et terminé, ou bien un livre dont, pendant une période donnée, on s'est servi tout le temps, ou bien un livre que l'on a sorti pour y chercher un renseignement ou une référence et que l'on n'a pas encore remis en place, ou bien un livre que l'on ne saurait mettre à la place où il irait car il ne vous appartient pas et on a plusieurs fois promis de le rendre, etc. C'est dire si classer les livres peut appeler une activité intellectuelle assez poussée. Aussi pour ce numéro classé, Métaclassique a proposé aux étudiants de master du département de musicologie de l'université de Poitiers et Tours de classer des musiques, d'inventer une typologie pour justement mettre en jeu tout ce que leur mise en ordre peut poser en questions diverses et lever comme problème. Avant d'entrer dans ces différentes typologies, voici une allemande de Claude Gervaise par l'ensemble Tourangeau, Douce Mémoire.

0: Dans un monde où l'histoire se répète, où les périodes sombres de notre histoire, malheureusement encore trop récentes, semblent avoir été oubliées par certains, des musicologues de la région Centre ont retrouvé des enregistrements sur bande magnétique datant de novembre 1940, d'une réunion de crise entre instruments de musique. Écoutons donc cela.
1: Mes amis, l'heure est grave, Piccolo et Cor anglais ne répondent plus aux courriers. Le bruit court que cette nuit, les Glockenspiel ont organisé une rafle. Piccolo et Cor anglais ? Mais pourquoi eux ? La raison est évidente. Ils n'ont jamais de solo et Cor anglais est trop peu présent dans les orchestres. Ils sont considérés trop. Mais c'est ridicule ! Ils sont tous aussi importants que les autres. Et qu'en est-il du violon, du hautbois et de la trompette ?
2: Ils ont été aperçus à Montoir, il y a de ça plus d'un mois.
1: Bon Dieu, j'aurais dû me douter qu'ils sauteraient sur cette occasion. Ils n'ont qu'une envie, c'est conserver leur position dominante. Sax, as-tu pu prendre contact avec Piano ?
3: Piano ne veut plus de contact avec nous. Je pense qu'il a malheureusement été soudoyé. Il s'est toujours positionné en médiateur. Mais ne pas se positionner en ce moment, c'est se ranger avec l'oppression.
1: Cela ne va pas du tout, guitare. As-tu encore ta ligne directe avec Balalaïka et Cornemuse ?
4: Je l'ai bel et bien. Malheureusement, Balalaïka a ses propres problèmes avec Koto et Samizen. Et Cornemuse n'a toujours pas réussi à attirer l'attention de Banjo.
1: Cela ne peut plus durer. Il est temps que les choses changent, qu'aucun instrument ne manque de mélodie, qu'aucun instrument ne sente relégué à une simple texture, que le carnaval des animaux soit un exemple pour tous les orchestres de France.
0: L'enregistrement se coupe peu de temps après. Aucune trace n'a été laissée par ces instruments. Avec cette archive précieuse, a été trouvé un document listant tout l'orchestre et leur positionnement. D'un côté, ceux qui étaient bien contents de conserver leurs privilèges lors du régime de Vichy, à savoir le violon, la harpe, la trompette, le hautbois, le violoncelle, le trombone, le cor français et le basson.
5: Pour que leur nom soit
0: reconnu, ceux qui se sont battus au même niveau que tous les autres. L'alto, les percussions, la contrebasse, le piccolo, le cor anglais, l'accordéon, la guitare, le saxophone, la clarinette, le tuba et la flûte. Sans oublier l'éternel apolitique, ou tel qu'il est introduit dans Piccolo et Saxo, Sa Majesté, le piano.

0: Il est clair que ce conte musical prend un sens terriblement cynique dans un monde où l'égalité n'est ni dans l'orchestre ni dans la société. Et il faut croire que ça ne soit pas un problème qui date d'hier.
1: Aujourd'hui, nous étions dans les rues, oui, avec la folie et le réjouissement d'un concert unique, dissonante et contrastant du quotidien du centre-ville de Tours, dans le cadre du festival Musique en Ville. La musique contemporaine a été la protagoniste de cet événement unique en plein cœur de la ville de Tours et en plein air, tout type de public confondu. Et nous les laisserons intervenir pour savoir ce qu'ils pensent des morceaux interprétés.
2: Mais comment définir les différents types de public? Nous pouvons nous inspirer du travail de Contre-culture psychique dans son article dans la revue Transposition, le texte Le lynchage à la tomate. Vous allez voir, c'est plutôt simple. Commençons avec l'avis sur Visage de Luciano Berio. Voici le type de public auto-excité, d'une excitation qui part de lui-même. Bonsoir monsieur, c'est la première fois que vous avez participé à un concert de ce type ?
3: Oui.
2: Pourquoi êtes-vous venu ?
3: Oh, par hasard, j'ai vu de la lumière et je suis rentré.
2: Que pensez-vous du dernier morceau que vous avez venu d'entendre ?
3: Je pense qu'il y a beaucoup de travail pour faire cette musique, mais je n'en vois pas l'intérêt.
1: Un public qui voit l'activité de son esprit et non par principe ou par supposition, les publics ont excité. Bonsoir, vous êtes étudiante ?
4: Oui.
1: Et la musique vous intéresse ?
4: Oui, je suis étudiant au conservatoire de musique. J'ai commencé, ça fait 6 mois.
1: D'accord. Et vous avez apprécié la musique contemporaine ?
4: Oui, je voulais savoir ce que ça donnait.
1: Que pensez-vous du dernier morceau interprété ?
4: Franchement, je pensais que la musique contemporaine serait plus avec des Et le dernier morceau a été assez joli pour être musique contemporaine, selon moi.
2: Et vous, qu'en avez-vous pensé ?
0: Je ne sais pas, ça ressemble à de la musique dans les magasins ou à de la musique des documentaires Arte.
2: Mais est-ce que ça vous a plu ?
0: En ça, ce n'était pas désagréable, mais écouter ça comme un concert, il y a eu des moments où j'ai failli m'endormir.
1: Avec différents chiens de Steve Reich, nous savons pouvoir le public socio-excité, qui se traduit par socio-excitation inter-individuelle, avec notamment des réactions positives. Bonsoir madame, on voit que Steve Reich vous a plu.
5: Oui, beaucoup. Je ne connaissais pas cette musique avant de venir et ce fut une expérience extraordinaire. Au début, j'ai eu du mal à me plonger dans l'univers et la représentation des trains, mais au fur et à mesure que la musique s'intensifie, j'ai été transportée dans l'univers de Monsieur Reich. C'est une expérience inoubliable, je recommande à tout le monde, bravo.
2: Mais un tel enthousiasme doit avoir aussi son opposé. Le public socio-excité intra-individuel, après par exemple 433 de John Cage.

0: Bonsoir, monsieur. Que pensez-vous de cette performance musicale ?
1: Ouf, performance ? Je ne pense pas.
0: Mais pourquoi ?
1: Bah, si j'avais dû payer ça, ça m'aurait... Enfin, entendu avant la fin, c'est un art de faux intellectuel qui cherche qu'à créer des choses de plus en plus absurdes.
0: Et vous pensez qu'il y a une raison à cela ?
1: Oh que oui ! Vous savez, Mozart fut enterré dans une fosse commune, et aujourd'hui on peut faire ça et devenir riche.
2: Mais ne vous en faites pas, nous pouvons garder espoir.
0: Et votre fils, qu'est-ce qu'il en a pensé ?
3: Eh bien, il n'y avait pas de musique, mais les gens faisaient du bruit.
0: Qu'est-ce que c'est comme bruit ?
3: Il y avait des personnes qui toussaient, d'autres qui chuchotaient ou râlaient. Et il y en avait aussi les bruits de la ville.
0: Et est-ce que tu aurais imaginé parler de ça après un concert de musique ?
3: Je pense pas. C'est peut-être le but de cette musique.
0: Et voilà une soirée forte en réaction pour cet événement culturel de la ville de Tours. Merci de nous avoir écoutés et nous vous souhaitons une bonne fin de soirée.
4: Nous retrouvons pour ce début d'émission Giovanni Maria Artusi ainsi que Claudio Monteverdi. Suite à un différend artistique, les deux hommes ont accepté de débattre à la radio afin de défendre leurs idées. Bonjour Monsieur Artusi, vous pouvez vous exprimer, c'est à vous.
5: Bonjour, je suis ici car je trouve que les chants de Monteverdi sont des choses difformes par rapport à la nature et au propre de l'harmonie. Les nouveautés ne me plaisent pas et sont dignes de blâme. Écoutez ce qu'il a fait sur sa pièce « Cruda Amarelli ». Il perce une neuvième sur un sol et sans la résoudre, il arrive sur une septième mineure. Je ne sais pas comment quelqu'un qui fasse profession d'homme talentueux puisse laisser passer de semblables imperfections. Comptez une connue, même par les enfants.
4: Très bien, écoutons donc cet extrait.

0: Monsieur Monteverdi, que pouvez-vous répondre à cela ?
1: J'avais déjà exprimé à ce cher Artusi une réponse écrite pour faire savoir que je ne fais pas les choses au hasard. Je souhaite que le discours soit maître de la musique et non serviteur. Monsieur Artusi, vos arguments sont incomplets, car citer des passages du Cruda Amarilli sans les paroles revient à priver le corps de son âme. Mon frère Giulio pense exactement la même chose que moi sur ce point.
0: Après l'écoute de la pièce, les intervalles ne m'ont pas choqué, mais je peux comprendre qu'ils ne correspondent pas aux attentes de la première pratique. À part ça, nous nous retrouvons ici dans un type de débat que je qualifierais de « mauvaise foi », notamment à cause des passages cités sans les paroles. Peut-être observons-nous un soupçon de jalousie de la part d'Artusi ? Je pense que nous avons plus jaloux encore. Nous retrouvons M. Jean-Jacques Rousseau, qui, selon ses termes, en a gros. À la suite du harcèlement commis par un certain Jean-Philippe Rameau, il prend la parole sur notre antenne.
2: Bonjour. Vous savez, je suis quelqu'un de passionné et j'aime la musique. Mais la situation est intenable. Monsieur Rameau m'a fait passer des épreuves de musique afin de m'humilier. Il a brisé mon rêve. Depuis, je ne jure que par la musique italienne. L'italien est fait pour être chanté alors que le français est uniforme, sourd et monotone. Les vrais connaisseurs, les gens de talent, les hommes de génie se placent derrière la reine qui apprécie tout autant que nous cette musique.
0: Effectivement, mais ne sentirions-nous pas un léger sentiment de jalousie ? Cette querelle ne serait-elle pas de type « jaloux car il y a quelqu'un de plus fort que moi » ? Mais laissons M. Rameau s'exprimer.
3: Bonjour, alors moi, jamais voulu être dans cette histoire. Je vais juste faire de la théorie, c'est tout. Mais s'il faut dire quelque chose, c'est que à mon avis, les Italiens en font trop. Ils chantent 50 notes à la seconde sans exprimer aucune émotion. C'est juste du matu. Les artistes doivent rester naturels, c'est tout. Et si je peux ajouter quelque chose, n'oubliez pas d'acheter mon traité d'harmonie. Il est disponible partout et vous avez 10% de réduction grâce au code BOUFFON.
0: Vous reculez devant rien pour faire de la promo, vous. Voici un clash qui a réussi à déchirer le peuple français. Un clash qui déchire ? Un clash déchirant ? Quelle œuvre dramatique, cette Heine Silvesternacht, écrite en 1863 par Nietzsche. Pour cette avant-dernière partie, nous accueillons deux amis devenus ennemis, un clash que je considère comme le plus déchirant, Richard Wagner et Friedrich Nietzsche.

0: Bonjour Richard.
1: Guten Tag, ich bin Wagner. Le Wagner, le grand. Je suis assez frustrée car un coup on m'adore, un coup on me déteste. Ce que les gens ne comprennent pas, c'est que j'ai une conception unique et nouvelle de mon œuvre. Je veux qu'elle intègre de l'art, de la poésie, de la danse, du chant et de la musique pour lier le tout. De toute façon, je fais ce que je veux, c'est moi qui compose.
0: Ah oui, vous êtes très très en colère. Justement, votre ex-ami peut dire quelque chose à propos de ça.
2: Je vais vous dire, moi, ce que je pense de sa musique. Au début, j'adorais, comme tout le monde. Mais Wagner est un comédien. Il n'a toujours pas compris le fait qu'une musique doit être pure. Il me rend malade. Je n'ai que faire du théâtre, moi. À l'inverse, écoutez Carmen de Bizet. Une œuvre qui tient l'auditeur pour intelligent. En plus, le christianisme présent dans le Parsifal est la goutte d'eau qui fait déborder le Graal. Tous les romantiques de cette espèce finissent sous la croix. C'en est désolant.
0: Mais quel grand penseur vous faites. On pourrait penser que c'est votre métier. Vos arguments tiennent la route face à l'hégémonie wagnérienne. Certains clashs sont de moins grande échelle. Voilà une journée forte en émotions qui se termine avec le clash entre Pierre Boulez et Yanis Xenakis.

0: Voyez-vous, tout est mesuré, calculé, coordonné. Pour moi, la musique de Xenakis est grossière, avec un gros manque d'expérience musicale. Normal, il est architecte et mathématicien. Je déteste tout ce qui devient à la mode de toute façon. Certains compositeurs suivent le mouvement. Moi, monsieur, je vais là où les autres ne vont pas. J'innove.
1: Loin de moi l'idée de juger, mais cette petite dispute n'a jamais été synonyme de grand changement esthétique. D'où le fait que je qualifierais d'inutile. Déjà que la musique se retrouve complètement éclatée après 1945, ne laissons pas les compositeurs s'éclater aussi. Chacun fait ce qu'il veut. Malgré tout, après l'écoute de Myst, je trouve que Pierre Boulez caractérise la mauvaise foi.

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5: Bonjour Mélanie, bonjour à tous.
6: Bonjour Mélanie, et bienvenue dans notre feuilleton, le goût des instruments. Ensemble, pendant plusieurs épisodes, nous allons vous donner les meilleures recettes pour cuisiner vos instruments.
5: Bien sûr, comme toujours, vous pouvez participer et nous proposer vos recettes et vos idées. Commençons tout de suite par un plat des plus musicaux.

0: Le Vegetable Orchestra, orchestre unique au monde, créé en 1998, est le seul à proposer une dégustation des instruments utilisés en préparant pour le public une soupe à chaque fin de concert.
1: C'est donc à notre tour de vous proposer notre carte du jour, que vous pourrez reproduire chez vous grâce à nos savoureuses recettes. Commençons par l'entrée. Nous vous proposons la galette Lamusbeck au paysage bucolique.

0: tout comme cet extrait, cette recette est une des plus faciles à réaliser. Demandant que peu d'ingrédients, elle sera parfaite pour une entrée en matière. Nous avons choisi de vous présenter cet extrait du compositeur français Philibert de la Vigne, compositeur du XVIIIe siècle, pour le côté simple, bucolique et traditionnel de sa musique, tout comme la recette que nous vous proposons.
1: Avec seulement une musette et une flûte à bec, nous vous proposons la recette suivante. Découpez votre musette en séparant le petit et le grand bourdon, ainsi que la poche vidée de son air et le chalumeau. Mélangez ces derniers dans un grand saladier avant d'ajouter la purée de flûte à bec. Malaxez, puis passez à l'assaisonnement. Faites un puits au centre afin d'y ajouter les deux bourdons, puis pétrissez jusqu'à obtenir une pâte souple. Laissez reposer une heure. Découpez en carrés et enfournez 20 minutes à 190 degrés.
0: En plat principal, nous vous proposons une variation du bœuf bourguignon avec un bœuf 100% musical. Pour celui-ci, nous avons choisi une symphonie utilisant l'orchestre symphonique qui, plus consistant, regroupe toutes les familles d'instruments. Avec ces trois mouvements, vous pouvez ainsi réaliser des variantes de ce plat, vegan ou végétarienne. Nous avons choisi cette pièce pour vous montrer que les femmes, y compris de notre temps, sont aussi bonnes cuisinières que compositrices. De plus, utilisant un langage tonal qui mélange parfaitement les timbres, elle sait mettre en avant les bois, principales caractéristiques de cette symphonie. Pour le réaliser, il vous faudra commencer par découper les contrebasses en cubes de 3 à 4 cm de côté, peler les clarinettes et les hautbois en ne gardant que les hanches, telles des oignons. Faire de même avec la grosse caisse en ne gardant que le centre de la peau qui apportera une touche piquante et goûtue. Éplucher les flûtes en rondelles comme des carottes. Dans une casserole, faire fondre les deux harpes à feu doux.
1: Ajoutez les clarinettes et les hautbois mélangés ainsi que les violons 1 et 2 au goût de l'ardent. Les faire dorer puis réserver. Faites revenir la pièce principale de votre plat, les contrebasses avec leur goût incomparable de bœuf. Ajoutez alors les flûtes et faites revenir 5 minutes avant de saupoudrer le tout de tambour tout en remuant énergiquement. Pour préparer le bouillon, faites fondre les altos et les violoncelles pour apporter une touche boisée à vos contrebasses. Rajoutez les violons, clarinettes et hautbois dans la casserole et ajoutez-y délicatement les bassons avec leur goût délicat de vin rouge de Bourgogne. Assaisonnez avec le glockenspiel, les timbales et cymbales et ajoutez le bouillon des altos et violoncelles ainsi que la grosse caisse écrasée. Portez à ébullition. Puis couvrir et laisser mijoter pendant 3 heures. Enfin, ajoutez les corps émincés tels des champignons et remettre à cuire une demi-heure. Pendant ce temps, préparez le bouquet garni avec trompette, trombone et tuba venant sublimer votre plat. Et voilà, vous n'avez plus qu'à vous régaler !

0: le dessert, nous vous proposons une de nos recettes les plus surprenantes, la guibasse. En effet, nous avons voulu vous apporter dans cette carte une touche d'originalité avec un effectif apportant des saveurs riches et envoûtantes, en mettant en avant l'utilisation d'instruments amplifiés que nous n'avions pas encore utilisés. Cette pièce accessible à tous, composée de deux guitares, d'une basse et d'une batterie, l'alliage de ces instruments garantit une homogénéité à ce dessert des plus surprenants, reprenant la recette de la crème d'avocat au cacao. Pour commencer, prélevez l'ensemble de la batterie, à l'exception des cymbales, puis mixez. Ajoutez la basse et mixez de nouveau. Versez la deuxième guitare que vous aurez préalablement réduite en jus, puis mélangez. Dans une poêle chaude, faites griller la guitare 1 en l'effilant comme les amandes. Servir le tout bien frais, puis terminer saupoudré de guitare effilée.
1: Enfin, pour finir, et comme toutes les semaines, nous vous proposons de découvrir une de nos spécialités, le café. Cette semaine, nous vous proposons le gourmet Louis Lacombe du nom du compositeur français du 19e siècle que nous souhaitons mettre en lumière. Intimiste comme beaucoup de pièces pour piano de Louis Lacombe, léger, aérien comme peut l'être le Nocturne, ce café vous apportera toute la douceur dont vous avez besoin. Son rythme de barcarolle et son subtil balancement sauront ravir vos papilles. Pour cela, sélectionnez les meilleures touches noires et les meilleures touches blanches du piano et les mélangez. Une fois torréfié, moudre les touches en contrôlant le dosage de la pédale. Pour une douceur maximale, nous vous proposons de n'utiliser que la pédale douce en la faisant bouillir tout en mélangeant. Pour un café plus fort, ajoutez la pédale forte ou au contraire la sourdine pour davantage de douceur et de légèreté. Enfin, versez délicatement Luna Corda sur les touches noires et blanches mélangées. N'oubliez pas de contrôler la température de la pédale, qui doit être chaude mais non brûlante, et se situer entre 90 et 96 degrés Celsius. Vous n'avez plus qu'à le déguster tranquillement en laissant divaguer vos pensées.
0: Et voilà, vous savez désormais cuisiner aussi bien l'orchestre que le piano et à toutes les sauces. Nous vous disons à bientôt pour vous faire découvrir de nouvelles recettes musicales.

0: Bonjour à toutes, bonjour à tous, bonjour Thomas.
1: Bonjour Émilie.
0: Bienvenue dans notre quotidienne météosic. Il est 16h au Japon, nous poursuivons le soleil à travers les différents fuseaux musicaux. Découvrons diverses musiques régionales des territoires français.
1: Émilie, qu'est-ce qui va vraiment marquer la différence entre les musiques d'un territoire à un autre ?
0: Thomas, tu verras, ou plutôt, tu entendras. Peut-être tu ressentiras. Comme les précédentes émissions, les écoutes sont rythmées par la question du jour.
1: Et quelle est-elle aujourd'hui ?
0: Est-ce que plus la température est basse, plus la musique est mélancolique ?
1: Commençons. Il est 11h du matin à Saint-Denis, à La Réunion. Les minimales sont de 23 degrés, les maximales de 29 degrés. Il va faire une chaleur volcanique. Émilie, que dirais-tu d'un Maloya pour démarrer la journée ?
0: Avec plaisir, Thomas. Mettons le feu !

0: Cet extrait du Maloya, ici La Réunion, est très riche en instruments percussifs, avec un rythme assez vif qui invite à la danse, tout comme les paroles. On ressent la chaleur matinale rien qu'à l'écoute. La mélancolie n'est pas au centre de cette musique, malgré les paroles honorant les ancêtres.
1: Il est 10h à Mamoudzou, à Mayotte. Les températures annoncées pour ce matin sont de 30 degrés, auxquelles on ajoute un petit degré pour l'après-midi. Nous vous proposons de rythmer la matinée avec un extrait de Ngodro.
0: Gabusi, Kayamba.

0: rejoint l'Omaloya dans sa vivacité rythmique, mais le maître instrumental est l'instrument à cordes. Il rythme tout l'extrait et le soliste dont la mélodie est reprise en chœur illustre vraiment l'aspect collectif de cette musique. Tout comme l'Omaloya, ce sont des chansons de partage, malgré très peu mélancoliques.
1: Le soleil avance, chers auditeurs. Dirigeons-nous vers l'île de beauté. Il est 8 heures à Ajaccio. Pas de précipitation, 14 degrés en cette matinée, 16 degrés attendus dans l'après-midi. Émilie, souhaitez-vous entendre un petit cantique corse ?
0: Con gran piace.

0: Quelle puissance ! Apparemment, ce seraient des lamentations du berger. Il y a une profondeur dans la voix et une douceur dans la guitare pour rappeler la puissance des ancêtres et la mélancolie. Elle n'appelle pas à la fête, mais à une écoute introspective.
1: Remontez un peu, si vous voulez bien, au pays du Gewürz. Strasbourg et ses 67 jours de brouillard par an. Ce lundi matin, 8 degrés au thermomètre et 7 degrés pour cet après-midi. Des orages sont attendus localement.
0: Nous vous conduisons au travail par un chant foudroyant et plein de bonne humeur utilisé lors des transhumances, le yodel, ce qui contraste avec ces fraîches températures montagneuses.
1: Nous voilà sur une musique de travail, mais bien différente d'une godro et du maloya. Ici, les leaders sont les vocalistes, l'accordéon et les cuivres. On visualise vite la montagne avec sa tyrolienne de tonnerre. On ne ressent pas de mélancolie, mais beaucoup de joie.

0: est un peu plus de 8 heures, chers auditeurs. Arrêtons-nous un instant dans les courants. Temps nuageux en ce début de matinée et des températures tout à fait normales pour la saison. 7 degrés sont annoncés dans la matinée et 10 degrés sous la drache d'après-midi.
1: Une petite chanson, hein ?

0: Heureusement qu'il ne pleut pas encore, cette berceuse aurait fini par m'endormir. On ressent bien l'aspect enfantin, enjoué, avec les petites cloches et les paroles. La voix est essentielle, la voix des grandes personnes apaisant les enfants. La mélancolie n'est pas ce qu'il y a de plus frappant, même si cette berceuse peut apporter de la nostalgie.
1: Plein phare à l'ouest, Thomas, dégamer ma braise. Il fait 10 degrés ce matin et 12 annoncés cet après-midi, sans surprise, sous le crachin breton. Allez, un petit coup de biniou.
0: Tonnerre de Brest.
1: Très solennel, cet extrait totalement instrumental met en avant les sonorités bretonnes. Avec la cornemuse au premier plan, on ressent une énergie similaire au cantique corse.

0: Dernier cap à Nouméa, en Nouvelle-Calédonie, où il est 18h à l'heure où on vous parle. Le soleil se couche sur l'archipel et les températures se rafraîchissent, tombant à 16 degrés. Accompagne-le d'une berceuse typique du peuple kanak et disons-lui tata.
1: Tata. À l'inverse du bagad, cet extrait est entièrement vocal. Cette berceuse n'appelle ni à la fête comme les autres territoires, ni à un aspect solennel comme en Corse ou en Bretagne. L'air enjoué et les sons de cloche de la berceuse nordique sont également absents. On ressent une mélancolie liée aux ancêtres, une vieille mélodie empreinte de tradition.

0: que ce voyage fut intrigant. Avec cette aventure musicale entre les différents fuseaux musicaux, nous avons pu parcourir les différents types de musique présentes dans les territoires français en fonction du temps et des horaires des différents lieux à l'heure de cette matinale.
1: Ce tour d'horizon nous permet de répondre négativement à la question du jour. Les territoires à température ambiante comprise entre 10 degrés et 16 degrés ont les musiques les plus mélancoliques.
2: Bienvenue dans notre laboratoire de serre musicale. Ce dossier rassemble un ensemble de documents issus de plusieurs campagnes d'observation menées par l'Institut de mélophotosynthèse appliquée. Les recherches présentées ici portent sur un phénomène désigné comme tropisme musical géoculturel. Certaines espèces végétales sembleraient présenter des comportements différenciés selon l'environnement sonore auquel elles sont exposées. Ces observations reposent sur une méthodologie hybride mêlant protocoles expérimentaux, témoignages de terrain et interprétations subjectives. Elles ne prétendent pas établir une vérité scientifique, mais plutôt proposer un cadre d'analyse alternatif à la frontière entre études du vivant et construction imaginaire. Aujourd'hui, nous allons explorer plusieurs espèces particulièrement sensibles à leur environnement sonore. Mais une question se pose. Existe-t-il une correspondance stable entre une plante et une musique, ou bien cette relation est-elle plus instable, plus contradictoire qu'elle n'y paraît ? Nous commençons par la sauge espagnole, également connue sous le nom de Salvia lavandulifolia flamenica, de son nom latin.

Nous sommes donc dans le bassin méditerranéen et l'espèce présente ici une dépendance marquée à certaines structures rythmiques, en particulier celles associées aux traditions musicales ibériques.

0: les feuilles s'ouvrent progressivement, un léger mouvement vibratoire apparaît. Une synchronisation partielle avec le rythme est observée. La musique électronique crée un repli immédiat des pétales et un retour à un état fermé. Nous entendons ici le témoignage du professeur Martinez.
1: La plante semble comprendre qu'elle n'est plus dans son environnement sonore d'origine.
0: Cette première observation semble confirmer une hypothèse simple. Chaque plante serait liée à la musique de son territoire. Mais ce modèle va rapidement être mis à l'épreuve. Notre deuxième cas se porte sur le chanvre jamaïcain, également connu sous Cannabis rastatativa, des Caraïbes. Sous stimulation rythmique adaptée, l'espèce entre dans un état de synchronisation quasi complète avec l'environnement sonore.

0: On observe alors une activation progressive, une oscillation des feuilles. La plante semble ensuite respirer avec le rythme. Et puis lors du passage à la musique techno, une rupture immédiate, une immobilité totale. Quand le rythme disparaît, la plante disparaît avec lui. Ici, une nuance apparaît. Ce n'est peut-être pas uniquement l'origine géographique qui agit, mais le rythme lui-même. La plante ne reconnaît pas seulement un territoire, elle reconnaît et semble reconnaître une structure. Notre troisième archive se pousse sur l'Edelweiss, également connue sous l'Eontopodium symphonium viennensis, au milieu alpin. L'espèce présente une sensibilité marquée aux structures harmoniques complexes. On remarque pour le début de la musique classique, un état stable, puis un équilibre renforcé. Et lorsque les autres musiques apparaissent, un flétrissement rapide. Dr. Steiner.
1: La plante semble perturbée par certaines structures sonores.
0: Une nouvelle question apparaît. La plante réagit-elle à une culture ou à une forme musicale? L'hypothèse territoriale devient incertaine. Notre quatrième archive se porte sur l'hortensia breton, également connu sous Hydrangea harmonis septicum. Nous sommes donc en Bretagne. L'espèce présente une capacité d'intégration aux environnements sonores traditionnels. Lors de la première écoute, l'on observe une mise en mouvement. Les feuilles semblent danser. Et puis l'on observe une perte de coordination et une immobilisation. Notre témoin sur place cite.
2: On dirait qu'elle participe à la fête, quoi.
3: Je reconnais les sons des mantitoires.
0: Ici, la dimension culturelle revient au premier plan. Mais elle coexiste avec les observations précédentes. La typologie devient instable. Cinquième archive, le cactus Ephivicos. Nous sommes du coup dans une espèce désertique atypique. L'espèce refuse toute catégorisation musicale traditionnelle. Avec la musique death metal, on observe une croissance anarchique presque intense. Et puis, lors de passage de musique classique, un arrêt total, un comportement imprévisible. C'est la plante la plus instable de notre laboratoire. Elle cite
4: « Je ne veux pas rentrer dans une forme ».
0: Ici, notre hypothèse s'effondre. Ni territoire, ni structure stable. Le cactus introduit une rupture. Certaines plantes ne s'adaptent donc pas au système. Elles le refusent. Notre sixième archive, le bambou méditatif, également connu sous le nom de Bambusa glossescens. L'espèce présente une réponse cohérente aux musiques méditatives. Un mouvement lent, une stabilité, et puis, lors d'un changement brutal de musique, une immobilité, un retrait. La plante témoigne.
5: La plante ne réagit pas à la musique. Elle devient musique.
0: Et la plante témoigne.
3: Je suis le silence entre les sons.
0: Avec cette dernière espèce, une autre hypothèse émerge. La plante ne serait plus simplement influencée par la musique, elle en ferait partie. Au fil de ces observations, notre hypothèse initiale s'est transformée. Ce qui apparaissait comme une correspondance simple entre une plante et une musique s'est révélé être un système instable. Certaines plantes confirment la relation, d'autres la nuance et d'autres encore la contredisent. La mélophotosynthèse ne décrit donc pas une règle, mais un ensemble de tensions entre territoire, structure et perception. Ce que nous cherchions à classer résiste au classement. Et c'est peut-être là que réside le phénomène lui-même.

à tous, je vous propose d'enchaîner avec un jeu. Que diriez-vous de découvrir quel type de danseur ou danseuse de fest-noz est-ce que vous êtes ? Pour les auditeurs qui ne le sauraient pas, le fest-noz est un type de fête que l'on retrouve en Bretagne. Dans la société paysanne bretonne, on se retrouvait régulièrement pour danser avec les habitants du village. Tradition qui s'est perdue au début du XXe siècle et qui fut remise au goût du jour dans les années 50, au début du mouvement revivaliste. En fest-noz, on danse sur de la musique instrumentale interprétée le plus régulièrement par le couple Bignou-Bombard, parfois accompagné d'une guitare ou d'un violon, ou bien sur de la musique vocale du Cornet Discord. Avant de nous lancer dans le quiz, voici un aperçu du genre de chansons sur lesquelles vous avez peut-être l'habitude de danser.

Vous venez donc d'entendre un extrait du passage des sœurs Guélou, deux jeunes chanteuses de Canadiscan qui étaient invitées au festival Saint-Loup à Guingamp, dans les Côtes d'Armor, l'été dernier. Je vais donc vous poser des questions et vous proposer quatre réponses par question, A, B, C ou D. Vous ne devez choisir qu'une réponse par question. Munissez-vous d'un papier et d'un crayon pour noter vos réponses. Première question. À quelle fréquence vous rendez-vous en fest-noz ? A. Tous les week-ends. B. Une fois par mois. C. 3 à 4 fois par an. D. En fest quoi ? Deuxième question. Avant le fest-noz, A. Je fais partie des bénévoles, c'est moi qui prépare les crêpes. B. J'échange avec les organisateurs et les bénévoles, je viens aussi pour pratiquer le breton. C. Je mange des crêpes avec mes amis. D. J'arrive très tôt, peut-être que je pourrai apercevoir les membres de mon groupe préféré de près. Troisième question. Quelle est votre danse préférée ? A. La gavotte ficelle. B. L'andro ou quelque chose de pas trop difficile. C. Je ne retiens pas le nom des danses, je m'en mêle déjà assez les pieds comme ça. D. Les danses ont un nom ? Quatrième question. Pendant le fest-noz, A. Je ne quitte pas le parquet. B. Je dois prendre quelques pauses, c'est sportif. C. J'observe les danseurs et essaye de comprendre les pas avant d'entrer dans le cercle. D. Je reste en retrait, je suis surtout venue pour écouter de la musique bretonne. Et enfin, cinquième question. Quel rapport entretenez-vous avec la culture bretonne ? A. Je fais partie d'un cercle de danseurs depuis mon plus jeune âge et j'ai toujours parlé le breton. B. J'ai toujours vécu en Bretagne et me suis intéressée à ma culture à l'âge adulte. C. Je suis amie avec des personnes très impliquées dans la sauvegarde de la culture bretonne, ce qui m'amène à participer à diverses manifestations. D. Je suis fan de musique celtique. Nous sommes arrivés au bout de nos questions, il est temps de vous révéler quel type de danseur vous êtes. Si vous avez une majorité de réponses A, vous êtes un ou une experte. Le pline et la gavotte n'ont plus aucun secret pour vous. Quand est-ce qu'on vous voit au Canard Bobl ? Si vous avez une majorité de réponses B, vous êtes un bon danseur. Encore un peu d'entraînement et vous pourrez entrer dans un cercle de gavottes ficelles. Vous avez une majorité de réponses C, alors vous n'êtes pas le meilleur danseur ou la meilleure danseuse, mais vous avez pu profiter avec vos amis et c'est le principal. 13% du public vient lui aussi pour passer une soirée entre amis. Et enfin, si vous avez principalement répondu par la réponse D, vous faites partie des 18% de personnes qui se rendent en fest-noz pour écouter de la musique, ou peut-être des 10% qui viennent voir leur groupe préféré. J'espère que ce jeu vous a plu et je vous souhaite une bonne journée.

0: Mesdames, messieurs, nous vous emmenons pour ce bulletin spécial aux rencontres mélodiques du troisième type. Pour ce faire, nous allons vous présenter les plus belles merveilles musicales dénichées par notre équipe aux quatre coins du monde. Afin de classer ces mélodies, nous utiliserons l'échelle de la fantasticité, une graduation parfaitement scientifique élaborée par une spécialiste des mythes et légendes, Sophie, qui est avec nous cet après-midi. Sophie, merci beaucoup d'avoir accepté notre invitation. Pourriez-vous nous en dire plus sur cette échelle de la fantasticité ?
1: Merci beaucoup pour cette invitation, Théo. C'est un véritable plaisir d'être ici. Pour cette échelle, je me suis intéressée aux créatures fantastiques qui jouent à leur manière et à l'aide de différentes techniques de jeu des mélodies connues du répertoire populaire et savant. Pour les différencier, chaque interprétation est notée entre 1 et 10 en fonction de sa fantasticité. Ou, en d'autres termes, la capacité de l'interprète à s'éloigner de la version initiale par une technique de jeu spécifique. Plus l'interprétation est différente, plus la note sera haute.
0: Très bien, merci pour ces explications et pour démarrer les hostilités. C'est en direct de la Forêt Noire, en Allemagne, que notre équipe a eu la chance d'entendre un vieux centaure jouer l'introduction centaurisée du premier mouvement du concerto numéro 1 pour piano de Tchaïkovski, ici joué au violon.
1: Vous venez d'entendre un ancien soliste du Forêt Noire Chœur Philharmoniqueur d'Allemagne qui, par son jeu violinistique hautement saccadé, reçoit la note de 2 sur 10 sur l'échelle de la fantasticité.
0: De retour en France, à Paris, deux jeunes gargouilles se sont mariés à la cathédrale Notre-Dame, récemment rénovée, l'occasion d'écouter la magnifique marche nuptiale gargouillisée de Félix Mendelssohn.

0: À cet organiste qui a particulièrement touché les mariés, encore émus de cette performance, j'attribue la note de 3 sur 10 par la richesse de ses ornementations.
1: Direction Vienne, où l'orchestre du Wiener Staatsoper Krampusser s'est produit au Café Landmann. Leurs flûtistes ont interprété la 5e symphonie de Beethoven, Krampusisé, tout en dégustant un chocolat Mozart accompagné d'un café viennois.

0: ce moment musical mémorable, j'attribue un magnifique 5 sur 10 à cet orchestre qui a permis d'entendre les démons de Beethoven à travers ce mode de jeu en écho qui, je le crois, restera dans les annales.
1: Au départ de la capitale autrichienne, nous ne pouvions continuer ce tour du monde de la musique sans passer par Salzbourg, la ville natale de Mozart. Là-bas, notre équipe a déniché dans ses rues un concert d'une gobeline à grande barbe chantant le magnifique air de la Reine de la Nuit, gobelinisé, issu de la flûte enchantée de Mozart.
0: D'après mes sources, la cantatrice a longtemps travaillé sur son interprétation historiquement informée et a chanté cet air en 415 Hz. Cependant, elle avait oublié de prévenir l'orchestre qui a continué en 440. Par cette différence diapasistique, j'attribue à cette cantatrice la note de 6 sur 10.
1: Dans un tout autre registre, direction le Japon, au musée Nintendo à Kyoto, où notre équipe a découvert un champignon bien particulier, puisqu'il s'agissait en réalité d'un toad. La petite créature était en train de s'entraîner à la flûte et à cette occasion, il nous a fait écouter sa version toadisée du thème de son ami, Mario.

0: Toad se produira en concert dès l'année prochaine, avec peut-être une date en France, pour faire entendre sa nouvelle technique, le legato saturato. Pour cette invention musicale, il reçoit la note de 7 sur 10.
1: Pour l'avant-dernier extrait de ce bulletin, nous sommes toujours au Japon, le long du fleuve Yoshinogawa, où un orchestre de Kappa a essayé d'attirer notre équipe dans l'eau en jouant un extrait capacisé du château ambulant réalisé par Miyazaki.
0: Chaque kappa composant ce canon utilise sa propre ligne mélodique dans l'objectif d'amadouer le public. Et bien que votre équipe ait fini par les fuir, ces musiciens méritent amplement ce 9 sur 10 en raison de cette interprétation si singulière.
1: Pour terminer ce magnifique voyage, direction plein nord, sur les routes de Laponie en Finlande, à la rencontre de l'orchestre des lutins du Père Noël, qui a joué son air le plus connu, Vive le vent, lutinisé, bien évidemment.

0: L'orchestre est en tournée mondiale et proposera une masterclass en exclusivité au Conservatoire de Tours la semaine prochaine pour transmettre leur technique bien particulière, jouer sans chauffer. Grâce à ce jeu si exigeant, ils reçoivent la note de 10 sur 10 et sont les heureux vainqueurs de la mélodie la plus fantastique.
1: Sophie, merci beaucoup d'avoir été avec nous aujourd'hui. C'était un véritable plaisir et chers auditeurs, chères auditrices, merci d'avoir été présents et à bientôt pour de nouvelles rencontres mélodiques du troisième type.

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À l'heure où les médias dominants entretiennent un voile d'une désespérante opacité sur nos horizons, il nous a semblé urgent de changer de prisme. Le monde est un océan qui se soulève. Au cœur de ces vagues règne ce qui fait de nous des êtres vivants. Écoutons déferler cette écume. Et cette semaine, nous partons en Ouganda.

L'Ouganda, où Total s'apprête à creuser 400 puits de pétrole dispatchés sur 34 plateformes pétrolières, dans les espaces naturels situés autour du Grand Lac Victoria. La production de plus de 200 000 barils par an doit être ensuite transportée par l'oléoduc ICOP, destiné à être le plus long pipeline chauffé au monde. Chauffé, car tout au long de ces 1445 km, la température devra avoisiner les 50 degrés pour que le pétrole brut puisse s'écouler. D'Oima en Ouganda jusqu'à la ville côtière de Tanga en Tanzanie, le trajet de cet oléoduc fait frémir, car il longe le lac Victoria et pourrait contaminer la plus grande réserve d'eau douce d'Afrique, source du Nil et réserve d'eau potable pour 40 millions de personnes. Une folie dont les rejets de CO2 sont estimés à 34 millions de tonnes par an. Bien plus, soit dit en passant, que les émissions cumulées des deux pays par lesquels ils passent. Et c'est sans compter l'acheminement du pétrole partout dans le monde, jusque dans nos propres réservoirs, via des cargos citernes longs comme trois terrains de football. Une grande partie des futurs puits de pétrole serait creusée sous un autre lac, le Lake Albert, qui se situe au cœur du parc naturel protégé des Murchison Falls, inscrit au patrimoine mondial de l'humanité et réserve majeure de biodiversité. Comment survivrait-elle aux 2000 trajets de véhicules prévus par jour pendant les 25 ans d'exploitation, à l'aéroport prévu pour desservir les puits, au pompage de 9 millions de mètres cubes d'eau prélevés chaque année dans le Lake Albert? L'oléoduc sera, lui, installé en tranchée à ciel ouvert, méthode la plus économique et la plus impactante, puisqu'il détruit littéralement la biomasse partout où il passe. Il traverse de nombreuses niches écologiques, des zones humides, le lac Tanganyika et 35 cours d'eau rien qu'en Tanzanie, les zones d'habitat des éléphants et des forêts.